la croissance des plantes et permettait d'obtenir, à l'abri des intempéries saisonnières, des récoltes continues du 1er janvier au 31 décembre. L'élevage, cette horreur, avait également disparu. Élever, chérir des bêtes pour les livrer ensuite au couteau du boucher, c'était bien là des mœurs dignes des barbares du XXe siècle. Le bétail n'existait plus. La viande était cultivée sous la direction de chimistes spécialistes et selon des méthodes mises au point et industrialisées. Le produit de cette fabrication était une viande parfaite, tendre, sans tendons, ni peau, ni graisse, et d'une grande variété de goûts. L'industrie offrait aux consommateurs des viandes au goût de bœuf, de veau, de chevreuil, de faisan, au goût de pigeon, de chardonneret, d'antilope, de girafe, de pied d'éléphant, d'ours, de chamois, de lapin, d'oie, de poulet, de lion, et de mille autres variétés servies en tranches épaisses et saignantes à souhait. Mais encore, des firmes spécialisées à l'avant-garde de la gastronomie produisaient des viandes extraordinaires qui, cuites à l'eau ou grillées, sans aucune addition d'autres éléments, juste une pincée de sel, rappelaient par leur saveur et leur fumée les préparations les plus fameuses de la cuisine traditionnelle, depuis le simple bœuf mireton jusqu'au civet de lièvre à la royale. Pour les raffiner, une maison célèbre fabriquait des viandes à goût de fruits ou de confiture, à parfum de fleurs. La brasserie 13 n'était qu'une des succursales de la célèbre usine du beefsteak frites qui connaissait une grande prospérité. Il n'était pas une boucherie parisienne qui ne vendît son plat populaire. Le sous-sol de la brasserie abritait l'immense bac à sérum où plongeait la mer, bloc de viande de près de 500 tonnes. Un dispositif automatique la taillait en forme de cube et lui coupait toutes les heures une tranche gigantesque sur chaque face. Elle repoussait indéfiniment.

François, son beefsteak achevé, se fit servir une omelette et un entremets au lait. Il ne serait pas venu à l'idée des Européens du XXe siècle de manger des fœtus de mouton ou des veaux mort-nés. Il dévorait pourtant des œufs de poule. Une partie de leur nourriture dépendait du derrière de ces volatiles. Un procédé analogue à celui de la fabrication des viandes libéra l'humanité de cette suggestion. Des usines livrèrent le jaune et le blanc d'œuf séparés, en flacons. On ne commandait plus une omelette de 6 œufs, mais d'un demi-litre. Quant au lait, sa production chimique était devenue si abondante que chaque foyer le recevait à domicile, à côté de l'eau chaude, de l'eau froide et de l'eau glacée, par canalisation. Et il suffisait d'adapter au robinet de lait un ravissant petit instrument chromé pour obtenir, en quelques minutes, une motte d'excellent beurre. Toute installation comportait un robinet bas, muni d'un dispositif tiédisseur auquel s'ajustait une tétine. Les mères y alimentaient leur chère nourrice.

François Deschamps, restauré, prit le chemin de son domicile. Montparnasse sommeillait, bercé d'un océan de bruit. L'air, le sol, les murs vibraient d'un bruit continu, bruit des 100 000 usines qui tournaient nuit et jour, des millions d'autos, des innombrables avions qui parcouraient le ciel, des panneaux hurleurs de la publicité parlante, des postes de radio qui versaient par toutes les fenêtres ouvertes leurs chansons, leur musique et les voix enflées des speakers. Tout cela composait un grondement énorme et confus auquel les oreilles s'habituaient vite et qui couvrait les simples bruits de vie, d'amour et de mort des 25 millions d'êtres humains entassés dans les maisons et dans les rues. 25 millions. C'était le chiffre donné par le dernier recensement de la population de la capitale. Le développement de la culture en usine avait ruiné les campagnes, attiré tous les paysans vers les villes, qui ne cessaient de croître. À Paris, sévissait une crise du logement que la construction des quatre villes hautes n'avait pas conjurée. Le conseil de la ville avait décidé d'en faire construire 10 autres pareilles. Pendant les 50 dernières années, les villes avaient débordé de ces limites rondes qu'on leur voit sur les cartes du XXe siècle. Elles s'étaient déformées, étirées le long des voies ferrées, des autostrades, des cours d'eau. Elles avaient fini par se rejoindre et ne formaient plus qu'une seule agglomération en forme de dentelle, un immense réseau d'usines, d'entrepôts, de cités ouvrières, de maisons bourgeoises, d'immeubles champignons. Entre ces villes artères, la nature retournait à l'état sauvage. Une mer de buissons avait envahi les campagnes abandonnées, bouché les sentiers, recouvert les ruines des anciens habitats inconfortables. Dans cette brousse subsistaient quelques oasis de champs cultivés auxquels s'accrochaient des paysans obstinés. Une partie de la France avait échappé à cette évolution. En effet, une plante restait rebelle à la culture en bac, la vigne. De même, l'état de la technique ne permettait pas encore de cultiver les arbres fruitiers en usine. Si bien que le midi de la France, devenu un immense verger, produisait des fruits pour le reste du continent. La vallée du Rhône s'était couverte de serres chauffées et éclairées électriquement, où mûrissaient tous les fruits en toute saison. Du Rhône à l'Atlantique, le sud-ouest s'était vêtu d'une pellicule brillante faite d'innombrables serres, sous lesquelles des vignes forcées donnaient 3 vendanges par an. De là, un océan de vin coulait sur le Rhône.

Le lendemain matin, le soleil se leva encore plus chaud que la veille. Depuis plus de 2 mois, Paris n'avait pas reçu une goutte de pluie. L'après-midi, une telle chaleur montait du sol que les Parisiens évitaient de sortir, sauf s'ils s'y trouvaient obligés. La capitale vivait derrière ses volets. Les villes hautes ne subissaient pas les effets de cette canicule. Leurs murs de façade étaient en verre, mais clos, sans fenêtres. À l'intérieur circulait un air dépoussiéré, oxygéné, dont la température variait selon le désir de chaque locataire. Il suffisait de déplacer une manette sur un minuscule cadran pour passer, en quelques secondes, de la chaleur de l'équateur à la fraîcheur de la banquise.

Mais quelques chapitres plus loin dans ce roman, soudain, cette civilisation moderne s'effondre. Une panne d'électricité inexpliquée plonge la ville dans le chaos. Alors, sans énergie, tout s'arrête. Lumière, voiture, eau, communication. Et la société sombre rapidement dans la panique et la loi du plus fort s'installe. Dans ce décor apocalyptique, le héros du roman, François Deschamps, un jeune chimiste issu d'une famille paysanne, devient un héros inattendu. Un livre à lire ou relire à la lumière de notre monde aux technologies effrénées. Ravage de Barjavel, qui, de roman de science-fiction, pourrait bien devenir un roman d'anticipation. Je vous donne rendez-vous la semaine prochaine pour une autre lecture. Le temps de quelques feuilles.

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3: Vous écoutez Radio Arc-en-ciel, il est 4h passées de 30 minutes. Nous retrouvons maintenant Marc Thomas avec son magazine Paroles semées, paroles partagées.

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Bonjour chers amis auditrices et auditeurs. Je termine aujourd'hui la trilogie sur ce qui alimente notre sentiment d'insécurité. Après le premier volet sur le monde tourmenté et le deuxième sur les relations déstabilisantes dans notre vie quotidienne, voici aujourd'hui le troisième volet qui évoque nos propres fragilités intérieures. La chronique de Marc. Nous ne réagissons pas tous de la même manière devant la peur, le risque et l'insécurité. Certains affrontent leur peur comme un défi et n'hésitent pas à se jeter dans le vide, dans un saut à l'élastique par exemple. D'autres paniquent devant le vide et ne peuvent pas surmonter le vertige. Certains s'engagent dans tous les combats et osent prendre des risques. D'autres tremblent au moindre risque et fuient devant le premier danger. Certains laissent ouvertes portes et fenêtres de leur maison ou de leur voiture. D'autres verrouillent à double tour et multiplient les assurances pour se sentir protégés. Nos peurs sont souvent une partie visible du manque de confiance en soi. Nous nous sentons parfois tellement fragiles intérieurement, incapables de faire face aux risques de la vie ou de nous défendre devant une agression. Le moindre reproche nous laisse sans défense et nous envahit intérieurement, quand d'autres, dans les mêmes circonstances, savent prendre du recul, se protéger et laisser à celui qui reproche la responsabilité de ses jugements. La moindre maladresse de notre part déclenche un drame intérieur et nous culpabilise.

Mais l'impact sur nous de ce sentiment d'insécurité, sa résonance et son ampleur dépendent de notre étayage intérieur, de notre capacité personnelle et de nos failles. Alors comment identifier les causes de nos fragilités ? Elles viennent parfois de notre éducation. Je pense à une jeune mère de famille avec sa première fille qui commençait à marcher. Bien sûr, comme tous les parents, la maman avait retiré les objets qui pouvaient être dangereux pour sa fille. Mais cette maman passait son temps à marcher devant sa fille pour lui éviter de se cogner aux meubles et objets qu'elle rencontrait. J'ai dit à cette maman que je reconnaissais son beau désir de protéger sa fille. Mais je l'ai aussi interrogée sur son surplus de protection qui empêchait sa fille d'apprendre par elle-même à se protéger. Et au-delà de la toute petite enfance, comment l'enfant grandissant et l'adolescent ont été encouragés ou freinés pour oser franchir les obstacles? Comment ils ont été accompagnés ou retenus dans leurs difficultés et leurs erreurs? Accompagnés non pas par des jugements et des humiliations, mais par un soutien qui permet d'analyser l'erreur, de la transformer en apprentissage et de se découvrir capable de faire face aux difficultés de la vie. Il faut aussi identifier les traces de violence subies. Des enfants ont vécu dans des climats violents, enfants sous les bombes dans les pays en guerre, enfants témoins des insultes et des coups des adultes dans les violences intrafamiliales, enfants eux-mêmes battus ou contraints dans une éducation autoritaire, enfants ou adultes victimes d'accidents de la vie. Tous ces événements et ces climats violents laissent des traces à vie et génèrent des peurs irrépressibles qui ne peuvent être désinfectées et cicatrisées qu'en les verbalisant dans un travail sur soi. Il s'agit aussi d'interroger l'obsession de la sécurité qui renforce notre sentiment d'insécurité. Nous avons des assurances pour couvrir tous les risques. Les services de Météo France ne cessent de nous envoyer des alertes de vigilance sur les risques météorologiques. Des caméras sont disposées au carrefour de nos villes. Les règles de sécurité dans l'accompagnement des enfants ont été considérablement renforcées. Tout cela, bien sûr, a du positif, car il s'agit de garantir notre sécurité. Mais ce tout sécurité a aussi un effet pervers. Jean-Louis Étienne, l'aventurier du Pôle Nord, écrit ceci dans son livre « Le Pôle intérieur ». Les peurs sociales dont on nous abreuve concourent au nombrilisme involutif, placement sûr, assurance vie, carrière, sécurité, retraite, toutes ces interventions de l'homme moderne pour libérer l'esprit et offrir davantage d'insouciance deviennent des amarres de plomb lorsque l'existence entière s'organise autour de la peur de les perdre. Alors comment se renforcer intérieurement pour canaliser notre sentiment d'insécurité? Il s'agit toujours de faire un travail sur soi qui permet d'identifier les peurs et la manière dont elles nous paralysent. Mais plutôt que de faire de la théorie, je voudrais maintenant vous partager mon expérience de vie et la manière dont j'ai été récemment libéré du vertige qui m'a pollué pendant plus de 70 ans. En souhaitant que vous trouviez dans ce témoignage des motifs de croire en vos capacités à vous libérer, vous aussi, de vos peurs. J'intitule ce témoignage « Je n'ai plus le vertige ». J'ai toujours eu le vertige chaque fois que je passais sur un pont ou sur un chemin de montagne face au vide. Comme un attrait du vide. Je me souviens d'une randonnée en montagne avec des amis, d'un chemin très étroit le long de la falaise, où je me suis arrêté tétanisé par le vertige, le nez contre la falaise, le vide dans le dos.

l'horreur absolue. Je me rappelle l'adolescent que j'ai été. Je me voyais comme étant dans un train sur une voie ferrée sans pont au-dessus du vide d'un immense précipice. Depuis plusieurs dizaines d'années, un travail sur moi accompagné me permet d'aller chercher le sens de cette image. Le lundi 6 mai 2024, c'est donc il y a peu de temps, avec mes amis, nous remontons de Marla vers le col des Bœufs dans le cirque de Mafat à La Réunion. Mon ami connaît mon vertige et me fait choisir entre le chemin plus court de la passerelle ou l'autre chemin qui évite cette passerelle vertigineuse. J'hésite bien sûr, et finalement, je ressens la présence chaleureuse et soutenante de mes amis, et je choisis de passer par la passerelle. C'est souvent le soutien de l'autre qui nous aide à oser. Et là, au milieu de cette passerelle, à ma grande surprise, je peux regarder la profonde ravine de chaque côté des rambardes, je me retourne vers mes amis et je leur crie « Je n'ai pas le vertige !» Étonné, heureux. Mais cela reste à confirmer. Est-ce seulement dû à la présence chaleureuse de mes amis ou est-ce quelque chose qui a été changé en moi? Quelques semaines après, sur la route du volcan, je fais un arrêt au cratère Commerson, un immense cratère de 300 mètres de profondeur sur lequel s'avance une plateforme au-dessus du vide. Je n'ai jamais pu aller au bout de cette plateforme. Or, pour la première fois, j'arrive au bout. Je me penche un peu au-dessus du vide. Je prends des photos. Oui, c'est confirmé. Je n'ai plus le vertige. Et je téléphone aussitôt à une amie pour verbaliser de façon tout à fait inattendue, je peux regarder mon vide en face. Ce vide de l'adolescence, ce vide peut-être ressenti par ma mère quand mon père, prisonnier de guerre en Allemagne, n'avait pu lui donner aucune nouvelle pendant 2 ans. Ce vide de toutes mes affections suspendues, perdues ou rompues. Je peux regarder mon vide en face. Et je n'ai plus le vertige. En septembre 2025, sur la nouvelle plateforme translucide du belvédère de Boiscourt, j'ose m'avancer sans vertige. Mais une autre découverte m'attend. Cette plateforme translucide permet de voir tout ce qui se trouve dans cette immense ravine de 950 mètres de profondeur. Il y a de l'herbe, des plantes, des fleurs, des arbres, une source, une cascade, des maisons où habitent des personnes. Le vide est habité. Le vide est irrigué de sources, de ruisseaux et de cascades. Le vide est habité par des humains qui ont construit leur maison et leur vie dans ce vide. Jusqu'à présent, mon vide ne m'avait révélé que le vide, à en avoir le vertige. Aujourd'hui, mon vide est habité. Tout le travail que je fais sur moi, toutes les étapes de ma vie, ce qui s'y est planté, ce qui a grandi, fleuri et porté fruit, l'évolution de mon cheminement intérieur, les rencontres enrichissantes, tout cela transforme mon vide en me révélant le vivifiant au plus profond de moi, portant du fruit dans mon quotidien. L'abécédaire du bien vivre dans le monde tel qu'il est. Le mot et l'attitude que je vous propose cette semaine, la fierté. Quand certains se croient meilleurs que les autres, quand d'autres se culpabilisent dans la honte, plutôt que le mépris, la honte ou la jalousie, je choisis la fierté. Car je suis à la fois responsable de mes choix, fier de mes réussites, conscient de mes limites, assumant mes erreurs, capable de progrès. Heureux d'être comme je suis, sans jamais me comparer, reconnaissant envers la vie pour ce qu'elle me donne,
y compris pour ces frustrations qui me motivent à avancer. Je suis fier, non de paraître, mais d'être comme je suis, d'être moi et pas un autre, d'être moi au milieu des autres.

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1: Bonjour à tous, il est 5h sur les ondes de Radio Arc-en-Ciel. Nous espérons que vous avez passé une excellente nuit et que ce réveil en ce vendredi matin se passe pour le mieux du monde. Merci à tous de votre fidélité. Nous vous proposons de démarrer notre séquence avec le groupe NDML. Viens, Esprit du Seigneur.

0: Il est des moments où la culpabilité pèse, à tort ou à raison. Il est temps de faire sien le psaume 51, « Mon Dieu, pardonne-moi ».
1: Ô Dieu, aie pitié de moi à cause de ton amour. Ta tendresse est immense, efface mes torts. Lave-moi complètement de mes fautes et de mon péché. Purifie-moi. Oui, je reconnais mes torts. Mon péché est toujours devant moi. Contre toi et toi seul, j'ai péché. Ce qui est mal à tes yeux, je l'ai fait. Ainsi tu as raison quand tu décides et tu es sans défaut quand tu juges. Oui, depuis ma naissance, je suis marquée par le péché. Depuis le ventre de ma mère, je suis plongée dans le mal. Mais tu veux la vérité au fond de mon cœur. À ma conscience, tu enseignes la sagesse. Enlève mon péché et je serai pure. Lave-moi et je serai parfaitement purifiée. Fais-moi entendre les chants et la fête, alors je danserai de bonne heure, moi que tu as brisé. Détourne ton visage de mes péchés, efface toutes mes fautes. Ô Dieu, crée en moi un cœur pur, mets en moi un esprit nouveau, vraiment attaché à toi. Ne me chasse pas loin de toi, ne m'enlève pas ton esprit saint. Rends-moi la joie d'être sauvé, soutiens-moi par un esprit généreux. Ceux qui ne t'obéissent pas, je leur apprendrai à faire ce que tu veux, et les coupables reviendront vers toi. Dieu, mon libérateur, délivre-moi de la mort. Alors je crierai de joie, parce que tu m'as sauvé. Seigneur, ouvre mes lèvres, et ma bouche chantera ta louange. Non, tu ne veux pas de sacrifice. Même si je t'offre un animal entier, il ne te fera pas plaisir. Mon sacrifice, ô Dieu, c'est moi-même, avec mon orgueil brisé. Ô Dieu, tu ne refuses pas de regarder un cœur complètement brisé. Sois bon pour la ville de Sion, fais-lui du bien, reconstruis les murs de Jérusalem. Alors, tu accepteras les sacrifices demandés, des animaux complètement brûlés. Alors, nous pourrons offrir des taureaux sur ton autel.
2: C'était la méditation du psaume de ce jour, le psaume 50. On poursuit avec une oraison. Dieu, viens à mon aide.

que Mabouche chante ta louange avec la communauté de l'Emmanuel. On poursuit avec Église chrétienne, Christ qui vit en moi.

bon Dieu. Ensemble, ou de justice, ou la relève à moi, ou la donne à moi, un cœur vaillant, y pète pas courage. 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

0: Retrouvons à nouveau aujourd'hui Sandra avec le partage de l'évangile de chaque jour suivi d'une méditation.
1: Cher, il a habité parmi nous.
2: Le Verbe. 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
3: Évangile de Jésus-Christ selon saint Matthieu, chapitre 10, versets 16 à 23. En ce temps-là, Jésus disait à ses apôtres : Voici que moi, je vous envoie comme des brebis au milieu des loups. Soyez donc prudents, comme les serpents, et candide comme les colombes. Méfiez-vous des hommes. Ils vous livreront aux tribunaux et vous flagelleront dans leurs synagogues. Vous serez conduits devant des gouverneurs et des rois à cause de moi. Il y aura là un témoignage pour eux et pour les païens. Quand on vous livrera, ne vous inquiétez pas de savoir ce que vous direz, ni comment vous le direz. Ce que vous aurez à dire vous sera donné à cette heure-là, car ce n'est pas vous qui parlerez, c'est l'Esprit de votre Père qui parlera en vous. Le frère livrera son frère à la mort, et le père son enfant. Les enfants se dresseront contre leurs parents et les feront mettre à mort. Vous serez détestés de tous à cause de mon nom. Mais celui qui aura persévéré jusqu'à la fin, celui-là sera sauvé. Quand on vous persécutera dans une ville, fuyez dans une autre. Amen, je vous le dis. Vous n'aurez pas fini de passer dans toutes les villes d'Israël quand le Fils de l'homme viendra.

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1: Aujourd'hui, l'Évangile souligne les difficultés et les contradictions que le chrétien devra subir à cause du Christ et de son Évangile, et comment il devra résister et persévérer jusqu'au bout. Jésus nous a promis « Je suis avec vous tous les jours jusqu'à la fin du monde ». Mais il n'a pas promis aux siens un chemin facile. Tout au contraire, il leur a dit « Vous serez détestés de tous à cause de mon nom ». L'Église et le monde sont deux réalités difficiles à concilier. Le monde que l'Église doit convertir à Jésus-Christ n'est pas une réalité neutre, comme s'il s'agissait d'une cire vierge qui n'attend que le sceau qui lui donne forme. Il n'en irait ainsi que s'il n'y avait pas eu une histoire de péché entre la création de l'homme et sa rédemption. Le monde, comme

structure éloignée de Dieu, obéit à un autre Seigneur que l'évangile de Saint Jean désigne comme le prince de ce monde, l'ennemi de l'âme auquel le chrétien, le jour de son baptême, a fait serment de désobéir, de le planter là pour n'appartenir qu'au Seigneur et à l'Église qu'il a engendrée en Jésus-Christ. Mais le baptisé continue de vivre dans ce monde et non un autre. Il ne renonce pas à en être le citoyen, ni ne lui refuse son honnête apport pour son soutien et son amélioration. Les devoirs civiques sont aussi des devoirs chrétiens. Payer ses impôts est un devoir de justice pour le chrétien. Jésus a dit que ses disciples sont dans le monde, mais qu'ils ne sont pas du monde. Nous n'appartenons pas au monde de façon inconditionnelle. Nous n'appartenons complètement qu'à Jésus-Christ et à l'Église, véritable patrie spirituelle qui se trouve ici-bas, mais traverse les barrières de l'espace et du temps pour nous conduire jusqu'à la patrie définitive du ciel. Cette double citoyenneté heurte inéluctablement les forces de péché et de domination qui meuvent les rouages mondaines. Repassant l'histoire de l'Église, Newman disait que la persécution est la marque de l'Église, peut-être la plus durable de toutes.

Merci à Sandra de nous partager les textes d'Évangile tout au long de cette semaine. Et nous poursuivons avec Olivier Chauat, Persévère.

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0: En ce 10 juillet, nous fêtons aujourd'hui Saint Ulrich. Une très belle fête à tous ceux qui se prénomment ainsi. Allons découvrir l'histoire de Saint Ulrich que nous propose Frédéric dans le témoin de la foi de ce jour.
1: Saint Marc, Saint Pierre, son nom était Jean. Sainte Marie, figure de la foi, témoin de l'Évangile. Elle se nommait Marie.
2: Saint Matthieu.
1: Il s'appelait Jacques.

En ce 10 juillet, nous fêtons Saint Ulrich. Bonne fête donc à toutes les personnes qui se prénomment Ulrich. Ce fut lui que Saint Hugues, son ami, chargea de rédiger les constitutions de la réforme de Cluny. Avant de se faire bénédictin, Ulrich avait été page et secrétaire de l'impératrice Agnès, la mère d'Henri IV, l'empereur pénitent de Canossa. Ulrich fonde deux monastères, l'un en Suisse à Rugisberg, dans le canton de Berne, et l'autre à Zell, dans la forêt noire en Allemagne. Et c'est là qu'il meurt en 1093, ayant perdu la vue depuis de longues années. Je vous propose, avant de nous quitter, cette pensée spirituelle extraite de l'Évangile de ce jour. Partout où vous passerez, vous ferez cette annonce. Le royaume des cieux est là, tout proche. Matthieu 10, verset 7.

Jésus, merci pour ta grâce. Merci pour cet amour inébranlable. Jésus, on veut te donner nos cœurs, on veut te donner nos vies, on veut s'abandonner complètement à toi. On veut répondre à ton amour, Seigneur, parce que tu as tout donné pour nous. Alors reçois nos louanges.

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Merci à tous de votre fidélité. Un excellent réveil en ce vendredi matin et nous espérons que vous allez bien. Nous démarrons notre séquence avec Corinne Lafitte. Que l'esprit de vérité descende sur nous maintenant.

0: Et nous retrouvons Jean avec le Dimanche pour le cœur, l'Évangile en créole. Nous sommes au chapitre 10 de l'Évangile selon saint Matthieu, les versets 16 à 23. Ce n'est pas vous qui parlerez, c'est l'Esprit de votre Père.
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2: Dans l'Évangile de Jésus-Christ, voilà quoi ça, saint Matthieu raconte. Le jour-là, Jésus l'a dit ensemble son bon disciple. Astéa, mi envoya zot. Comme un bon mouton parmi bon loup. Dans un champ pour un gars zot. Prends bien précaution comme serpent. Être fragile comme colombe. Dans un champ pour un gars zot, ben de moun. Parce que ben là, va traîner azote devant la loi. Va chabouk azote dans la synagogue. Va amener azote devant mon gouverneur, devant mon roi à cause de moi. Et là, on aura un témoignage pour azote, pour bon païen. Léa va faire azote. Casse pas la tête pour connaître ça que j'en aura pour dire. Sans quoi, ben, comment ça te va dire ça? Ça que j'en aura pour dire. Ça, il sera donné azote, Léa là. Parce que c'est pas ça qui va causer. C'est l'esprit de papa dans le ciel va causer dans notre bouche. Le frère va livrer son frère à la mort. Le papa sans enfant. Bonne maman, il va dresser contre notre bon parent jusqu'à vous faire mort à notre. Ça sera détesté à cause de mon nom. Seulement, bon sac, bon, tiens, bon ensemble jusqu'à la fin. Mais bon, ça sera sauvé. Les deux mondes vont faire misère à Zot dans une ville. Sauf dans une autre. Parce Amen midi à Zot. Zot n'aura pas fini parce dans toute bonne ville d'Israël, Léa, le Fils de l'homme va venir.
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que nos vies soient transformées. C'était Eddie Ernest. Et merci à Jean pour ce petit manger pour le cœur, l'évangile en créole. On retrouve Maria, je serai en sa compagnie pour vous partager à nouveau ce livre du prophète Osée. Nous sommes au chapitre 14, les versets 2 à 10, avec l'équipe Jésus est mon guide.

Bonjour à tous, c'est un plaisir de vous retrouver pour notre séquence Jésus et mon guide. Un grand coucou à la famille Jésus et mon guide, justement, qui nous partage chaque jour les séquences et les méditations de la lecture et du psaume. Un grand coucou aussi à tous nos auditeurs et auditrices de Radio Arc-en-Ciel. Et un grand coucou et un grand merci à tous ceux qui nous écoutent sur les réseaux sociaux et qui partagent chaque jour les séquences sur YouTube. Aujourd'hui, nous sommes toujours avec le livre du prophète Osée, mais cette fois-ci qui nous dira « Nous ne dirons plus à l'ouvrage de nos mains, tu es notre Dieu ». Et nous verrons tout à l'heure avec Mazam qui m'accompagne et qui va nous partager la méditation de cette lecture. Et juste après, nous serons avec le psaume 50 qui dit « Ma bouche annoncera ta louange, Seigneur ». Mais tout d'abord, avant de démarrer la lecture, nous allons prier avec l'Esprit Saint. Et c'est Grégory Turpin, Esprit de Dieu. Bonne écoute à tous.

Lecture du livre du prophète Osée. Ainsi parle le Seigneur. Reviens, Israël, au Seigneur ton Dieu, car tu t'es effondré par suite de tes fautes. Revenez au Seigneur en lui présentant ses paroles. Enlève toutes les fautes et accepte ce qui est bon. Au lieu de taureaux, nous t'offrons en sacrifice les paroles de nos lèvres. Puisque les Assyriens ne peuvent pas nous sauver, nous ne monterons plus sur des chevaux, et nous ne dirons plus à l'ouvrage de nos mains « Tu es notre Dieu ». Car de toi seul, l'orphelin reçoit de la tendresse. Voici la réponse du Seigneur. Je les guérirai de leur infidélité. Je les aimerai d'un amour gratuit, car ma colère s'est détournée d'Israël. Je serai pour Israël comme la rosée. Il fleurira comme le lys. Il étendra ses racines comme les arbres du Liban. Ses jeunes pousses vont grandir. Sa parure sera comme celle de l'olivier. Son parfum comme celui de la forêt du Liban. Ils reviendront s'asseoir à son ombre. Ils feront revivre le froment. Ils fleuriront comme la vigne. Ils seront ramenés comme le vin du Liban. Éphraïm, peux-tu me confondre avec les idoles? C'est moi qui te réponds et qui te regarde. Je suis comme le cyprès, toujours vert. C'est moi qui te donne ton fruit. Qui donc est assez sage pour comprendre ces choses, assez pénétrant pour les saisir? Oui, les chemins du Seigneur sont droits. Les justes y avancent, mais les pécheurs y trébuchent. Parole du Seigneur. Nous rendons grâce à Dieu.

frères et sœurs, le prophète Osée nous offre aujourd'hui l'une des plus belles partages de toute l'Écriture sur la miséricorde. Nous avons vu hier que Dieu était amour et que son amour était immense pour nous. Eh bien aujourd'hui, on regarde dans l'Écriture la miséricorde de Dieu. Après avoir dénoncé les infidélités de son peuple, Dieu ne prononce pas une condamnation définitive. Il lance un appel plein de tendresse. « Reviens, Israël, vers le Seigneur ton Dieu. » Le Seigneur ne demande pas des sacrifices extraordinaires. Il attend avant tout un cœur qui reconnaît sa faiblesse et qui revient à lui avec confiance. La véritable conversion commence lorsque nous cessons de nous appuyer sur nos propres forces, nos richesses ou nos fausses sécurités pour nous abandonner entièrement à la miséricorde de Dieu. En réponse à ce retour sincère, Dieu promet « Je guérirai leur infidélité, je les aimerai d'un amour gratuit. » Voilà le cœur de notre espérance. Dieu ne nous aime pas parce que nous sommes parfaits. Il nous aime gratuitement et son amour est capable de transformer nos blessures en source de vie. Frères et sœurs, les images employées par le prophète sont magnifiques. La rosée qui féconde la terre, le lys qui fleurit, le cèdre qui étend ses racines, l'olivier qui rayonne de beauté. Celui qui demeure attaché au Seigneur retrouve une fécondité nouvelle. Sa vie devient un témoignage de paix, de fidélité et de joie. Cette parole nous invite aujourd'hui à nous demander où cherchons-nous notre sécurité? Sommes-nous prêts à revenir vers le Seigneur avec simplicité pour lui laisser guérir ce qui est blessé en nous? Frères et sœurs, si nous regardons la liturgie de ce vendredi, cela nous rappelle que Dieu ne se lasse jamais d'attendre le retour de ses enfants. Il est ce Père qui attend l'enfant prodigue. Il ne ferme jamais la porte à celui qui revient avec un cœur humble. Eh bien, accueillons cet appel à la conversion comme une invitation à renouveler notre confiance en sa miséricorde. Alors notre vie portera du fruit, non par nos seules forces, mais parce que le Seigneur fera grandir en nous sa grâce et son amour. Eh bien, nous vous invitons à prier. Seigneur notre Dieu, tu nous appelles sans cesse à revenir vers toi. Merci pour ton amour gratuit qui ne se fatigue jamais de pardonner. Guéris nos infidélités, relève nos découragements et fortifie notre foi. Apprends-nous à mettre toute notre confiance en toi plutôt qu'en nos propres sécurités. Fais de nous des disciples enracinés dans ton amour, capables de porter des fruits de justice, de paix et de charité autour de nous. Que ton esprit renouvelle notre cœur afin que notre vie soit un témoignage vivant de ta miséricorde. Nous te le demandons par Jésus-Christ, notre Seigneur. Amen.

belle méditation. Et on va poursuivre avec le psaume de ce jour, le psaume 50. Ma bouche annoncera ta louange, Seigneur. Ma bouche annoncera ta louange, Seigneur. Pitié pour moi, mon Dieu, dans ton amour. Selon ta grande miséricorde, efface mon péché. Lave-moi tout entier de ma faute. Purifie-moi de mon offense. Mais tu veux au fond de moi la vérité. Dans le secret, tu m'apprends la sagesse. Purifie-moi avec l'hyssope et je serai pur. Lave-moi et je serai blanc, plus que la neige. Crée en moi un cœur pur, ô mon Dieu. Renouvelle et raffermis au fond de moi mon esprit. Ne me chasse pas loin de ta face. Ne me reprends pas ton Esprit Saint. Rends-moi la joie d'être sauvé, que l'Esprit généreux me soutienne. Seigneur, ouvre mes lèvres et ma bouche annoncera ta louange. Ma bouche annoncera ta louange, Seigneur.

Merci à vous tous pour avoir partagé avec nous cette séquence de ce jour. Merci encore à la famille Jésus mon guide pour leur méditation de chaque jour. Merci à vous, chers auditeurs et auditrices de Radio Arc-en-Ciel. Merci à vous qui nous écoutez sur les réseaux sociaux. Nous nous quittons à présent avec ce chant du groupe Impact. Tu es notre Dieu. On se dit à bientôt. Salut, bye bye. À plus.

0: Sandra avec le partage de l'évangile de chaque jour suivi d'une méditation.
1: Cher,
2: il a habité parmi nous.
1: Le Verbe. Et le Verbe s'est fait chair. Il a fait son casque côté la note. La parole a mis un mot.
3: Évangile de Jésus-Christ selon saint Matthieu, chapitre 10, versets 16 à 23. En ce temps-là, Jésus disait à ses apôtres : Voici que moi, je vous envoie comme des brebis au milieu des loups. Soyez donc prudents, comme les serpents, et candide comme les colombes. Méfiez-vous des hommes. Ils vous livreront aux tribunaux et vous flagelleront dans leurs synagogues. Vous serez conduits devant des gouverneurs et des rois à cause de moi. Il y aura là un témoignage pour eux et pour les païens. Quand on vous livrera

Ne vous inquiétez pas de savoir ce que vous direz, ni comment vous le direz. Ce que vous aurez à dire vous sera donné à cette heure-là, car ce n'est pas vous qui parlerez, c'est l'Esprit de votre Père qui parlera en vous. Le frère livrera son frère à la mort, et le père son enfant. Les enfants se dresseront contre leurs parents et les feront mettre à mort. Vous serez détestés de tous à cause de mon nom. Mais celui qui aura persévéré jusqu'à la fin, celui-là sera sauvé. Quand on vous persécutera dans une ville, fuyez dans une autre. Amen, je vous le dis. Vous n'aurez pas fini de passer dans toutes les villes d'Israël quand le Fils de l'homme viendra.

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1: Aujourd'hui, l'Évangile souligne les difficultés et les contradictions que le chrétien devra subir à cause du Christ et de son Évangile, et comment il devra résister et persévérer jusqu'au bout. Jésus nous a promis : Je suis avec vous tous les jours jusqu'à la fin du monde. Mais il n'a pas promis aux siens un chemin facile. Tout au contraire, il leur a dit « Vous serez détestés de tous à cause de mon nom. » L'Église et le monde sont deux réalités difficiles à concilier. Le monde que l'Église doit convertir à Jésus-Christ n'est pas une réalité neutre, comme s'il s'agissait d'une cire vierge qui n'attend que le sceau qui lui donne forme. Il n'en irait ainsi que s'il n'y avait pas eu une histoire de péché entre la création de l'homme et sa rédemption. Le monde, comme structure éloignée de Dieu, obéit à un autre Seigneur que l'Évangile de saint Jean désigne comme le prince de ce monde, l'ennemi de l'âme auquel le chrétien, le jour de son baptême, a fait serment de désobéir, de le planter là pour n'appartenir qu'au Seigneur et à l'Église qu'il a engendrée en Jésus-Christ. Mais le baptisé continue de vivre dans ce monde et non un autre. Il ne renonce pas à en être le citoyen, ni ne lui refuse son honnête apport pour son soutien et son amélioration. Les devoirs civiques sont aussi des devoirs chrétiens. Payer ses impôts est un devoir de justice pour le chrétien. Jésus a dit que ses disciples sont dans le monde, mais qu'ils ne sont pas du monde. Nous n'appartenons pas au monde de façon inconditionnelle. Nous n'appartenons complètement qu'à Jésus-Christ et à l'Église, véritable patrie spirituelle qui se trouve ici-bas, mais traverse les barrières de l'espace et du temps pour nous conduire jusqu'à la patrie définitive du ciel. Cette double citoyenneté heurte inéluctablement les forces de péché et de domination qui meuvent les rouages mondaines. Repassant l'histoire de l'Église, Newman disait que la persécution est la marque de l'Église, peut-être la plus durable de toutes.

Merci à Sandra de nous partager les textes d'Évangile tout au long de cette semaine. Et nous poursuivons avec Luc Dumont. Transforme-moi.

0: En ce 10 juillet, nous fêtons aujourd'hui Saint Ulrich. Une très belle fête à tous ceux qui se prénomment ainsi. Allons découvrir l'histoire de Saint Ulrich que nous propose Frédéric dans le témoin de la foi de ce jour.
1: Saint Marc, Saint Pierre, son nom était Jean. Sainte Marie, figure de la foi, témoin de l'Évangile. Elle se nommait Marie.
2: Saint Matthieu.
1: Il s'appelait Jacques.

En ce 10 juillet, nous fêtons Saint Ulrich. Bonne fête donc à toutes les personnes qui se prénomment Ulrich. Ce fut lui que Saint Hugues, son ami, chargea de rédiger les constitutions de la réforme de Cluny. Avant de se faire bénédictin, Ulrich avait été page et secrétaire de l'impératrice Agnès, la mère d'Henri IV, l'empereur pénitent de Canossa. Ulrich fonde deux monastères, l'un en Suisse à Rugisberg, dans le canton de Berne, et l'autre à Zell, dans la forêt noire en Allemagne. Et c'est là qu'il meurt en 1093, ayant perdu la vue depuis de longues années. Je vous propose, avant de nous quitter, cette pensée spirituelle extraite de l'Évangile de ce jour. Partout où vous passerez, vous ferez cette annonce. Le royaume des cieux est là, tout proche. Matthieu 10, verset 7.

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1: Bien le bonjour si vous nous rejoignez sur les ondes de Radio Arc-en-Ciel. C'est là maintenant de retrouver la une de la presse de ce jour. On démarre avec le quotidien de la réunion de l'océan Indien de ce vendredi. En une, croissance économique, léger rebond et climat d'incertitude. L'an dernier, l'activité économique a repris doucement à la réunion, mais en 2026 reste très incertaine, notamment sur le front de l'emploi. On parle aussi de sans permis, sous alcool, bracelet électronique après la récidive. On parle aussi d'agression d'une avocate, Gito Ganarayana, rejugée à Mayotte. On pense aussi de mal logement, contrôle renforcé à Saint-Benoît et aussi le sport avec les carabatiques à Saint-Leu, le handball et aussi les pages vacances dans ce journal. La une, c'est aussi Réunion la Première qui nous parle de fraude à la carte bancaire à Saint-Pierre, 38 400 euros dérobés à 26 victimes. On parle aussi de l'équipe de France qui force le verrou marocain et se qualifie pour les demi-finales de la Coupe du Monde 2026. La une, c'est aussi l'info.re qui en une où nous parle du Coupe du Monde 2006, la France écrase le Maroc et se qualifie pour les demi-finales. La une, c'est aussi Kylian Mbappé, meilleur buteur de la Coupe du Monde avec 8 buts. La une, c'est aussi pour terminer avec la météo, un temps partagé entre soleil, pluie et vent. C'était la une de la presse de ce jour et on poursuit avec la suite du programme.
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2: Merci à Didier pour la une numérique de ce vendredi matin avec l'info.re, Réunion la Première pour la une numérique et le quotidien pour la presse écrite. Et nous démarrons notre séquence avec la communauté du Chemin Neuf via Esprit Saint, Doigt du Père.

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2: Retrouvons à nouveau aujourd'hui Sandra avec le partage de l'évangile de chaque jour suivi d'une méditation.
3: Cher,
4: il a habité parmi nous.
3: Le Verbe. Et le Verbe s'est fait chair. Il a fait son casque côté la nôtre. La parole a mis un mot.
5: Évangile de Jésus-Christ selon saint Matthieu, chapitre 10, versets 16 à 23. En ce temps-là, Jésus disait à ses apôtres : Voici que moi, je vous envoie comme des brebis au milieu des loups. Soyez donc prudents, comme les serpents, et candide comme les colombes. Méfiez-vous des hommes. Ils vous livreront aux tribunaux et vous flagelleront dans leurs synagogues. Vous serez conduits devant des gouverneurs et des rois à cause de moi. Il y aura là un témoignage pour eux et pour les païens. Quand on vous livrera, ne vous inquiétez pas de savoir ce que vous direz, ni comment vous le direz. Ce que vous aurez à dire vous sera donné à cette heure-là, car ce n'est pas vous qui parlerez, c'est l'Esprit de votre Père qui parlera en vous. Le frère livrera son frère à la mort, et le père son enfant. Les enfants se dresseront contre leurs parents et les feront mettre à mort. Vous serez détestés de tous à cause de mon nom. Mais celui qui aura persévéré jusqu'à la fin, celui-là sera sauvé. Quand on vous persécutera dans une ville, fuyez dans une autre. Amen, je vous le dis. Vous n'aurez pas fini de passer dans toutes les villes d'Israël quand le Fils de l'homme viendra.

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1: Aujourd'hui, l'Évangile souligne les difficultés et les contradictions que le chrétien devra subir à cause du Christ et de son Évangile, et comment il devra résister et persévérer jusqu'au bout. Jésus nous a promis : Je suis avec vous tous les jours jusqu'à la fin du monde. Mais il n'a pas promis aux siens un chemin facile. Tout au contraire, il leur a dit « Vous serez détestés de tous à cause de mon nom. » L'Église et le monde sont deux réalités difficiles à concilier. Le monde que l'Église doit convertir à Jésus-Christ n'est pas une réalité neutre, comme s'il s'agissait d'une cire vierge qui n'attend que le sceau qui lui donne forme. Il n'en irait ainsi que s'il n'y avait pas eu une histoire de péché entre la création de l'homme et sa rédemption. Le monde, comme structure éloignée de Dieu, obéit à un autre Seigneur que l'Évangile de saint Jean désigne comme le prince de ce monde, l'ennemi de l'âme auquel le chrétien, le jour de son baptême, a fait serment de désobéir, de le planter là pour n'appartenir qu'au Seigneur et à l'Église qu'il a engendrée en Jésus-Christ. Mais le baptisé continue de vivre dans ce monde et non un autre. Il ne renonce pas à en être le citoyen, ni ne lui refuse son honnête apport pour son soutien et son amélioration. Les devoirs civiques sont aussi des devoirs chrétiens. Payer ses impôts est un devoir de justice pour le chrétien. Jésus a dit que ses disciples sont dans le monde, mais qu'ils ne sont pas du monde. Nous n'appartenons pas au monde de façon inconditionnelle. Nous n'appartenons complètement qu'à Jésus-Christ et à l'Église, véritable patrie spirituelle qui se trouve ici-bas, mais traverse les barrières de l'espace et du temps pour nous conduire jusqu'à la patrie définitive du ciel. Cette double citoyenneté heurte inéluctablement les forces de péché et de domination qui meuvent les rouages mondaines. Repassant l'histoire de l'Église, Newman disait que la persécution est la marque de l'Église, peut-être la plus durable de toutes.

Merci à Sandra de nous partager les textes d'Évangile tout au long de cette semaine. Avant de poursuivre avec Olivier Chewa et ce titre « Persévère », dans quelques minutes, nous serons en direct du monastère chez nos sœurs moniales dominicaines à la colline du Rosaire pour vivre la célébration eucharistique de ce vendredi. Et nous vous souhaitons déjà à tous une très très belle Eucharistie.

qu'on a négligé. Les plus secrets, les plus sensibles, fragiles. Ils s'accomplissent.

0: Tu nous as rachetés, Seigneur, au prix de ton sang, de toute tribu, langue, peuple et de toute nation. Et tu as fait de nous un royaume pour notre Dieu.
1: Au nom du Père et du Fils et du Saint-Esprit. La grâce de Jésus le Christ, notre Seigneur, l'amour de Dieu le Père et la communion de l'Esprit Saint soient toujours avec vous. En ce vendredi, frères et sœurs, nous nous confions au sang précieux du Christ. Ce sang que le Christ a versé avec abondance en sa passion et dont une seule goutte aurait pu sauver le monde entier. Demandons au Seigneur qu'une goutte de ce sang vienne toucher notre cœur pour que notre cœur puisse lui aussi vivre de cet amour même de Dieu pour tous les hommes. Entrons dans le mystère de l'Eucharistie en reconnaissant très humblement que nous avons péché. Je confesse à Dieu Tout-Puissant. Je reconnais devant vous, frères et sœurs, que j'ai péché en pensée, en parole, par action et par omission. Oui, j'ai vraiment péché. C'est pourquoi je supplie la bienheureuse Vierge Marie, les anges et tous les saints, et vous aussi, frères et sœurs, de prier pour moi le Seigneur notre Dieu. Que Dieu Tout-Puissant nous fasse miséricorde, qu'il nous pardonne nos péchés et nous conduise à la vie éternelle.

Lecture du livre du prophète Osée. Ainsi parle le Seigneur. Reviens, Israël, au Seigneur ton Dieu, car tu t'es effondré par suite de tes fautes. Revenez au Seigneur en lui présentant ses paroles. Enlève toutes les fautes et accepte ce qui est bon. Au lieu de taureaux, nous t'offrons en sacrifice les paroles de nos lèvres. Puisque les Assyriens ne peuvent pas nous sauver, nous ne monterons plus sur des chevaux et nous ne dirons plus à l'ouvrage de nos mains « Tu es notre Dieu », car de toi seul l'orphelin reçoit de la tendresse. Voici la réponse du Seigneur. Je les guérirai de leur infidélité. Je les aimerai d'un amour gratuit. Ma colère s'est détournée d'Israël. Je serai pour Israël comme la rosée, il fleurira comme le lys. Il étendra ses racines comme les arbres du Liban. Ses jeunes pousses vont grandir. Sa parure sera comme celle de l'olivier. Son parfum comme celui de la forêt du Liban. Ils reviendront s'asseoir à son ombre. Ils feront revivre le froment. Ils fleuriront comme la vigne. Ils seront renommés comme le vin du Liban. Éphraïm, peux-tu me confondre avec les idoles? C'est moi qui te réponds et qui te regarde. Je suis comme le cyprès toujours vert. C'est moi qui te donne ton fruit. Qui donc est assez sage pour comprendre ces choses, assez pénétrant pour les saisir? Oui, les chemins du Seigneur sont droits. Les justes y avancent, mais les pécheurs y trébuchent. Parole du Seigneur.

entier, viens voir lui

En ce temps-là, Jésus disait à ses apôtres, « Voici que moi, je vous envoie comme des loups, comme des brebis au milieu des loups. Soyez donc prudents comme les serpents et candides comme les colombes. Méfiez-vous des hommes, ils vous livreront aux tribunaux et vous flagelleront dans leurs synagogues. Vous serez conduits devant des gouverneurs et des rois à cause de moi. Il y aura là un témoignage pour eux et pour les païens. Quand on vous livrera, ne vous inquiétez pas de savoir ce que vous direz, ni comment vous le direz. Ce que vous aurez à dire vous sera donné à cette heure-là. Car ce n'est pas vous qui parlerez, c'est l'Esprit de votre Père qui parlera en vous. Le frère livrera son frère à la mort et le père son enfant. Les enfants se dresseront contre leurs parents et les feront mettre à mort. Vous serez détestés de tous à cause de mon nom. Mais celui qui aura persévéré jusqu'à la fin, celui-là sera sauvé. Quand on vous persécutera dans une ville, fuyez dans une autre. Amen, je vous le dis. Vous n'aurez pas fini de passer dans toutes les villes d'Israël quand le Fils de l'homme viendra. Acclamons la

Ces paroles du Seigneur sont dures, elles sont réalistes. Elles décrivent la situation de ce peuple chrétien en pèlerinage sur terre, au milieu d'une terre en friche, en broussailles, en tourment. Dans la première lecture, le prophète Osée faisait entendre la voix du Seigneur, le Seigneur qui dit « Je serai comme une rosée pour Israël ». Cette image de la rosée est puissante. Elle est souvent associée au Saint-Esprit, le Saint-Esprit qui, comme une rosée, vient adoucir la terre, et en même temps la rosée accompagne le lever du jour, le lever du soleil. Mais cette rosée était simplement pour Israël, au commencement du dessein de Dieu. Avec le Christ, ce n'est plus seulement une rosée d'eau, c'est une rosée de sang qui couvre toute la surface de l'univers. Il n'y a pas une région du monde qui ne soit pas touchée par le mystère de la rédemption du Christ. Et le mystère de la rédemption passe par le mystère de la croix et du sang du Seigneur qu'il a versé librement et avec amour pour nous. Vous voyez, cette rosée de sang, elle est faite pour adoucir, pour convertir le monde entier. Parce que cette réalité du petit peuple chrétien livré au loup, livré au monde dans sa violence, eh bien ce mystère est d'abord un mystère de conversion, parce qu'il ne faudrait pas que le petit peuple chrétien, au contact des loups, voyez, devienne lui-même comme un loup, s'exprime comme un loup, et dans sa parole une sorte de violence. Il ne faudrait surtout pas, dira le Christ en d'autres endroits, si finalement que vous partagiez la haine des loups. Nous sommes en butte à la haine, mais il ne faut surtout pas que la haine trouve la moindre place dans notre cœur. Et donc, on ne peut vivre ce mystère qu'en étant associé à l'agneau. Seul l'agneau ne répond pas à la haine par la haine. Humainement, c'est quasiment impossible. On vous fait le moindre mal, la moindre injustice, le moindre regard qu'on vous porte de façon méchante. C'est très difficile de passer outre, d'être absolument tout tendre, tout bienveillant pour la personne qui vous fait du mal. Seulement si vous vous accrochez fermement à l'agneau, c'est-à-dire si vous partagez le sang même de l'agneau. C'est le mystère de la rédemption. Et nous savons que le pire des loups peut devenir un agneau. Nous le savons parce que c'est l'histoire de Paul. Paul est comparé à un loup dévorant qui allait de ville en ville pour chercher tous les chrétiens à les persécuter. Et nous savons que le loup qu'est Paul est devenu un agneau. Il est devenu l'apôtre, l'apôtre des nations. Donc c'est tout ce mystère, lorsque nous célébrons l'Eucharistie, lorsque nous voyons cette coupe et lorsque nous partageons ce corps, et on ne peut pas communier au corps sans communier en même temps au sang, le corps c'est un corps vivant, eh bien c'est tout ce mystère que nous avons non seulement à méditer, mais aussi à recevoir au plus profond de nous. Demandons au Seigneur qu'il nous garde tous unis à l'agneau pour ne rien partager de la haine du monde et pour répondre au monde par notre amour.

Tu es béni, Seigneur, Dieu de l'univers. Nous avons reçu de ta bonté le pain que nous te présentons. Fruit de la terre et du travail des hommes, il deviendra pour nous le pain de la vie. Tu es béni, Seigneur, Dieu de l'univers. Nous avons reçu de ta bonté le vin que nous te présentons. Fruit de la vigne et du travail des hommes, il deviendra pour nous le vin du royaume éternel.

0: Priez, frères et sœurs, que mon sacrifice, qui est aussi le vôtre, soit agréable à Dieu, le Père Tout-Puissant. Dieu de majesté, nous te présentons ces offrandes. Puissions-nous, par la célébration de ces mystères, nous avancer vers Jésus, le médiateur de l'Alliance nouvelle, et renouveler le don qu'il fit de son sang pour notre salut. Lui qui vit et règne pour les siècles des siècles.
1: Amen.
0: Le Seigneur soit avec vous.
1: Et avec
0: votre esprit. Élevons notre cœur. Rendons grâce au Seigneur notre Dieu. Vraiment, il est juste et bon pour ta gloire et notre salut de t'offrir notre action de grâce toujours et en tout lieu. Seigneur Père très saint, Dieu éternel et tout-puissant. Oui, l'univers entier, sauvé par la passion de ton Fils, peut désormais proclamer ta grandeur. Par la puissance incomparable de la croix, apparaît en pleine lumière le jugement du monde, la victoire du crucifié. C'est pourquoi, avec les anges et tous les saints, nous te louons, Seigneur, et nous exultons de joie en proclamant

Toi qui es vraiment saint, toi qui es la source de toute sainteté, Seigneur, nous te prions. Sanctifie ces offrandes en répandant sur elles ton esprit. Qu'elles deviennent pour nous le corps et le sang de Jésus, le Christ, notre Seigneur. Au moment d'être livré et d'entrer librement dans sa passion, il prit le pain, il rendit grâce, il le rompit et le donna à ses disciples en disant « Prenez et mangez-en tous, ceci est mon corps livré pour vous ».

De même, après le repas, il prit la coupe. De nouveau, il rendit grâce et la donna à ses disciples en disant « Prenez et buvez-en tous, car ceci est la coupe de mon sang, le sang de l'alliance nouvelle et éternelle, qui sera versée pour vous et pour la multitude en rémission des péchés. Vous ferez cela en mémoire de moi. »

Nous t'offrons, Seigneur, le pain de la vie et la coupe du salut. Et nous te rendons grâce, car tu nous as estimés dignes de nous tenir devant toi pour te servir. Humblement, nous te demandons qu'en ayant part au corps et au sang du Christ, nous soyons rassemblés par l'Esprit Saint en un seul corps. Souviens-toi, Seigneur, de ton Église répandue à travers le monde. Fais-la grandir dans ta charité, en union avec notre pape Léon, notre évêque Pascal et tous les évêques, les prêtres et les diacres. Souviens-toi aussi de nos frères et sœurs qui se sont endormis dans l'espérance de la résurrection. Et souviens-toi dans ta miséricorde de tous les défunts. Accueille-les dans la lumière de ton visage. Sur nous tous, enfin, sur le monastère, sur les sœurs réunies en tractatus, nous implorons ta bonté. Permets qu'avec la Vierge Marie, la bienheureuse Mère de Dieu, avec Saint Joseph, son époux, les apôtres et tous les saints qui ont fait ta joie au long des âges, nous ayons part à la vie éternelle et que nous chantions ta louange et ta gloire par ton Fils Jésus, le Christ. Par lui, avec lui et en lui, à toi, Dieu le Père Tout-Puissant, dans l'unité du Saint-Esprit, tout honneur et toute gloire pour les siècles des siècles. Amen. Unis dans le même esprit, nous pouvons dire avec confiance la prière que nous avons reçue du Sauveur. Notre Père, qui es aux cieux, que ton nom soit sanctifié, que ton règne vienne, que ta volonté soit faite sur la terre comme au ciel. Donne-nous aujourd'hui notre pain de ce jour. Pardonne-nous nos offenses, comme nous pardonnons aussi à ceux qui nous ont offensés. Et ne nous laisse pas entrer en tentation, mais délivre-nous du mal. Délivre-nous de tout mal, Seigneur, et donne la paix à notre temps. Soutenus par ta miséricorde, nous serons libérés de tout péché, à l'abri de toute épreuve. Nous qui attendons que se réalise cette bienheureuse espérance, l'avènement de Jésus-Christ, notre Sauveur. Seigneur Jésus-Christ, tu as dit à tes apôtres, « Je vous laisse la paix, je vous donne ma paix. » Ne regarde pas nos péchés, mais la foi de ton Église. Pour que ta volonté s'accomplisse, donne-lui toujours cette paix et conduis-la vers l'unité parfaite, toi qui vis et règnes pour les siècles des siècles. Amen. Que la paix du Seigneur soit toujours avec vous. Dans la charité du Christ, donnez-vous la paix.

Voici l'agneau de Dieu. Voici celui qui enlève les péchés du monde. Heureux les invités au repas des noces de l'agneau.

0: Tu as refait nos forces, Seigneur, par la nourriture et la boisson qui donnent le salut. Que le sang de notre Sauveur se répande toujours en nous et devienne une source jaillissant pour la vie éternelle. Par le Christ notre Seigneur.
1: Amen.
0: Le Seigneur soit avec vous.
1: Et
0: que Dieu Tout-Puissant vous bénisse, le Père et le Fils et le Saint-Esprit.
1: Amen.
0: Allez dans la paix du Christ.

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1: Merci à tous de votre fidélité. Nous étions en direct du monastère chez nos sœurs moniales dominicaines à la colline du Rosaire. Merci aux sœurs moniales de nous permettre de vivre la célébration eucharistique le vendredi et le mercredi. Et merci aux prêtres célébrants. Nous démarrons notre séquence spirituelle avant de retrouver dans quelques instants Jean et le Timonger pour le cœur, l'évangile en créole. Nous démarrons avec ce titre « Souffle en ce lieu » du groupe Glorious.

0: Ça, ça que je me rappoudis, ça, il sera d'un azote, les là. Parce, c'est pas azote va causer. C'est l'esprit de papa dans le ciel va causer dans notre bouche. Le frère va livrer son frère à la mort. Le papa, sans enfant. Bonne maman, il va dresser contre notre bonne parent jusqu'à vous faire mort à autres. Ça sera détesté à cause de mon nom. Seulement, bon sac, ben, tiens bon ensemble jusqu'à la fin. Mais ben, ça sera sauvé. L'aide de monde va faire misère à autres dans une ville. Sauf dans une autre. Parce qu'Amen midi à autres. Ça n'aura pas fini parce dans toute bonne ville d'Israël. Léa, le Fils de l'homme va venir.
1: Ah, où nous, papa, dans le ciel, à mon vraiment qui s'aoulé, fait clair bas au royaume, fait vivre votre volonté.

0: paralysée. Amen.
1: Merci à Jean pour ce petit manger pour le cœur, l'évangile en créole. Et on poursuit avec Eddie Ernest. Que nos vies soient transformées.

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1: En ce 10 juillet, nous fêtons aujourd'hui Saint Ulrich. Une très belle fête à tous ceux qui se prénomment ainsi. Allons découvrir l'histoire de Saint Ulrich que nous propose Frédéric dans le témoin de la foi de ce jour.
2: Saint Marc, Saint Pierre, son nom était Jean. Sainte Marie, figure de la foi, témoin de l'Évangile. Elle se nommait Marie.
3: Saint Matthieu,
2: il s'appelait Jacques.

En ce 10 juillet, nous fêtons Saint Ulrich. Bonne fête donc à toutes les personnes qui se prénomment Ulrich. Ce fut lui que Saint Hugues, son ami, chargea de rédiger les constitutions de la réforme de Cluny. Avant de se faire bénédictin, Ulrich avait été page et secrétaire de l'impératrice Agnès, la mère d'Henri IV, l'empereur pénitent de Canossa. Ulrich fonde deux monastères, l'un en Suisse à Rugisberg, dans le canton de Berne, et l'autre à Zell, dans la forêt noire, en Allemagne. Et c'est là qu'il meurt en 1093, ayant perdu la vue depuis de longues années. Je vous propose, avant de nous quitter, cette pensée spirituelle extraite de l'Évangile.

fil de ce jour. Partout où vous passerez, vous ferez cette annonce. Le royaume des cieux est là, tout proche. Matthieu 10, verset 7.

Comblé de grâce avec Louise Picard. Dans quelques instants, dès 9h, on retrouvera la séquence Lumière du cœur pour un arc-en-ciel de prière où vous pourrez prier, chanter et méditer au 02 62 41 66 16. Mais avant cela, poursuivons avec la communauté de l'Emmanuel. Viens, Esprit très saint.

0: Bien le bonjour si vous nous rejoignez sur les ondes de Radio Arc-en-Ciel. C'est là maintenant de retrouver la une de la presse de ce jour. On démarre avec le quotidien de la réunion de l'océan Indien de ce vendredi. En une, croissance économique, léger rebond et climat d'incertitude. L'an dernier, l'activité économique a repris doucement à la réunion, mais en 2026 reste très incertaine, notamment sur le front de l'emploi. On parle aussi de sans permis, sous alcool, bracelet électronique après la récidive. On parle aussi d'agression d'une avocate, Gito Ganarayana, rejugée à Mayotte. On pense aussi de mal logement, contrôle renforcé à Saint-Benoît et aussi le sport avec les carabatiques à Saint-Leu, le handball et aussi les pages vacances dans ce journal. La une, c'est aussi Réunion la Première qui nous parle de fraude à la carte bancaire à Saint-Pierre, 38 400 euros dérobés à 26 victimes. On parle aussi de l'équipe de France qui force le verrou marocain et se qualifie pour les demi-finales de la Coupe du Monde 2026. La une, c'est aussi l'info.re qui en une nous parle du Coupe du Monde 2026. La France écrase le Maroc et se qualifie pour les demi-finales. La une, c'est aussi Kylian Mbappé, meilleur buteur de la Coupe du Monde avec 8 buts. La une, c'est aussi pour terminer avec la météo, un temps partagé entre soleil, pluie et vent. C'était la une de la presse de ce jour et on poursuit avec la suite du programme.
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éternel, nous voulons te bénir pour ton fils Jésus. Tu nous l'as donné et il est venu nous chercher, nous sauver. Tu nous as donné à travers lui ta paix, ta vie. Nous voulons le chanter. Amen.

Glorious avec ce chant Amour parfait, amour donné pour moi. Bonjour à vous tous, chers auditeurs et auditrices de Radio Arc-en-Ciel. C'est un plaisir de vous retrouver en ce vendredi matin pour notre séquence Lumière du cœur pour un arc-en-ciel de prière. Nous sommes ensemble jusqu'à 10h, alors vous pouvez dès à présent composer le 02 62 41 66 16. Je me ferai une joie de décrocher le téléphone. Et en attendant vos appels, nous allons continuer justement avec cet amour de Dieu. Et c'est avec Sébastien Demeret, l'amour de Dieu.

0: Amour de Dieu avec Sébastien Demeret. Nous allons au standard et nous sommes avec Isabelle de la Possession. Bonjour Isabelle.
1: Bonjour Maria.
0: Vous
1: Ça
0: allez
1: va?
0: bien? Oui, ça va et vous?
1: Tu as eu des examens, toi?
0: Mes examens à moi sont finis depuis un moment, mais dans le...
1: Tu as vu le taux de réussite à La Réunion? 80%,
0: Oui, c'est une grande
1: hein?
0: joie.
1: 80% de réussite à La Réunion, cette jeunesse-là. C'est avec cette jeunesse-là que Dieu va travailler, là. Pas avec nous, mais avec cette jeunesse-là. Maria, je voudrais une chanson, je ne sais pas si tu vas trouver. Je m'excuse de ne plus exister. Je
0: Alors, je...
1: m'excuse de ne plus exister.
0: D'accord, je note.
1: Je m'excuse de ne plus exister, de ne pas exister ou de ne plus exister. Tu trouveras, tu tapes dessus. Ça, c'est spécialement pour mon Créateur qui m'a délivré de mes ennemis.
0: D'accord.
1: Et le bien est plus fort que le mal. L'Esprit Saint est plus fort que l'Esprit mauvais. Je dis ces choses au nom de Jésus-Christ et par la puissance de l'Esprit. À la gloire, à la louange, à l'adoration de mon Créateur. Merci Maria. Bonne journée Maria, bon week-end.
0: Merci à vous également,
1: À
0: Isabelle. Bonne
1: bientôt,
0: journée.
1: Maria. Au
0: Au
1: revoir.
0: revoir. Merci beaucoup, Isabelle. Oui, c'est vrai, nous avons beaucoup, beaucoup de réussite. Voilà. Bravo à tous ces jeunes qui ont réussi leur examen. Et bon courage, en tout cas, on pense à tous ceux qui vont passer les rattrapages, mais ne perdez pas courage. Isabelle, je vais essayer de vous trouver la chanson, mais en attendant, je vous propose qu'on poursuit avec ce chant de John Lydenton. Avec toi, Seigneur.

0: Seigneur qui nous unit avec toi, Seigneur, c'était de John Lintonton. Nous repartons au standard et nous sommes avec Christophe Duchaudron. Bonjour Christophe.
1: Oui, bonjour, bonjour à tous. La paix soit avec vous tous. Bonjour Maria.
0: Vous allez bien?
1: Aujourd'hui, ça va et vous-même?
0: Ça va.
1: Ça y est, c'est les vacances?
0: Oui.
1: Oui, bon ben, profitez bien alors.
0: Merci.
1: Donc, j'aimerais continuer une réflexion que j'ai commencée la semaine dernière concernant l'Esprit Saint. Je pense que tout le monde a retenu cette phrase-là. Dieu a tant aimé le monde qu'il lui a donné son Fils. Et Jésus nous dit, je vous enverrai l'Esprit Saint. L'Esprit Saint est donc un don de Jésus. Alors c'est lui qui nous envoie l'Esprit Saint. On n'a même pas besoin de demander l'Esprit Saint, il nous l'envoie. Les paroles du week-end dernier nous disent que Jésus, l'Esprit Saint, c'est l'Esprit de Jésus, et Jésus nous dit, venez à moi, vous tous qui peinez, je vous soulagerai. Donc, pour recevoir l'Esprit Saint, quelque part, il faut aller vers Jésus. Nous, créatures, nous aimons suivre une logique et à travers cette réflexion, peut-être qu'on peut voir une logique. Sauf que pour recevoir l'Esprit Saint, il nous est dit qu'on est le temple de l'Esprit Saint. Mais pour le recevoir pleinement, il faut quelque part, nettoyer ce petit espace qui est notre corps, où parfois on est un peu à l'étroit à l'intérieur, parce qu'il y a tellement de choses qui se passent, la maladie, les mauvaises réflexions, les mauvais comportements et tout ça. Et bien souvent, on demande à Jésus, fais ça pour moi, donne-moi ça, donne-moi ci. Et il y a un prêtre qui disait une fois, souvent, on demande à Jésus des choses, mais il y a d'autres choses qu'on dit à Jésus. Ça, ce que m'y ressent là pour mon belle-mère, pour mon frère, pour mon papa, ça, c'est un affaire qui regarde à moi, ça, Jésus. Laisse à moi gérer ça, même s'il est mauvais, m'y veut garde ça, moi. Mais par contre, donne à moi ça. Ce qui fait que, quelque part, on ne se délaisse pas de ce qui empêche l'Esprit Saint de venir en nous, de venir dans notre temple. Si l'on reçoit l'Esprit Saint pleinement, il nous est dit aussi, l'Esprit de vérité vous rendra libre. Mais pas une liberté financière, pas une liberté du monde. Une liberté qui surpasse le monde, une liberté dans la foi, dans ce qui est du divin. Et c'est une réflexion que moi j'ai eue, peut-être que d'autres pourraient compléter, et ça peut être un début de réflexion pour d'autres. Au nom du Père et du Fils et du Saint-Esprit, Amen. Notre Père qui es aux cieux, que ton nom soit sanctifié, que ton règne vienne, que ta volonté soit faite sur la terre comme au ciel. Donne-nous aujourd'hui notre pain de ce jour. Pardonne-nous nos offenses, comme nous pardonnons aussi à ceux qui nous ont offensés. Et ne nous laisse pas entrer en tentation, mais délivre-nous du mal. Amen. Je vous salue, Marie, pleine de grâce. Le Seigneur est avec vous. Vous êtes bénie entre toutes les femmes. Et Jésus, le fruit de vos entrailles, est béni. Sainte Marie, Mère de Dieu, priez pour nous pauvres pécheurs, maintenant et à l'heure de notre mort. Amen. Gloire au Père, au Fils et au Saint-Esprit, comme il était au commencement, maintenant et toujours, et dans les siècles des siècles. Amen. Au nom du Père et du Fils et du Saint-Esprit. Amen. Dieu seul suffit, comme disait Sainte Thérèse d'Avila. Bonne journée à tous et bon week-end. Bonnes vacances à ceux qui sont en vacances.
0: Merci beaucoup, Christophe. À très bientôt et belles vacances à vous aussi. Merci beaucoup Christophe pour ce beau partage, pour ce très beau temps. Et nous repartons au standard et nous sommes avec Sylvaine. Bonjour Sylvaine.
2: Bonjour Maria et bonjour à tout le monde et toutes les personnes qui ont passé, viennent passer à l'antenne et toutes les personnes qui vont passer ici après. Et un petit coucou à tout le monde qui reconnaît à moi aussi. Aujourd'hui, je voudrais dire le psaume 27, près de Dieu, près de crainte. Et puis, il m'a fait un petit chant d'action de grâce et de remerciement à Jésus que dans ce psaume, il exprime un petit peu tout ce que nous ressent. Voilà, poli et essaye de bien chanter aussi également. Yahvé est ma lumière et mon salut, de qui aurais-je crainte? Yahvé est le rempart de ma vie, devant qui tremblerais-je? Quand s'avancent contre moi les méchants, pour dévorer ma chair, ce sont eux, mes ennemis, mes oppresseurs, qui chancellent et succombent. Qu'une armée vienne camper contre moi, mon cœur est sans crainte. Qu'une guerre éclate contre moi, j'ai là ma confiance. Une chose qu'à Yahvé, je demande, la chose que je cherche. C'est d'habiter la maison de Yahvé tous les jours de ma vie, de savourer la douceur de Yahvé, de rechercher son palais, car il me réserve en sa hutte un abri au jour de malheur. Il me cache le secret de sa tente, il m'élève sur le roc. Maintenant, ma tête s'élève au-dessus des ennemis qui m'entourent et je viens sacrifier en sa tente des sacrifices d'acclamation. Je veux chanter, je veux jouer pour Yahvé. Écoute, Yahvé, mon cri d'appel. Pitié, réponds-moi, de toi mon cœur a dit. Cherche ta face, c'est ta face, Yahvé, que je cherche. Je ne cache point ta face, ne cache pas ton serviteur avec colère. C'est toi mon secours. Je ne me laisse pas, ne me laisse pas, ne m'abandonne pas. Dieu de mon salut, si mon père et ma mère m'abandonnent, Yahvé m'accueillera. Enseigne-moi Yahvé ta voix, conduis-moi sur un chemin de droiture à cause de ceux qui me guettent. Ne me lie pas à l'appétit de mes oppresseurs. Contre moi se sont dressés de faux témoins qui soufflent la violence. Je le crois, je verrai la bonté de Yahvé sur la terre des vivants. Espère Yahvé, prends cœur et prends courage. Espère en Yahvé. Amen.

0: Jésus, j'ai confiance en toi. Je crois en toi. Je vous aime, je vous adore et j'espère. Amen.
1: Amen. Merci beaucoup, Sylvaine.
0: Merci aussi, Marianne. Et bon courage et bonne journée à tout le monde.
1: Merci à vous également. Une très belle journée.
0: Au revoir.
1: Au revoir. Merci beaucoup Sylvaine pour ce très beau partage et cette très belle chanson. Nous allons continuer au standard et nous allons du côté de Saint-Denis avec Josiane. Josiane, bonjour.
2: Oui, bonjour Maria. Bonjour à tous, bonjour madame, à toute l'équipe et à toute l'équipe aussi de Jésus et mon guide. Et bonjour Sylvaine, hein, merci pour sa belle voix. Et puis Christophe, hein, sa prière à l'Esprit Saint, et puis tous les autres hein, que je ne saurais citer, mais qui sont à l'écoute de Maria. Eh bien, quand il viendra, lui, l'Esprit de vérité, nous dit l'Évangile aujourd'hui, il vous conduira dans la vérité tout entière et il vous fera souvenir de tout ce que je vous ai dit. Voilà une prière à l'Esprit Saint, hein, Maria. Esprit Saint, Dieu d'amour, de lumière et de force, merci pour les merveilles que tu accomplis tous les jours pour le bonheur des hommes. Merci pour tout ce qui arrive dans ma vie. Viens en moi, Esprit consolateur, guide-moi, éclaire-moi, fortifie-moi, sanctifie-moi. Rends-moi docile à la volonté de Dieu le Père, par Jésus le Christ, mon Sauveur. Amen. L'Esprit marche devant moi et m'ouvre le chemin. Il comble tous mes besoins. Je n'ai rien à craindre. Absolument rien. L'Esprit me couvre de sa protection. La sagesse de l'Esprit me guide dans toutes mes pensées, dans toutes mes paroles, dans toutes mes actions. Amen. Alléluia. Seigneur Jésus, mon Dieu, au matin de ce jour nouveau que tu me donnes de vivre, je viens m'offrir à toi en te disant merci. Merci pour le repos de la nuit. Merci pour mon corps, mon âme, mon esprit. Merci pour mon présent et pour mon avenir. Je t'offre toutes mes activités. Donne-moi, Seigneur, un cœur nouveau et un regard nouveau. Que la paix, la sagesse et la force de ton Esprit Saint m'inspirent et me guident. Aujourd'hui, je veux regarder le monde avec des yeux remplis d'amour, être patiente, compréhensible, douce et accueillante. Voir au-delà les apparences des enfants comme tu les vois toi-même. Et donc ne voir que le bien en chacun d'eux et les aimer comme tu les as aimés. Ferme mes oreilles à toute calomnie, garde ma langue de toute malveillance, que seules les pensées qui bénissent demeurent dans mon esprit, que je sois si bienveillante et si joyeuse que tous ceux qui m'approchent sentent ta présence, Seigneur. Revêt-moi de ta beauté, Seigneur. Fais-moi chanter ta grange, afin qu'au long de ce jour, je te révèle dans mes paroles et mes actes, pour la gloire de ton nom très saint, par Jésus-Christ, mon Sauveur et mon Dieu. Amen. Voilà, Maria, merci de m'avoir écouté, Maria.
1: Avec plaisir.
2: Belle journée à tous et à toutes, et je m'excuse pour ma voix enrouée.
1: Ne vous inquiétez pas. Très belle journée à vous également et puis à bientôt.
2: À bientôt Maria, merci. Hein. Bon courage à tous, au revoir.
1: Au revoir.
2: Au revoir Maria.
1: Merci beaucoup Josiane pour ce temps.

Exister, oser être soi avec Apotica Bali. Merci beaucoup Isabelle pour cette très belle chanson que nous avons découvert aussi. Merci beaucoup. Nous poursuivons à présent avec le groupe Unité Pastorale. Jésus, tu es le pain de vie.

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3: Et oui, Radio Arc-en-Ciel est toujours là avec Zot pour mettre ensemble. Et pendant ces vacances aussi, il ne faut pas l'oublier. Nous allons continuer à présent avec ce chant. Dédié à Notre-Dame de Lourdes avec Bernadette de Lourdes, ce chant de Eima, pardon si j'écorche un peu le nom, et qui s'intitule Madame.

0: peignement et vous salue.
1: Madame, ce très beau chant dédié à notre maman Marie, notre maman de Lourdes, avec Bernadette de Lourdes. Nous avons une auditrice qui nous a demandé un chant. Alors, j'ai pas forcément trouvé celui que vous m'aviez demandé, mais en gardant le nom du groupe, alors c'est Lumia. Et nous allons écouter un de ses chansons et je vous propose d'écouter ce chant qui s'appelle « La foi ».

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La foi est un don de Dieu. Oui, pas une conquête humaine. Jésus la donne à ceux qui la demandent. 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Nous recevons ce que nous ne pouvons pas produire.

de Dieu, c'était avec le groupe Lumia. Nous allons poursuivre pendant ces quelques minutes qui nous restent avec ce chant du groupe Glorious, le pain de vie.

de vie avec le groupe Glorious. Il est pratiquement l'heure de nous séparer. Merci beaucoup à vous tous pour ce temps de partage, de prière et de méditation. Je vous propose qu'on se quitte avec ce chant du groupe Hillsong. Tu m'aimes. Une très bonne journée à vous et à bientôt.

0: Les 10 heures sur les ondes de Radio Arc-en-Ciel. Merci à Maria pour la séquence Lumière du cœur pour un arc-en-ciel de prière. Nous vous proposons de retrouver le diacre Jackie Thévenet à notre micro. Il vient nous parler de la journée diocésaine des fiancés qui aura lieu ce dimanche 12 juillet. Le dimanche 12 juillet, de 9h à 17h, à la paroisse de la Trinité à Saint-Denis, vous sera proposée une journée diocésaine des fiancés. Pour en parler, nous recevons le diacre Jackie Thévenet. Jackie, bonjour.
1: Bonjour à tous.
0: Vous faites partie de la pastorale familiale. Alors, c'est un nom un petit peu plus long, peut-être le redonner
1: La commission diocésaine de la pastorale familiale avec le sigle CDPF. Alors je précise parce que des fois quand je parle de la CDPF, beaucoup me demandent c'est quoi un CDPF. Commission diocésaine de la pastorale familiale.
0: D'accord. Ça consiste en quoi cette commission ?
1: Ça consiste à déjà mettre ensemble les différents mouvements qui œuvrent pour la famille, comme les équipes Notre-Dame, comme Marie-Mère Tendresse, comme Aime et Vie, le CPM, voilà, et d'autres mouvements. Nous sommes à peu près 10 mouvements qui font partie de cette commission et nous travaillons justement pour le rayonnement de la famille.
0: Mmh. À notre époque, c'est pas toujours évident, pas toujours facile. Où en est la famille ?
1: C'est un vrai combat, effectivement, mais on fait ce qu'on peut.
0: Ouais.
1: On fait ce qu'on peut avec les moyens que nous avons. Mais en tout cas, tous ceux qui font partie de la commission-là se donnent vraiment à 100%, même je veux dire plus, même à 200%, pour que justement les familles qui sont de leur mouvement, puissent vraiment reprendre leur place au niveau de la société, reprendre leur place au niveau aussi de leur engagement dans l'Église, dans la société, qu'on puisse vraiment aider ces familles-là à rayonner vraiment. C'est ça, le but. Mmh. Et puis, nous mettons ensemble aussi pour proposer faire des projets et proposer des choses à faire au niveau de notre diocèse, d'où justement cette journée aussi des fiancés. Cette journée ne se fait pas tout seul, mais avec justement toutes les personnes qui font partie de la commission diocésaine.
0: Alors justement, cette journée est mise en place à l'occasion de la fête de Louis et Zélie Martin, les parents de la petite Thérèse.
1: Et exactement. Ben voilà, on a la chance dans notre diocèse d'avoir aussi les reliques de Louis et Zélie Martin. Et en passant, je remercie la communauté des Béatitudes de pouvoir nous remettre ces reliques. Et merci pour leur confiance. Et nous allons donc nous mettre sous le regard de Louis et Zélie Martin, qui, en fait, le 13 juillet, fêtent leur sacrement de mariage. Mmh. Donc, on pensait que c'était beau, justement, de présenter aux fiancés ce couple, entre guillemets, modèle.
0: Oui.
1: Modèle, parce que c'est le seul couple canonisé jusqu'à aujourd'hui dans l'Église catholique. Le seul couple. Donc voilà, se mettre sous le regard de Louis et Zélie Martin et surtout leur demander de nous aider à avancer sur notre chemin de sainteté.
0: Mmh. On parlait de la famille, le couple aussi. Des fois, c'est un peu difficile, un couple, à notre époque aujourd'hui.
1: C'est de plus en plus compliqué. Enfin, c'est vrai. Je reprends ce que j'ai dit tout à l'heure. C'est un vrai combat aujourd'hui.
0: Ouais, un combat.
1: C'est un vrai combat. Puisque aujourd'hui, peut-être on ne se rend pas compte, mais ce qui est important pour beaucoup, c'est le moi qui passe avant le nous aujourd'hui. Mmh. Et que moi, je dois progresser, par exemple, allez, je dis socialement, spirituellement, mais personnellement. Et on a du mal, de plus en plus, et c'est ça vraiment la grosse difficulté que nous avons, de plus en plus, on a du mal justement à se mettre ensemble. On parle beaucoup de synodalité, c'est-à-dire marcher ensemble. C'est de plus en plus compliqué justement de marcher ensemble. Mmh. Et c'est ce qu'on essaye de faire à travers ces différentes rencontres, c'est donner vraiment cette image de communion, comme la communion qui existe dans la Sainte Trinité. C'est de plus en plus, enfin, je trouve que c'est compliqué aujourd'hui, mais c'est un challenge que nous, au sein de la commission diocésaine de la pastorale familiale, nous osons relever. Mm-hmm. Pour justement montrer que des familles souhaitent justement vivre comme cela et avancer vraiment dans cette communion d'amour que Dieu nous propose. Mm-hmm. C'est pas facile, mais comme me dit souvent Monseigneur Gébert Aubry, tipa tipa, nous va avancer, et tipa tipa, On arrive au bout.
0: Ok. Peut-être un petit retour en arrière, 2014, 2015, le temps du synode.
1: Exactement. Voilà, pour arriver à cette journée diocésaine des fiancés, ça ne s'est pas fait sur l'idée de quelqu'un. Non, ça a pris naissance déjà avec le synode des évêques sur la famille 2014-2015. Et dans ce cadre-là, les évêques du monde entier ont partagé un constat commun. Et ce qui est ressorti d'essentiel, c'est qu'ils ont dit que les couples demandent aujourd'hui davantage d'accompagnement. Beaucoup de couples demandent ça. Ça me semblait un peu... Ça m'a titillé vraiment. Mais comment faire pour davantage accompagner ces couples-là? Mmh. Voilà. Et puis, ça fait son chemin. Et en 2016, suite à ce synode, et en fait cette année, c'est 10 ans de cette très belle exhortation apostolique du pape François, Amoris Laetitia, la joie de l'amour. Et dans cette exhortation apostolique, le pape François déjà avait lancé l'idée d'un itinéraire de maturation. Et en 2017, il va un peu plus loin lors d'un discours à la Rote romaine, la Rote romaine qui est le tribunal apostolique, hein, et il a déclaré qu'il faut un nouveau catéchuménat en préparation au mariage. Un nouveau catéchuménat. Donc tu tenais à penser, nous, au catéchuménat. Oui. Donc on a essayé de monter quelque chose en parallèle de ce que fait la catéchèse au niveau des catéchuménats. Et voilà. Et donc, avec différentes étapes, hein, c'est ce qu'ils nous ont proposé. Et le pape François a demandé au dicastère pour les laïcs, la famille et la vie, de proposer un parcours. Et ils ont travaillé depuis 2017. Et en 2022 est sorti ce document que j'invite tout le monde vraiment à se procurer, ce document qu'on peut trouver hein, sur Internet, hein, Itinéraire catéchuménaux pour la vie conjugale, qui a été publié en 2022. Mmh. Voilà, et là-dedans, il y a un peu tout ce qu'on nous propose, un programme, voilà, et un programme que les diocèses peuvent adapter selon la réalité du terrain. Voilà. Mmh. Et nous sommes dans ce chemin-là. Et donc, la première étape pour nous, c'est un peu comme au niveau du catéchuménat, comme un appel décisif, un peu, hein. Je fais vraiment un parallèle, mais c'est pas tout à fait le même sens. C'est pour inviter justement ces jeunes couples à, pendant une journée, à se poser déjà, et peut-être à relire un peu leur vie, et se poser la question essentielle, est-ce que je suis prêt à accueillir ce sacrement de mariage? C'est une relecture. C'est un temps de discernement jusqu'au oui du sacrement de mariage. On est toujours en discernement. Donc voilà, c'est pour les aider justement à mieux comprendre si l'un et l'autre nous sommes faits pour se toujours, être mm-hmm. toujours ensemble.
0: Ah oui, parce qu'on a plus l'impression que depuis un certain temps, où on les forme avec les CPM pendant quelques séances, mm-hmm. Ils se préparent au mariage. Des fois, c'est un peu contraignant pour eux. Ils ont envie de plus régulariser en se mariant ou à la mairie ou à l'église ou les deux. Et puis, des fois, au bout de 3-4 ans de mariage, on entend des séparations, des divorces.
1: C'est un mot que j'aime pas trop, c'est régulariser. Ça veut dire quoi, régulariser?
0: Oui.
1: Et c'est vrai, on entend, mais parce qu'on est dans le péché. Ah, bon. Bon, on va commencer peut-être par éclairer ça. C'est quoi le péché, etc. Donc, des fois, on va quand même assez loin. Mais il faut bien comprendre que quand je demande le sacrement de mariage, ce n'est pas pour faire comme les autres.
0: Oui.
1: Et c'est pour ça qu'on parle d'une vocation. Est-ce que vraiment je suis prêt à donner ma vie pour mon conjoint, comme le Christ a donné sa vie pour chacun d'entre nous? Et c'est ça qui fait la beauté et le cœur du sacrement de mariage. Est-ce que je suis prêt à donner ma vie pour mon conjoint? C'est-à-dire, est-ce que je suis prêt à mourir à mon égoïsme?
0: Oui.
1: Pour que l'autre, à mes côtés, puisse vraiment grandir, s'épanouir. Je ne suis pas là pour écraser l'autre. Au contraire, je dois être un don pour l'autre. Et c'est ça qui fait la beauté, la richesse et la grandeur du sacrement de mariage. Mm-hmm. Je me donne à toi, tel que je suis, avec mes limites, mes défauts, mais aussi avec tout mon amour. Et je te reçois. Mm-hmm. Et nous sommes dans cette dynamique-là. Et je crois que les jeunes fiancés ont besoin d'entendre cela aujourd'hui. Et ils ont besoin aussi de voir des couples, là aussi avec leurs limites, hein, qui essaient de vivre de cet amour réciproque, en fait. Mm-hmm. je me donne à toi et je te reçois. Ça, c'est vraiment ce que nous allons essayer de vivre pendant cette journée du 12 juillet ici à la Trinité.
0: Oui. Je vais me faire un peu l'avocat du diable, hein. C'est pas toujours évident. Au début, tout est beau, tout est joli. Après le mariage, puis au bout d'un certain temps, on voit un peu plus les défauts des uns de l'un et de l'autre. Et puis, on commence à dire oui, ceci, cela. Et puis, ou alors on rentre dans une routine. Et
1: oui, effectivement, il y a plein
0: c'est
1: de.
0: C'est pas toujours facile. Comment arriver à expliquer ça à un jeune couple qui là se dit oui, nous, on s'aime, on veut se marier. Et puis voilà.
1: Ben justement, on veut dépasser uniquement ce constat. On s'aime, donc on se marie. Mmh. Ah, il faut peut-être essayer d'aller un peu plus en
0: d'aller
1: profondeur.
0: Plus loin, oui.
1: Ça veut dire quoi, je t'aime, aujourd'hui, pour toi, pour moi. Ça veut dire quoi, je t'aime. Alors, des fois, quand je rencontre des couples, je me dis, mais un soir, mettez-vous face à face et posez-vous cette question réciproquement. Pourquoi tu m'aimes? Pourquoi tu m'aimes, au fait? Parce que je fais bien le repas, parce que je nettoie la maison, ou parce que j'amène l'argent dans le foyer. Je pense que c'est beaucoup plus profond que ça.
0: Ça devrait.
1: Beaucoup plus profond que ça, justement. Pourquoi je t'aime? Parce que je suis prêt à donner ma vie pour toi. Mmh. Et je ferai tout pour ça. Pour que cet amour trinitaire vraiment rayonne entre nous. C'est-à-dire que si chacun prend conscience de ça, je vous dis, c'est une révolution d'amour qu'on va apporter au sein même des couples et au sein même de la famille aujourd'hui. Mmh. Mais il faut que ces couples-là prennent vraiment conscience que le chemin du sacrement de mariage, ce n'est pas aussi un long fleuve tranquille. Nous aurons et nous avons des combats à mener. Et ça, il faut être clair, il faut être conscient de cela. Si quelqu'un dit « le sacrement de mariage va tout résoudre », bon courage. C'est vrai que nous faisons alliance entre nous, mais aussi nous faisons alliance avec le Christ. Mais le Christ ne fera rien sans nous.
0: Ah oui.
1: Le jeu du sacrement, il nous dit, je vous prends par la main, je vous emmène avec moi. Mais faites votre part. Comme dit le proverbe, aide-toi et le ciel t'aidera. Mais bien souvent, nous oublions que le Christ est là, présent. Avec le sacrement de mariage. Il est là, il est prêt à nous aider, il est prêt à porter nos croix quotidiennes. Mm-hmm. Mais bien souvent, nous l'oublions. Après la célébration, on passe à autre chose. Il y a le travail, il y a la famille, il y a les enfants. Il y a plein de choses qui s'accumulent en nous. Et nous oublions vraiment ce qui a fait la beauté de notre rencontre. Ça, c'est quelque chose que je demande aussi au couple que j'accompagne. Mais la première rencontre, commencez par écrire et mettre par écrit votre histoire d'amour. Projetez-vous là au début de votre rencontre. Premier regard échangé, qu'est-ce qui s'est passé en vous? Mais beaucoup me reviennent avec leur papier écrit qui ont été bouleversés justement. Parce que ça rendait compte que toutes les belles choses qu'ils ont vécues au départ, ils avaient déjà oublié 3, 4, 5 ans après.
0: C'est ça.
1: C'est effarant. Il y a tellement, on est tellement pris par la vie quotidienne qu'on oublie ce qui fait la beauté de notre rencontre déjà.
0: Alors, est-ce qu'une journée pour les fiancés ou pour les couples, c'est suffisant?
1: C'est un point de départ. c'est un point de départ. Parce que faut pas oublier qu'à côté, il y a l'accompagnement des couples, soit avec le prêtre, soit avec le diacre. Mm-hmm. Et dans notre diocèse, on propose entre 5 et 6 rencontres avant la date du mariage. Il y a aussi les CPM dans beaucoup de paroisses. Tout ça, ça existe. Mais ça, c'est, j'ai envie de dire que c'est un plus pour aider justement ces jeunes-là à vraiment prendre conscience de ce désir qui brûle en eux. Beaucoup, avec beaucoup de sincérité, au début, ils ont envie de faire ces efforts-là. Beaucoup. Mais comme je disais tout à l'heure, on se laisse bien souvent écraser par la routine, par les difficultés de la vie, en fait. Voilà, donc, je trouve que c'est une journée où, justement, ça va être l'occasion de, comme j'ai dit tout à l'heure, de se poser pour relire un petit peu notre vie et surtout pour se dire, mais aujourd'hui, où est-ce que nous en sommes tous les deux?
0: C'est ça.
1: Où est-ce que nous en sommes? Mais déjà, peut-être que je vais choquer quelques-uns, mais au fond, est-ce qu'on est fait l'un pour l'autre? Ou bien, est-ce qu'on a encore sur nos petits nuages on s'aime, ça me suffit. Et je ferme les yeux qu'il y a quelque chose qui me dérange. Quand l'autre fait quelque chose qui me dérange, bon, je ne dis rien, je passe dessus. Mais c'est quelques années après que tout ça revient.
0: Ouais. Voilà, justement, alors, des couples qui pourraient entendre cette émission et qui disent, bon, voilà, c'est pour les fiancés, peut-être nous aussi, on aurait besoin d'avoir quelque chose qui nous aide, qui nous aiderait à poser ou à prendre un temps pour nous retrouver ou nous asseoir face à face ou être accompagnés. Est-ce qu'il y a des choses qui sont proposées pour les couples qui sont mariés déjà depuis un certain temps?
1: Il y a certaines communautés qui proposent des choses actuellement. Peut-être que le travail que nous aurons à faire, c'est de faire, entre guillemets, une sorte de catalogue, quoi, et puis proposer ça aux couples. Parce que le pape nous invite aussi, justement, à accompagner les couples dans les premières années du sacrement de mariage. Et actuellement, dans notre diocèse, c'est pas bien structuré encore, je trouve. Peut-être, voilà.
0: Ça va venir.
1: Mais comme il faut un début à tout, on commence par les jeunes fiancés.
0: Tout à fait.
1: Vraiment, ça m'a interpellé quand le pape le pape François disait que il faut arrêter de faire emmener les couples au sacrement de mariage et puis voir que le taux de divorce augmente, les disputes augmentent et la souffrance augmente, quoi, en fait.
0: C'est ça.
1: Pour chacun. Donc, il vaut mieux prendre du temps, et c'est pour ça que cette journée aussi est programmée dans un temps long avant le sacrement de mariage. Et j'invite tous ces jeunes couples qui pensent au mariage à venir s'inscrire au moins une année avant. C'est pas parce qu'on les aime pas, au contraire, c'est pour les aider justement à réfléchir et à bien discerner. Mm-hmm. Est-ce que vraiment nous sommes appelés à être ensemble, toujours, tous les deux? Est-ce que nous sommes prêts à rayonner de l'amour de Dieu au sein même de notre couple, au sein même de notre famille? Et ça, Il faut du temps. Et là, vraiment, on va sortir de ce « je t'aime » que tout le monde peut dire. Mais je veux enraciner, justement, cet amour-là. Je veux que ça soit vraiment quelque chose de solide. D'où, voilà, cette, une proposition.
0: Alors, pour cette journée diocésaine des fiancés qui aura lieu ce dimanche 12 juillet de 9h à 17h à l'église de Notre-Dame de la Trinité à Saint-Denis, sous le regard du saint couple
1: Louis et Zélie Martin.
0: Comment va se dérouler cette journée?
1: Alors, l'accueil va commencer à 8h30 avec un café et puis un petit goûter, hein, pour que chacun se sente vraiment accueilli, hein, dans cette journée. Et puis, bien sûr, il y aura un temps de reçoissement. Et puis, on va proposer, avec un couple des équipes Notre-Dame, à proposer donc à ces jeunes fiancés une belle prière, l'oraison. Comment faire oraison? Voilà, donc on va prier, on va faire oraison. Et puis, on ira un atelier thématique, et on a proposé 8 ateliers: le sacrement du mariage, l'accueil de la vie, la fidélité, foi et indissolubilité, la liberté, la parole de Dieu vécue, le rôle des parents, la prière. Voilà, plusieurs ateliers à chacun, donc de choisir l'atelier qui lui convient pour vraiment approfondir tel ou tel point. On va aussi présenter le couple Louis et Zélie Martin. Essayer de comprendre, mais comment un couple a pu être canonisé. Donc ça veut dire que c'est possible. Si c'était possible pour eux, peut-être que c'est possible aussi pour nous, couple. Et ils vont bien comprendre que, à travers les difficultés que Louis et Zélie Martin ont connues dans leur vie, que ça a été un chemin rempli d'épines. Mais au bout, c'est la gloire de Dieu qui a rayonné. Et puis, l'après-midi, il y aura un temps d'adoration. Les couples pourront écrire des prières pour présenter à Dieu. Et on va terminer à 16h avec l'Eucharistie. Et notre évêque, Monseigneur Pascal Chanteng, viendra. Et à la fin de l'Eucharistie, il y aura une bénédiction spéciale pour ses fiancés, là, justement, pour leur donner vraiment cette force nécessaire pour avancer sur ce chemin.
0: Pour pouvoir participer à cette journée, on peut arriver à 9h à l'église de la Trinité ou il faut s'inscrire, il faut faire quelque chose?
1: L'idéal, c'est de s'inscrire avant. Mais, bon, mais en fait, c'est pas tout à fait dans l'église, la première partie, c'est dans la salle Jean-Paul II, juste au-dessus de l'église de la Trinité, à 8h30. Donc, la première partie va se dérouler là. Et c'est seulement dans l'après-midi, nous viendrons à l'église. Effectivement, comme il y a quand même une logistique, il y a le repas aussi, on demandait une participation de 35 euros par couple pour nous aider justement à couvrir les frais. Et le maître mot, en fait, ça va être la convivialité, la joie, et le plaisir d'être ensemble. C'est ça le maître mot. Être ensemble, sans oublier que celui qui nous réunit, c'est le Christ. Et qu'en même temps, ben, on va faire la fête, mais avec lui. Bien centré, bien au milieu de nous. C'est ça que... Et c'est, le pape François nous invite à ça, justement, c'est à aider ces couples-là à faire une rencontre profonde avec le Christ. Vraiment. Et ça, je trouve que c'est beau, parce que dans les accompagnements, les couples que j'accompagne pour le sacrement du mariage, on voit tout au long du cheminement le changement qui se passe dans le cœur de ces jeunes couples-là. C'est extraordinaire, vraiment. Mais après, si on ne fait pas attention, c'est un peu comme un joli soufflet qui sort du four, c'est superbe.
0: Et
1: après,
0: retombe.
1: Ça retombe assez rapidement. Puisque, et là, c'est la deuxième étape, c'est voir maintenant comment les accompagner pendant les premières années de leur vie conjugale. C'est ce que le pape François nous demande aussi. Alors j'invite, puisque j'ai la parole, là. C'est de dire s'il y a des communautés religieuses qui proposent un accompagnement pour les couples qui ont déjà reçu le sacrement du mariage, qui n'hésitent pas à me contacter pour qu'on puisse justement proposer à ces jeunes couples un temps de rencontre, d'accompagnement pendant les premières années de leur, de leur sacrement de mariage.
0: Encore un petit mot. On dit que quand on se marie pas à deux, on se marie à trois, puisque le Christ est avec nous.
1: Il paraît que 1 plus 1 égale 3.
0: Égale 3.
1: Mais effectivement, l'alliance c'est entre nous, oui. Il ne faut pas oublier que c'est le seul sacrement où c'est le couple qui se donne le sacrement. Ce n'est pas, c'est pas le prêtre ni le diacre, c'est le couple, à travers les différents oui. Mais ils disent oui à qui? En priorité, à Dieu. Oui, je veux faire tout mon possible pour être fidèle, pour l'aimer chaque jour, pour aider mes enfants à grandir, à s'épanouir sous le regard de Dieu, à être vraiment un exemple de foi, de prière, d'adoration. C'est tout ça qu'on veut proposer justement à ces jeunes couples. Qu'après le mariage, le sacrement du mariage, ce n'est pas une fin, c'est un début, c'est une nouvelle page qui s'ouvre pour nous, c'est un nouveau livre qui s'ouvre pour nous. Mais pour que ce livre soit rempli avec de beaux textes, de belles images, de belles fleurs ou je ne sais pas quoi, il faut qu'on puisse vraiment être vrai entre nous et que nous puissions vraiment nous ancrer dans le cœur vraiment du Christ, quoi. Et que c'est lui qui nous guide, qui nous prenne par la main et que, comme au Noce de Cana, que l'eau de chaque jour devienne un vin savoureux, quoi. C'est ce que le Christ nous propose et qu'il propose à tous ces jeunes couples qui souhaitent recevoir le sacrement du mariage.
0: Comme cette journée diocésaine et ce dimanche 12 juillet, il y a encore le temps pour s'inscrire?
1: Oui, même si des personnes veulent venir le dimanche matin, ils se présentent et puis on prendra l'inscription, ils donneront leur offrande et puis voilà. Et puis qu'on ne se sente pas vraiment exclu de quoi que ce soit. Non, tout le monde est invité. S'il faut rajouter des chaises, on rajoutera des chaises. Mais sentez-vous vraiment appelé, pas par moi ni par qui que ce soit, mais par Dieu. C'est Dieu qui vous appelle, mes chers amis qui pensent au sacrement du mariage. C'est Dieu qui vous invite. Alors, dites comme Marie, tout simplement, votre oui et venez. Je vous rassure, il y aura 1000 raisons pour ne pas venir. Ça, là aussi, c'est un vrai combat. Mais osez sortir de chez vous. Osez prendre un nouveau chemin. Osez venir partager cette belle journée avec nous.
0: Et pour ceux qui veulent s'inscrire, ils le font où?
1: Alors, soit ils m'envoient par mail, comme beaucoup, enfin certains l'ont fait hein, jusqu'à aujourd'hui. L'adresse mail, c'est jacqui.t jacktevane@gmail.com. jacktevane@gmail.com. Ou bien en téléphonant au 06 92 85 22 70. Mais bon, mais sinon, pas le temps d'appeler, qu'ils viennent, comme je disais tout à l'heure, qu'ils viennent dimanche matin, on les accueillera hein, et on ne va pas les mettre à la porte. Hein.
0: Tout à fait, ils seront les bienvenus.
1: Exactement.
0: Donc, ce dimanche 12 juillet, fête de Louise et Zélie Martin, journée diocésaine des fiancés à l'église Notre-Dame de la Trinité à Saint-Denis, de 9h à 17h. N'hésitez pas à venir. Et à la fin de l'Eucharistie, il y aura une bénédiction des fiancés par notre évêque, Monseigneur Pascal Chanteng. Merci, Jacky Tevané. Merci.
1: Merci à toi.
0: Merci, à bientôt.
1: À bientôt.
0: Au revoir.
1: Au revoir.

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1: Merci au diacre Jacques Thévani d'être venu nous parler de cette journée diocésaine des fiancés de ce dimanche. On poursuit en musique avec Sylvie Buisset. Aimer, c'est tout donner, un très beau chant de Sainte Thérèse de l'Enfant Jésus. Et on retrouve Didier tout à l'heure à 10h30 pour la suite du programme.

0: Merci de nous accompagner sur les ondes de Radio Arc-en-Ciel. Il est 10h30, on poursuit avec la vie en question. Tout de suite avec les Marie-Lou et son équipe, on parle de l'arthrose et son invité, le docteur Ribera.
1: Bonjour à vous tous qui nous écoutez sur les ondes de Radio Arc-en-Ciel. Alors là, notre émission La vie en question aujourd'hui s'interroge sur un terme médical qu'on entend tous les jours autour de nous, l'arthrose, qui concerne beaucoup de personnes et en particulier des personnes âgées. Mais qu'en est-il exactement? Le docteur Anne Ribera, rhumatologue, est là pour nous aider à mieux comprendre les causes et l'évolution de cette maladie. Aussi, je n'ai pas dit bonjour Charles.
2: Bonjour Marie-Lou.
1: Bonjour docteur Ribera.
3: Bonjour Marie.
2: Bonjour docteur.
1: Alors oui, peut-être que le terme maladie n'est pas très bien. Ce n'est pas une maladie.
3: C'est pas tout à fait une maladie. En fait, l'arthrose, c'est défini par une altération du cartilage articulaire. Mais ça intéresse aussi les structures qui sont voisines, qui vont être altérées, oui. Notamment la membrane synoviale, l'os sous-jacent au cartilage, les ligaments et même la musculature proche de l'articulation.
1: Mais ce n'est pas inévitable. Ce n'est pas forcément quand on prend de l'âge que tout ça s'altère.
3: On va voir apparaître de l'arthrose à l'imagerie chez à peu près tout le monde. Mais ce n'est pas pour autant que c'est une maladie. On peut très bien avoir des formes, et c'est même la plupart des cas, des formes tout à fait non symptomatiques.
2: Silencieuses, quoi.
3: C'est un peu comme les rides qui ne sont pas une maladie de peau.
1: D'accord.
2: Donc, c'est plutôt une maladie entre guillemets de l'âge, en fait, un peu.
3: On définit plusieurs sortes d'arthrose maintenant. Ah. C'est-à-dire qu'il va y avoir l'arthrose qui fait suite à un traumatisme direct de l'articulation. D'accord. Par exemple, un sportif qui va se rompre un ligament croisé va développer une mauvaise stabilité de l'articulation et va développer une altération du cartilage. D'accord. Ce sont des arthroses qui sont assez rapidement évolutives et pour lesquelles actuellement on s'oriente vers des traitements préventifs autant qu'on peut.
1: C'est-à-dire que c'est l'articulation qui a été trop sollicitée, c'est ça ?
3: C'est l'articulation, là c'est manifeste, qui va travailler dans un système de contraintes pour lequel elle n'est pas faite.
1: Oui.
2: Le ski, par exemple, le ski de compétition.
3: Voilà, tous les sports en contrainte vont favoriser l'arthrose. Mais on a vu antérieurement des secrétaires qui tapaient sur des machines à écrire qui étaient dures, qui développaient une arthrose des doigts.
2: Ça n'a aucun caractère infectieux.
3: Aucun caractère infectieux.
1: Alors, donc, c'est de l'usure.
3: Ah, c'est ça. On pourrait dire un peu de l'usure du cartilage. Mais je disais, on différencie différentes sortes d'arthrose. On a aussi l'arthrose qui est liée à des troubles du métabolisme.
1: C'est-à-dire métabolisme, c'est-à-dire
3: l'équilibre des substances qui sont dans le sang, dans le corps. Par exemple, le diabète va favoriser le développement de l'arthrose. D'accord. Et actuellement, on est devant une épidémie, on appelle ça épidémie, entre guillemets, d'arthrose liée à, entre guillemets, l'épidémie des surpoids et des obésités.
2: Ah, voilà.
1: Et alors, quand on pense justement qu'à La Réunion, malheureusement, le diabète et l'obésité, pas qu'à La Réunion. Hein, ouais, c'est...
3: Voilà. Et cette arthrose, elle est liée évidemment à la tension qui est imposée et à la pression qui est imposée aux articulations, mais elle est liée aussi de façon plus générale à une mauvaise régulation du cartilage et de l'os associé à l'articulation.
2: Et je pensais à un jeu de mots. Est-ce que c'est lié à l'hypertension?
3: Non, pas du tout.
2: Donc le diabète, oui.
3: Voilà, dans le cadre des maladies métaboliques.
1: Et alors, comment ça se... Est-ce qu'il y a un
3: troisième...
1: Oui, vas-y, pardon.
3: Troisième arthrose, en fait, celle dont tu parlais initialement, c'est celle qui est liée au vieillissement, le cartilage n'a pas de capacité
1: de se régénérer.
3: De cicatrisation.
1: Ah, et puis il se régénère tout seul quand même.
3: Pas vraiment. Ah. On part avec son stock de cartilage vers l'âge de 15-20 ans. Et après, on fait pour toute la vie, comme pour l'ostéoporose.
1: Ah, et alors moi, quand je vois ces jeunes-là qui défilent dans les pentes avec leur moto, avec leur truc, là, ils montent, ils grimpent. Ils oui. Mais ils se mettent un peu en danger, alors.
3: Bah, je dirais que le danger immédiat, c'est plus le danger d'un traumatisme.
1: Oui, on comprend ça très bien. Hein. On met souvent, quand même, en exergue beaucoup nos articulations.
2: La ménopause joue un rôle, les hormones, en général.
3: On n'a pas mis en évidence, peut-être dans le cadre, par le biais du syndrome métabolique, par le biais d'une certaine sédentarité, d'un surpoids qui s'installe.
2: À une époque, on a beaucoup parlé des insaponifiables avocats soja. En dentaire, on les utilisait au niveau des muqueuses buccales avec des bons effets. Est-ce qu'au niveau de l'arthrose...
3: Les dérivés de soja et avocats ont une petite activité, notamment sur la douleur.
1: Ah, bien.
3: Par contre, c'est extrêmement difficile.

0: Alors, ce n'est pas une maladie grave, on n'en meurt pas.
1: Hein, non.
0: Mais elle est plus ou moins invalidante.
1: Et on peut noter que 10% de la population actuellement est considérée comme souffrant de l'arthrose.
2: C'est énorme.
1: Donc c'est un poids important social et médical.
0: Plus les hommes que les femmes ou l'inverse?
1: Non, je n'ai pas spécifié. Les hommes
2: j'ai cru voir quand même pour la femme un petit peu plus, surtout dans la deuxième période de la vie. Là où il y a un jeu d'hormones. Enfin, c'est ce que j'ai lu récemment.
0: D'ailleurs, ça va venir après la ménopause aussi.
1: Voilà, c'est lié plus à la sédentarité, au poids.
2: Sur quoi repose le diagnostic?
1: Et les femmes vivent plus longtemps.
2: Oui, c'est vrai. Sur quoi repose le diagnostic d'arthrose?
1: Bonne question. je dirais que très forte suspicion clinique.
2: Voilà, d'accord.
0: C'est-à-dire que l'articulation est un peu plus gonflée?
1: En crise.
0: Oui, en crise.
1: En crise. Quand elle est gonflée, c'est la membrane synoviale qui fait une crise inflammatoire et qui fabrique trop de liquide articulaire. Ah. Mais on peut être aussi en phase sèche. Et souvent, ces arthroses-là, quand elles sont dites douloureuses, c'est lié au fait qu'il y a un œdème osseux sous-jacent à la zone de cartilage qui est moins performante.
2: Parce que l'os en prend un coup, là.
1: L'os, le cartilage... a une fonction élastique et d'amortissement. Mmh. Avec l'âge, il devient moins élastique. Donc l'os en dessous trinque un peu.
0: Mmh. Est-ce qu'on peut localement soigner alors? S'il y a tout ça, là, quand même. Je sais que c'est important de parler du traitement. Alors là, quand une, par exemple, on va dire un genou est tout gonflé, etc., est rempli.
1: Il y a des traitements locaux efficaces en fonction de la cause de la douleur. Si on peut revenir au diagnostic. Donc il y a une forte suspicion clinique en fonction aussi du morphotype.
0: Oui.
1: La radiographie confirme le diagnostic. Une radiographie simple est largement suffisante. On n'a pas besoin de courir après des imageries plus sophistiquées comme scanner, IRM. L'échographie a une place s'il y a un épanchement ou une atteinte d'un ligament.
0: Mais
1: dans l'imagerie, la radiographie suffit à... suivre l'évolution de l'arthrose et à définir s'il y a aggravation ou pas.
2: Il n'y a pas l'examen biologique, là?
1: Non, il n'y a pas actuellement. Il y a des choses à l'étude, mais actuellement, il n'y a pas de marqueur de l'arthrose.
2: Donc, c'est la clinique, l'observation et le malade qui dit ce qui lui arrive.
0: Et qui a mal.
2: Et ça suffit.
1: Ça suffit.
2: Voilà.
0: Est-ce que ce sont des douleurs qui ont lieu à des moments particuliers de la journée ou est-ce que c'est après trop d'efforts?
1: Ça
0: peut venir n'importe quand.
1: Si on a une poussée inflammatoire de la membrane synoviale qui est liée au relargage de petites molécules du cartilage à l'intérieur de l'articulation, on va déclencher une poussée inflammatoire. Comme toute inflammation, si elle est importante, on aura mal la nuit et surtout le matin.
2: C'est très particulier.
1: Si on est devant une altération de l'os sous-jacent à la zone de cartilage abîmée, la douleur, elle va être plutôt mécanique. C'est-à-dire qu'on aura mal
0: quand on bouge, quand on
1: marche longtemps.
0: Et alors, il faut continuer à marcher quand même ou pas?
1: Absolument.
0: Ça va rentrer dans les traitements.
1: Mais pas quand on est en pleine crise.
0: Ah, c'est vrai. Ah oui, mais parce que souvent maintenant on dit oh là là, continue à marcher parce que tout à l'heure tu vas finir dans ton fauteuil. Et là, alors quand on est en pleine crise, il vaut mieux rester tranquille.
1: Rester tranquille, limiter un peu les déplacements ou prendre un bâton pour être un petit peu en décharge. Pour ce qui est.
0: Mais ça peut durer plusieurs jours, une crise comme ça.
1: Une crise articulaire liée à la synovite, ça peut lier, 10 jours, 20 jours. Hein.
0: Ouais.
1: L'œdème osseux, on le considère en fait comme une mini-fissure osseuse et c'est autour de 3-4 mois.
2: Ah oui, quand même.
1: Et on voit très souvent des gens qui se plaignent d'une arthrose tenace. En fait, c'est simplement lié à la persistance d'un œdème osseux. Il faut le temps de la cicatrisation de l'os.
0: Oui, mais alors, rester sans bouger, c'est pas évident.

0: gens qui ne savent pas faire de gros efforts.
1: J'ai pas dit, j'ai voilà, pas dit sans fait. Bouger. Je
0: très
1: dis,
0: bien.
1: Pas de balade dans ma fatte.
0: Non, pas de balade dans ma fatte. Je suis d'accord. Voilà.
2: Quelles sont les articulations les plus touchées?
1: Alors, il y a différentes arthroses. Les gens, bon, on pourrait dire que toutes les articulations sont touchées. Si on fait une radiographie, on voit de l'arthrose au niveau du cou à partir de l'âge de 20 ans. Ce n'est pas pour autant qu'on est malade. La colonne vertébrale, on trouve toujours de l'arthrose. Ça n'a aucune valeur de diagnostic de maladie.
0: Mais les gens ont mal au dos quand même.
1: Aucun rapport. On ne peut pas retenir l'imagerie de l'arthrose comme étant responsable des douleurs rachidiennes.
0: Ça, c'est nouveau à entendre.
1: Les mains sont sujettes à des manifestations d'arthrose, notamment au niveau de l'accrochage du pouce sur le carpe. L'arthrose des mains a une composante génétique.
0: Voilà, oui, c'est vrai.
1: Et donc, chez la femme.
2: Donc familiale.
1: Familiale et s'exprime surtout chez les femmes, là, après la ménopause.
0: C'est vrai que ça, on a remarqué dans les familles, souvent il y avait la grand-mère qui avait un peu les mains un peu en éventail, là, un peu toute recroquevillée. Ben oui, c'est vrai.
2: Un pianiste, par exemple, peut être susceptible.
1: C'est un gros problème pour lui.
0: Ah là,
1: sûr, il va payer un tribut à l'arthrose avec l'âge.
0: C'est parce qu'il a trop fait marcher ses mains.
1: Oui.
0: Oui.
2: Donc là, c'est de l'usure, en fait.
1: C'est de l'usure, ouais, c'est voilà. Surtension sur les articulations. Alors, pour finir la description, les hanches sont souvent altérées par l'arthrose, mais c'est pas rare qu'on trouve des facteurs favorisants. Par exemple, une forme de la tête du fémur dans son accrochage sur le bassin qui est particulière.
0: Et là, c'est un peu génétique souvent aussi, non? Il y a des régions
1: non,
0: de métropole.
1: On va retenir un lien génétique s'il y a une arthrose des doigts associée. Par contre, on a tous en tête les histoires de familles bretonnes.
0: Absolument, de villages bretons où il n'y avait que des gens qui boitaient.
1: Entre guillemets familiales. Mais on ne peut pas parler d'arthrose génétique. C'est plutôt la conformation du bassin et de la tête du fémur qui, elle, a une anomalie familiale.
0: C'est pour ça que dans certaines régions de France, on fait des photos aux enfants qui viennent de naître.
1: Absolument. On fait déjà une manœuvre à la naissance de l'enfant. On écarte les hanches sur le bassin pour voir si cette mobilité est normale ou si on ressent un accrochage. Et en fonction, on fera porter à l'enfant un paquet de couches pour bien ouvrir les jambes.
0: Et c'est systématique en Bretagne maintenant.
1: Mais sur la France entière, on fait
0: sur la France entière.
1: À chaque naissance, il y a l'examen de l'enfant où on vérifie la normalité des hanches.
0: Et du coup, il y a moins de gens qui en souffrent.
1: Bah, maintenant, c'est que ça doit être caduque. Parce que si on a une impression d'anomalie ou c'est un risque familial, on fera une échographie de l'enfant et ça sera pris en charge très précocement.
0: Et est-ce qu'il y a des professions, par exemple dans le bâtiment, dans tous ces gens qui portent des poids lourds?
1: Alors,
0: tout
1: on n'a pas
0: là.
1: Parlé dans, le, dans oui. la suite des articulations. Les genoux, évidemment, portent une charge importante et vont être souvent altérés. Mais il y a souvent une dissociation entre l'altération de la structure du genou et la plainte des gens. On peut voir des genoux
0: très abîmés et puis les gens pas mal.
1: Qui nous paraissent abîmés, les gens ne s'en plaignent pas spécialement.
0: Est-ce que c'est parce qu'ils sont moins sensibles à la douleur? Ou bien
1: je pense qu'il y a une acceptation. Entre en ligne de compte les modalités de construction de la douleur.
0: Bon, parce que c'est vrai, quand on voit tous ces gens sur les chantiers et tout, on se dit, mais qu'est-ce que ça va donner?
1: C'est sûr que les contraintes physiques peuvent favoriser le développement de l'arthrose. On appelle ça la pénibilité. Et ça doit être pris en charge, pris en compte dans l'âge de la retraite.
2: Ça commence à le faire, on commence un peu.
1: Oui, ça, on commence à être sensibilisé à ce côté-là.
0: Alors aussi, ben, je suis allée sur Internet, comme tout le monde, pour regarder. Et il y a marqué, en gros, le pire ennemi, c'est la prise de poids. Pour tout le monde, aussi bien homme que femme, là.
1: Alors, tout à fait. D'une part, comme je le disais tout à l'heure, par le phénomène même du surpoids et de l'obésité, qui, on le sait, favorise la construction d'un état inflammatoire chronique pour tout le corps, qui va être nocif sur les articulations, comme il est nocif sur les gros vaisseaux. Et puis, il y a un effet direct du poids sur l'articulation.
0: Un effet physique.
1: Un effet physique. On sait que les pressions exercées par le corps sur l'articulation sont très importantes. Lorsqu'on est en position debout, la pression sur le poids est multipliée par 4 au niveau de la hanche.
0: C'est-à-dire ?
1: C'est-à-dire que vous pesez 80 kg et vous allez 320. Avoir 320 kg de pression sur la hanche.
0: Multiplié par 4. Voilà, ça a pu être étudié, ça.
1: 100 kg, 400 kg. Et le squelette n'est pas fait pour porter ça. Au niveau du genou, les pressions sont multipliées par 6.
0: Alors, si je pèse 80 kg,
1: quand on 480. Marche, hein, au passage de chaque poids en appui monopodal.
0: 480 kg.
1: Et au niveau du gros orteil, dont on ne parle pas souvent, mais on entend souvent parler d'hallux valgus,
0: oui.
1: En fait, c'est le prix à payer des surcharges sur le gros orteil. C'est 8 fois le poids du corps.
2: C'est fou, ça.
1: Pour arriver à tenir en équilibre à chaque pas.
2: C'est vrai qu'il faut arriver beaucoup.
0: Hein. Et sur le moment, on ne le sent pas.
1: Absolument pas.
2: Il n'y a pas de système d'alerte.
1: On a quand même une usure des chaussures.
2: Ouais. Mais contrairement à d'autres poids, il n'y a pas de système d'alerte, là. On n'a pas de douleur lorsque on prend un poids très fort.
1: Non, on a pas mal. Bah, c'est-à-dire qu'il y a un niveau de tolérance.
2: Ouais, qui est
1: en plus, avec le poids, en général, on bouge moins. On sort d'un cadre sportif. Donc, le niveau d'alerte est un petit peu repoussé.
2: Voilà.
1: Donc, la perte de poids...
0: Elle est effective, elle est presque effective tout de suite, alors. Parce que si on perd 20 kilos, il y a moins de poids sur les genoux, sur les hanches, etc.
1: C'est un petit peu plus complexe. On n'a pas un effet immédiat.
0: Non.
1: Mais ça va être bénéfique par la diminution de l'ambiance inflammatoire et par les contraintes immédiates sur l'articulation. Parce que si on marche un petit peu plus, on adapte un petit peu le déroulement du pas... La zone de pression ne va plus être tout à fait la même et on va soulager la zone qui est fragile.
0: Alors, bien souvent, quand les gens vont voir un médecin, on nous dit mais il faut continuer à marcher. Est-ce que c'est vrai, il faut marcher, comme vous venez de le dire, quand même, pas au moment de la grosse crise, quand on a vraiment très mal. Mais autrement, dans la vie de tous les jours, il faut marcher. Tous les jours.
1: Parce qu'en fait, on est devant une articulation dont le but est de bouger. Si on ne bouge pas, on a une atrophie des muscles et des ligaments, une perte de l'éducation neurologique, la commande motrice, et la commande sensitive, et une perte de l'adaptation à la marche progressive avec des mauvaises contraintes qui vont commencer à se construire sur les articulations.
0: Et est-ce que c'est bon de prendre une canne à ce moment-là quand même?
1: Alors,
0: ça soulage un peu?
1: La canne, c'est intéressant parce que quand vous marchez avec une canne,
0: on appuie moins.
1: Qui doit être tenu du côté opposé à la douleur, très important, c'est comme une balance en équilibre. La charge sur l'articulation n'est plus de 4 fois le poids, mais de 1 fois le poids.
2: Grosse différence.
0: Ah,
2: ouais. D'ailleurs, il y a la marche nordique où on marche avec 2 bâtons et où ce sont les bras qui prennent une partie de l'effort. Et c'est assez curieux parce qu'on n'y pense pas. Quand on marche en marche nordique,
1: et on appuie. En fait, on balance le poids.
2: Voilà. Et les hanches sont soulagées.
1: Oui. Et on allège la portance sur les hanches.
2: Ouais. Et on le sent très bien. Hein. Ces muscles-là, oui.
0: Et autrement, qu'est-ce qu'on peut faire si on a un genou tout gonflé et autres? Est-ce qu'il y a des médicaments qui vont être efficaces?
1: Alors, il y a des traitements locaux qui peuvent être efficaces. Le fait de ponctionner l'articulation...
0: Pour enlever ce liquide qui est en trop.
1: Oui, c'est un geste très simple et pas douloureux du tout, qui peut se faire simplement au cabinet du médecin généraliste ou du spécialiste, va soulager. Et en général, on en profite pour injecter par la même
0: seringue,
1: par la même aiguille, un anesthésique et un produit anti-inflammatoire, souvent un dérivé de cortisone, n'est pas dangereux.
2: Et l'acide hyaluronique, dans ces cas-là, est efficace?
0: Ça, c'est la nouveauté, tout le monde en parle.
1: L'acide hyaluronique, ce n'est pas vraiment une nouveauté. Ça existe depuis 60 ans. Oui. Ça a eu des phases on et des phases off. Actuellement, il existe plusieurs sortes d'acide hyaluronique proposées sur le marché. L'efficacité prouvée est sur la douleur. Il n'y a pas d'efficacité prouvée sur la reconstruction du cartilage.
0: C'est quand même une belle chose si on a moins mal. Voilà, on va dire ça comme
1: ça. Alors, par contre, l'appréciation de la disparition de la douleur est toujours difficile, puisque le fait de ponctionner, injecter, rien que ce geste-là va soulager, et l'évolution de l'arthrose se fait par poussée. Donc, certaines personnes vont refaire des poussées, et d'autres ne feront qu'une seule poussée par an. Donc actuellement, on est dans un cadre où on sait qu'un geste local soulage, mais on n'a pas de proposition qui permette de reconstruire le cartilage. Au niveau de la recherche, on a essayé d'injecter ce qu'on appelle des cellules mésenchymateuses, c'est-à-dire les cellules qui, à l'initiation du développement de l'articulation chez l'embryon, mais on n'a pas eu d'amélioration prouvée.
0: Bon, d'accord.
1: On avait beaucoup d'espoir là-dedans,
0: C'est des cellules souches?
1: Oui, des cellules souches, mais sans schématose.
2: Qu'est-ce que vous pensez des médecines dites douces? Un peu de chaleur, un peu de froid,
0: un peu de
2: massage.
1: Moi, je dis... Bon, c'est un petit peu sévère, qu'elles apportent un peu de confort.
0: Tant mieux.
1: Et qui font que les gens s'occupent d'eux-mêmes. Ouais. Mais elles grandissent d'autant plus qu'on n'a rien à proposer en face quant à la régénérescence du cartilage.
0: Il n'y a rien, c'est ça qui est dommage. Hein.
1: À l'heure actuelle, je pense que dans 10 ans, on ne dira plus la même chose.
0: Donc, il ne faut pas vieillir, il faut attendre 10 ans. Et autrement, tout ce qu'on entend, le chaud, le froid, les noyaux de cerise,
2: les électrothérapies.
1: Alors, toutes ces thérapeutiques, elles ont un intérêt. Je dirais, par exemple, le froid, vous avez une crise inflammatoire.
2: Ouais, et ça calme.
1: On va avoir une action efficace sur l'inflammation. Mais le temps d'application de la glace.
0: Ah,
1: voilà.
0: Eh oui.
1: Actuellement, il y a un soulagement. On utilise l'effet placebo, 30% d'effet placebo.
0: Et ça marche.
1: Et c'est déjà pas mal.
2: C'est énorme.
1: C'est déjà pas mal. C'est l'art de la prescription.
0: Oui, absolument. Moi, j'ai entendu ça, là, les noyaux de cerise. Ah ben, dans le fond, ça vaut le coup d'essayer parce que c'est un moment où vous allez penser à vous. Vous allez mettre ce paquet de cerises au micro-ondes. Et puis, vous vous asseyez. Vous ne bougez plus. Il y a le repos. C'est un bon moment. Alors, à ce moment-là, ça agit au moment où on le met.
1: L'art d'utiliser l'effet placebo. Je me permets de rappeler que si un médicament n'a pas fait la preuve d'être supérieur à l'effet placebo, il n'est pas considéré comme médicament et il ne sera pas pris en charge pour la sécurité sociale.
2: Oui, ils ont fait le ménage.
1: L'acide hyaluronique a été confronté à cette problématique récemment.
0: Ouais. Alors, l'arthrose, ce n'est pas une maladie, on n'en guérit pas, on n'en meurt pas, mais il faut... pas trop attendre, peut-être, quand on commence à avoir vraiment mal à un genou. Mais est-ce qu'on se dit, oh, c'est le début, c'est comme tout le monde? Et oui, il vaut mieux consulter quand même. assez rapidement.
1: C'est comme pour toute douleur et perte d'autonomie, il faut mieux faire rapidement la part des choses pour savoir quel chemin on va prendre pour gagner sur le confort de vie et puis ne pas négliger l'opportunité d'une chirurgie positive.
0: Ah oui, parce qu'il y a les fameuses prothèses.
1: Ça.
0: On n'en a pas parlé, mais c'est vrai que ça semble presque la fin de ces crises alors. C'est vrai. Merci, docteur Ribera, vous êtes venu nous renseigner. Et je pense qu'il y a beaucoup de personnes qui nous ont écoutés parce que ben, on sait que l'arthrose, elle est partout.
2: Et puis, ça, voilà. 10 millions de Français.
0: Combien 10 millions de Français
2: Oui. Un peu plus, là, malheureusement.
1: 10% de la population.
2: Ouais.
0: Merci. Merci d'être venu parmi nous. Et puis, voilà, ben, on espère qu'on aura réussi à certaines craintes, à les rabaisser un petit peu.
1: Et surtout, ne pas dire quand même qu'il n'y a rien à faire.
0: Très bien.
1: Ne pas s'installer dans une perte d'autonomie sous prétexte qu'on est dans une crise d'arthrose.
0: Voilà, il vaut mieux aller acheter le père.
1: Je disais un peu de façon ironique, que le mot d'arthrose, ça fait partie des mots français qui ont du succès.
0: Oui.
1: Et je me suis toujours demandé pourquoi. Et en fait, je pense que c'est parce que ça ressemble à atroce.
2: Ah, ah oui, pourquoi pas. Oui, oui.
0: Merci beaucoup. Merci de tous vos conseils. Au revoir.
3: C'était à l'instant la vie en question consacrée à l'arthrose avec le docteur Ribera. On poursuit avec Emmanuel Ivera.

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2: Et on poursuit avec Jérémy Frérot sur nos ondes, l'homme nouveau.

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0: Et on poursuit avec Halte Spirituelle, toute cette semaine consacrée à Madeleine de Brel. Jamais sans la messe.
1: Nous évoquons la prière, la charité fraternelle et l'Eucharistie au cœur de votre livre, Père Gilles François. Oui. Bonjour.
2: Bonjour.
1: Livre que vous avez coécrit avec Bernard Pitot. Et dans ce livre, vous choisissez des textes de Madeleine Delbrel, cette poète mystique, profondément chrétienne, attirée par le Christ, attirée par l'Eucharistie. Et dans l'une des méditations qu'elle adresse aux femmes avec lesquelles elle vit, puisque c'est une petite communauté appelée La Charité qui vit à Ivry, elle écrit un texte pour ses sœurs et elle s'arrête sur la susceptibilité. Est-ce que ça tiraillait à ce moment-là?
2: Oui.
1: Est-ce que les relations étaient devenues un petit peu tendues? En tout cas, elle explique à ses sœurs être reconnaissant d'une attitude qui nous blesse, c'est le remède invincible de la susceptibilité. Ça a été tout un travail alors pour elle.
2: Oui, bien sûr. Et moi, je trouve ça très, très contemporain. Je me souviens quand j'avais lu pour la première fois ce passage de Madeleine, j'étais jeune curé de paroisse et je voyais qu'entre paroissiens et avec même leur curé, et moi-même, je me mettais dans le paquet. Il y a des moments où on surévalue une réaction, où on minimise une autre, où on sent qu'il faut tellement ménager les susceptibilités qu'on risque d'être paralysé, etc. Enfin, c'est le quotidien quand même d'une vie ensemble, et plus on doit à œuvrer ensemble, plus on est avec cette réalité. Parce qu'elle dit, au fond, c'est dans ce même passage, un petit peu plus loin, elle dit que c'est comme un chemin de croix personnel, quoi. Reconnaître une attitude qui nous blesse, c'est aussi apprendre ses limites. On pourrait dire ça aujourd'hui, quoi. Et aussi porter sa croix.
1: C'est le lien que vous faites avec l'Eucharistie, alors?
2: Ben, moi, je trouve, oui, parce que...
1: La lumière sur ses blessures.
2: C'est une lumière sur ses blessures, le désir de guérison, la reconnaissance qu'on a des limites, que les autres aussi, et que là-dedans, il y a une guérison possible. Oui, il faut se remettre chaque jour à la source de la charité. Bon, alors... Je dirais, avec mon vocabulaire à moi d'aujourd'hui, un travail sur soi. Hein. Tout travail d'équipe fait qu'à un moment donné, il faut travailler sur soi-même. Ouais. Parce qu'on a notre histoire, on a nos blessures, on a nos désirs aussi. Hein, ou nos illusions. Parfois, on s'est illusionné où on n'a pas bien compris que la personne sur laquelle on compte, mais en fait, c'est d'autres capacités qu'elle a. Si on veut avancer, il faut prendre tout ça. Hein, c'est la place de chacun et se reconnaître pauvre de cette manière-là, quoi. Hein. Jésus lui-même est le pauvre. C'est celui qui, en s'incarnant, Dieu lui-même est devenu pauvre parmi les pauvres.
1: Alors, on reviendra sur les pauvres. Avant, peut-être vous évoquiez l'idée d'avancer. Elle met une certaine vigilance à se méfier, je la cite, de plus en plus de tout ce qui nous empâte. Est-ce que Madeleine Delbrel a eu peur elle-même de s'immobiliser et a cherché dans l'Eucharistie, finalement, un mouvement, à la fois cette permanence
2: c'est bien
1: du Christ
2: vu. Et c'est bien vu, oui, tout à fait, oui. C'est peut-être pour ça, au fond, son goût pour l'Eucharistie, c'est qu'elle se rend compte que... Il y a des moments, d'ailleurs... J'avais pas vu ça avant de vraiment travailler toujours avec le père Bernard Pitot, les lettres. On voit qu'elle est très lasse, quoi. Une grande lassitude. Elle écrit ça à son amie Christine de Bois-Marmain, qui était une de ses équipières. Une autre fois, elle écrit ça à Monseigneur Veuillot, avec qui elle était en dialogue. Je suis infiniment lasse, quoi. Donc, elle touche sur elle-même, sur ses limites, quoi. Très fortement. Et donc, qu'il est bon de se replonger dans la vie du Christ, même si moi je peux rien faire. Il y a un autre passage d'ailleurs où elle dit ça. Hein, il y a des moments, même quand je suis en présence de tant de souffrances des autres bien sûr, mais des fois c'est moi qui souffre. Hein, je peux presque rien faire, quoi. Mais je m'en remets. Elle a cette expression de s'en remettre, espérer même à plat ventre. Elle écrit ça, espérer même à plat ventre. On aimerait agir, et puis non, faut juste espérer, quoi. Et je trouve ça tellement eucharistique, tellement dans ce lien au Christ. Et en même temps, lui, il devient tout petit, donc il est à la merci de ses parents. Et nous aussi, bon, allez, on est adulte, on est grand, enfin on est grand, faut pas exagérer, par rapport aux enjeux mondiaux, on est quoi?
1: Jésus, maître d'oraison, pour aimer les autres à son exemple, elle parle d'imitation, même si ce terme est assez... entouré d'une certaine époque aussi, mais en tout cas, elle voudrait tant lui ressembler.
2: Oui, c'est une passion de similitude, elle écrit. Une passion de similitude. Elle voudrait tant lui ressembler. Et plus elle a fait l'expérience de ses propres pauvretés, en même temps que ce désir, puisqu'il est assistante sociale, elle a le désir d'aider, de tirer d'affaire des personnes. Elle a fait cette expérience à la fois extérieure et intérieure, hein, de la pauvreté. Plus elle avançait sur ce chemin, plus au fond aussi elle se, comme elle dit à un moment donné, une passion de similitude pour le Christ, qui à la fois devient tout petit et en même temps va manifester sa gloire. Quand j'aurai été élevé de terre, j'attirerai à moi tous les hommes. Hein? Alors ça nous traverse, évidemment. C'est là où ça dépasse toutes les méthodes missionnaires, parce que ça traverse tellement la mort et la résurrection du Christ, vécu dans le quotidien, revécu par nous, vécu par les gens, même ceux qui ne connaissent pas le Christ. Tout le monde sait ce que c'est que la souffrance et la joie. On est en partage là-dessus, voyez ?

0: On ne peut pas parler de Madeleine Delbrel sans parler des pauvres, puisque c'est son cœur de vie aussi. Le pauvre sacrement, le pauvre comme un sacrement.
1: Oui, oui, page 80.
0: Où elle va plus loin.
1: La présence réelle du Christ dans le pauvre connu en tant que personne et peut-être quand elle est réellement crue, ce qui peut faire éclater n'importe quelle situation sociale et la rendre authentiquement chrétienne.
0: Et moi, je poursuivrai parce que c'est aussi là qu'elle va plus loin. Le pauvre ne doit pas être quelqu'un de supporté, de toléré, mais d'attendu.
1: Oui, attendu, voilà.
0: C'est ça l'audace.
1: Mais c'est l'audace. Et puis, il y a tout le temps l'occasion de le vivre, quoi. Il est attendu. Et bien sûr, après, on va développer des efficacités, des savoir-faire, hein, en particulier à la maison, quand même. Je vois, il y a eu des fidélités. Il y a encore des amis, des jeunes qui ont connu Madeleine, de familles qui ont connu Madeleine, qui sont toujours fidèles à la maison du 11 rue Raspail. Quand même étonnant. Et on voit comment cette fidélité est extrêmement porteuse, constructrice, génératrice de... D'un esprit d'entraide dont nous avons besoin. Et tout le monde ne sait pas forcément que ça vient de Dieu. Mais elle, Madeleine, comme Loulou, qui était Loulou, on l'appelait, Louise Bruno, la maîtresse de maison du 11 rue Raspail, elle le savait, elle vivait cela, Christine, Hélène, les autres, voilà. Alors, par contre, c'est bien précisé, hein, il est attendu, il est connu. Le drame. Quand un SDF, dans Paris, on en rencontre plein, mais dès qu'il y a une gare centrale dans une ville de province, tout ça, il y a des gens qui sont là, qui traînent. Bon, le pire pour eux, c'est que personne ne les regarde. Ça, j'ai entendu mille fois ce témoignage. Bien sûr, on peut faire quelque chose. Après, il y a des associations d'entraide. On peut venir prendre un café, prendre une douche, etc. Ça, c'est très important. Mais combien de gens sont tellement gênés qu'ils n'osent même pas regarder la personne? Quel drame, je ne suis même pas connu, personne ne me regarde. Et là, Madeleine dit la présence réelle du Christ dans le pauvre connu. Et il n'est pas seulement supporté, toléré, il est attendu. Je sais, je vais reprendre le métro tout à l'heure, je vais croiser des gens très pauvres qui sont là. Mais ce n'est pas seulement eux, c'est aussi... j'étais hier donc à Champigny, il y a un homme qui est venu me voir, qui est en grande souffrance. Je l'avais vu la veille à la messe, il me dit « Père Gilles, vous êtes là ?» Oui, ben venez, en sortant du travail, ben venez demain, 19h, c'est bon. Et je n'y pouvais rien à ces souffrances. Je n'y pouvais rien. Mais il est venu simplement. Donc il a vu que je le connaissais. Je ne vais pas dire son prénom, on va être discret, quoi, mais ça fait plusieurs fois que je le vois à la messe. Voyez.
0: Alors elle dit bien que c'est un temps arraché à mille choses. Ce temps vous donnez aux pauvres, c'est un temps arraché à mille choses. C'est un temps arraché. Elle aussi, elle avait autre chose qu'elle aurait pu faire.
1: Mais c'est vrai, c'est arraché quand même à un moment donné. Alors, il y a toute la journée prévue, et puis comment ça va s'appeler, quoi? Ben, les imprévus, et puis les contretemps. Et puis dans ce contretemps, ben, bien sûr, je piaffe, j'ai horreur que mon agenda prévu ne se passe pas comme j'ai prévu. Puis ça, chaque jour, il y a des contretemps. Et en même temps, c'est des rencontres.
0: C'est des rencontres, mais elle insiste bien, Madeleine Delbrel, et peut-être que ça a parfois été un peu caché par ce... grand don de la charité, c'est l'éternel. Elle le dit, hein, nous n'avons pas le droit, venant de la part de Jésus, de donner autre chose que l'éternel. Nous le donnons évidemment sous des apparences fragiles, périssables, mais nous n'avons pas le droit de donner quelque chose qui ne soit pas chargé d'éternel. C'est un extrait de la vocation de la charité que vous citez dans cet ouvrage. Oui. On ne peut pas donner autre chose que de l'éternel. Et on conclura sur cette phrase de Madeleine.
1: Je me sens assez dépassé par cette phrase. Je l'aime beaucoup. Parce que ça me rejoint, mais au fond, ça fait partie de mon bonheur de lire Madeleine, de sentir à la fois très rejoint, de trouver beaucoup d'intelligence. Ça m'aide à réfléchir, à m'orienter, à discerner. En même temps, je me sens assez dépassé, même beaucoup dépassé par ce qu'elle dit. Et je crois que c'est ça la mystique d'ailleurs. C'est-à-dire, c'est à la fois très concret, puis à un moment donné, dire ah, ouais, ça me dépasse complètement là.
0: On n'en a pas parlé, mais oui, elle a. Toute une part mystique, en effet.
1: C'était la mystique au sens de l'union au Christ, qui fait qu'elle en a une expérience sûrement plus forte que moi. Et elle a un don d'écriture. Hein, et donc, elle est capable d'écrire des choses comme... Je fréquente aussi beaucoup Sainte Catherine de Sienne. Alors, c'est 15e siècle, c'est bien avant. Hein, où, pareil, il y a des moments où on se dit, bah oui, c'est ça. Puis d'autres moments, on dit, mais de quoi elle parle? Je comprends la phrase, je sais la lire, mais... Mais il y a quelque chose qui nous indique de bien plus profond dans l'union au Christ. Donc on est vraiment dans le divin et dans ce contact entre l'éternel et le temps où nous sommes.
0: C'est une très belle écriture que vous nous proposez de retrouver dans cet ouvrage que vous avez coécrit avec Bernard Pitot, qui lui est prêtre de Saint-Sulpice, spécialiste des écrits de Madeleine Delbrel et de l'École française de spiritualité. Merci Père Gilles François, vous êtes prêtre du diocèse de Créteil, historien et postulateur de la cause de béatification de Madeleine Delbrel dont nous avons parlé toute cette semaine. On retrouve les différents écrits que vous avez évoqués dans ce livre qui s'appelle « L'Eucharistie, vécu par Madeleine Delbrel ». Le nécessaire constant de notre vie, c'est aux éditions Nouvelle Cité. Merci Pierre-Henri Paget d'avoir assuré la technique tout au long de cette semaine. À bientôt.

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1: C'était à l'instant Halte Spirituelle, on poursuit avec Malik. À partir de 11h30, nous retrouverons Prier la Bible.

0: Bonjour à vous tous pour ce mois de juillet et août pour les vacances. Les équipes du Rosaire accueillent l'équipe de Saint-Denis.
1: Ouest
0: avec
1: Hélène
2: et Cécile.
0: Et Marie-Ange pour partager le texte de Prier la Bible avec Marie. Les équipes du Rosaire ont mis l'accent sur la paix dans le cœur et dans le monde. Nous fêtons des anniversaires empreints de gravité il y a 30 ans, le 7 mai 1996, sept moines trappistes étaient assassinés au monastère Notre-Dame de Atlas en Algérie, à Tibrine. Le 1er août 1996, le dominicain Pierre Claverie, évêque d'Oran, et son chauffeur Mohamed étaient tués eux aussi. Ainsi s'éteignaient des présences engagées en Algérie auprès de la culture et de la religion musulmane. Il y a 10 ans, le 26 juillet 2016, le père Jacques Hamel succombait à un attentat terroriste alors qu'il célébrait la messe à Saint-Étienne de Vrouvray dans le diocèse de Rouen. Il avait célébré la vie jusqu'au bout. Ces morts furent un choc. Mais l'Église reconnaît qu'ils ont donné leur vie dans leur foi au Christ et ont témoigné de la paix qui vient de Dieu. Les moines de Tibrine et l'évêque d'Oran ont été béatifiés ainsi que d'autres religieux et religieuses assassinés en Algérie à partir de 1993. Pour le père Jacques Hamel, le pape François a autorisé l'ouverture d'une instruction en vue de sa béatification en tant que martyr. Quant à Mohamed Boukirki, a reçu respect et hommage, lui qui accompagnait Monseigneur Claverie, l'évêque, dont il était le chauffeur, et qui avait cheminé avec lui dans le service et l'amitié. Il y a quelques mois, un événement ne pouvait passer inaperçu, surtout dans une actualité où la guerre ne cesse de meurtrir. Le 13 avril dernier, le pape s'est rendu en Algérie. Ce voyage historique a marqué cette année 2026 où la mémoire des martyrs d'Algérie a tout particulièrement vive. Alors qu'il était invité à la grande mosquée d'Alger, Léon XIV s'est adressé au recteur dans un discours improvisé. Lui, qui est religieux, augustinien, exprimait sa joie de fouler la terre de son père spirituel, Saint Augustin. Pilier de l'Église d'Occident, né dans lequel l'Algérie, ce dernier était l'évêque Hippone au 5e siècle. La ville porte aujourd'hui le nom d'Amaba. Augustin, chercheur de Dieu, a tâtonné vers la vérité. Il a cherché Dieu, rencontré le Christ et s'est tourné vers lui. Dans son ouvrage phare, Les Confessions, il écrivait « Nos ténèbres ont eu déplu. Nous nous sommes tournés vers vous et la lumière s'est faite. » Si le pape Léon exprima l'importance qu'il donne à la recherche de la vérité, la recherche de Dieu, dans le décor de la grande mosquée d'Alger, il parla aussi de la prière, du respect mutuel et de la nécessité d'apprendre à construire un monde de paix. Paix, réconciliation et pardon sont véritablement l'esprit de Dieu pour toute sa création. Au jour de son élection comme pape, Léon XIV disait « L'enjeu d'aller vers une paix désarmée et désarmante. » Et il le répétait dans son message pour la 59e journée de la paix, le 1er janvier 2026. La paix du Christ ressuscité est une paix désarmée et désarmante, l'œuvre humble et persévérante. Elle vient de Dieu, qui nous aime tous inconditionnellement. Le pape appelle la paix d'abord dans les cœurs. La paix désarmée et désarmante, ce fut bien l'expérience des 19 martyrs d'Algérie. C'est aussi porté par elle que mourut le père Jacques Hamel. C'est bien elle aussi qui brille sur la mémoire de Mohamed Boukiki, chauffeur de Monseigneur Pierre Claveri. Ils sont proches de nous dans le temps, et pour certains d'entre nous, parce qu'il était dans notre famille, de nos amis, de notre ordre religieux ou de notre congrégation, leur mort laisse un grand sentiment de tristesse. Mais la paix désarmée et désarmante fut leur force, leur gloire et leur liberté, à l'image du Christ en sa passion, libre au plus haut point de l'amour. Les martyrs témoignent d'une vie où on n'a pas peur de vivre l'Évangile. Dans une lettre, le bienheureux Pierre Claveri écrivait « Quand je regarde le Christ vivre, je dédramatise mon existence. Il y a un tas de drames personnels qui sont vraiment plus importants. On devrait apprendre à vivre avec les autres plutôt que devant les autres. Nos équipes du Rosaire nous font lire et étudier l'Évangile à partir des mystères qui sont notre nourriture spirituelle. Pourvu que nous n'ayons pas peur d'en vivre.

0: Prière à l'Esprit Saint.
1: Esprit Saint, sans toi, nous ne pouvons être rassemblés dans l'unité pour vivre d'un seul baptême. Viens au secours de nos faiblesses.

Esprit Saint. Sans toi, il n'est point de communion possible dans l'unité d'un seul baptême. Emplis-nous de joie et d'allégresse.

0: Invoquons Marie.
1: Avec Marie, par notre baptême, nous sommes appelés à garder l'unité de l'esprit par le lien de la paix et à partager une seule espérance.

Avec la Vierge Marie, par notre baptême, nous sommes appelés à former un seul corps dans le Saint-Esprit, le seul Esprit.

0: Merci.
1: À l'écoute de la parole de Dieu dans Saint Matthieu, chapitre 28, versets 16 à 20. Les 11 disciples s'en allèrent en Galilée, à la montagne, où Jésus leur avait ordonné de se rendre. Quand ils le virent, ils se prosternèrent, mais certains eurent des doutes. Jésus s'approcha d'eux et leur adressa ces paroles. « Tout pouvoir m'a été donné au ciel et sur la terre. Allez, de toutes les nations, faites des disciples. Baptisez-les au nom du Père et du Fils et du Saint-Esprit. Apprenez-leur à observer tout ce que je vous ai commandé. Et moi, je suis avec vous tous les jours jusqu'à la fin du monde. » Réflexion sur la parole.
2: Notre foi s'appuie sur celle des apôtres qu'on appelle les colonnes de l'Église. Pourtant, selon l'Évangile, même certains d'entre eux eurent des doutes. Jésus exhorte alors à dépasser le doute pour se mettre en mouvement et aller annoncer l'Évangile aux nations, sans se poser de questions existentielles. La foi, c'est savoir qu'il est avec nous en toutes circonstances et jusqu'à la fin des temps.
3: L'évangile de Saint Luc s'ouvre avec cette parole de l'ange à la Vierge Marie. Le Seigneur est avec toi. L'évangile s'achève, ou plutôt s'ouvre, à la mission avec cette parole de Jésus. Je suis avec vous chaque jour. Le dimanche de Pâques inaugure cette présence permanente du ressuscité. Au début de chaque Eucharistie est confessée la présence du Christ. Le Seigneur soit avec vous.
1: Dieu est souvent traité comme une sorte d'étranger, quelqu'un de plus ou moins lointain. Quelquefois, il est appelé comme s'il n'était pas là, mais ailleurs. L'Évangile l'affirme « Je suis avec vous tous les jours ». Le Christ donne à ses disciples et à travers eux, aux hommes et aux femmes de tous les temps, l'assurance de sa présence jusqu'à la fin du monde.

0: ne vise pas simplement la conduite personnelle des disciples eux-mêmes. Il ne leur donne pas une leçon de conduite de vie. Il leur confie une parole qui est aussi un geste à faire pour les autres, pour le monde. Allez dans toutes les nations, faites des disciples, baptisez-les au nom du Père, du Fils et de l'Esprit.
1: Le Christ ressuscité demande à ses disciples de prolonger le mystère de sa Pâque et de sa résurrection en baptisant. Baptiser signifie plonger avec force et renvoie directement à la passion du Sauveur, plongé dans la mort pour être ressuscité par le Père.
2: Cette demande du Seigneur aux apôtres vaut aussi pour nous. Nous avons un devoir de transmission et d'exemplarité. Apprenez-leur à observer tout ce que je vous ai commandé. Cette expérience montre que la présence de nouveaux baptisés est un ferment du renouveau pour nos communautés. Ces chercheurs de Dieu observeront et pratiqueront ce qu'ils verront de notre vie.

0: Si le Christ est avec nous jusqu'à la fin du monde, c'est parce qu'il rassemble son peuple dans son Église, son corps qui est réalité de sa vie, de sa présence. Il n'est pas nécessaire de sentir la présence de Dieu pour y consentir chaque jour, quelles que soient les situations heureuses ou difficiles.
1: Par le baptême,
2: chacun devient membre du corps du Christ, présence vivante du Christ dans le monde. Si le monde croit, c'est parce qu'il voit en chaque baptisé le Christ présent. Parfois, si le monde ne croit pas, c'est parce que le peuple chrétien ne sait pas manifester cette présence du Christ dans l'amour qui le rassemble. En voyant les membres de l'Église, tous devraient discerner cette grâce qui fait de cette assemblée de croyants un seul corps.
1: À la messe, le Christ est présent dans la parole qui est proclamée, dans le pain et le vin qui sont transformés et dans cette assemblée qui communie. D'Eucharistie en Eucharistie, chaque chrétien devient toujours davantage le corps du Christ, en le rendant davantage présent dans le monde, pour que le monde découvre, voie et croie, qu'il se convertisse et soit sauvé.

0: Réflexion pour notre vie.
1: Comme les apôtres, nous avons quelquefois des doutes. Parfois, nous désespérons de nous-mêmes, de notre salut, du monde, de l'humanité, de l'histoire. Nous n'avons quelquefois d'attention que pour ce côté négatif de notre propre vie et de tout ce qui nous entoure et de toute l'histoire des hommes. Mais nous devons acquérir un regard de foi dans ces moments-là.
2: Nous devons apprendre à lire dans notre histoire personnelle le témoignage de l'amour de Dieu. Cela suppose de s'arrêter un moment. Rappelons-nous comment Dieu nous a accompagnés à tel moment de notre vie. Partageons aux autres membres de l'équipe tel moment privilégié où nous avons goûté cette présence de Dieu à nos côtés.
0: Sachons regarder les délicatesses de Dieu, sa présence permanente dans notre vie et autour de nous. Alors nous serons convaincus de cette attention avec laquelle Dieu nous regarde, nous guide et nous tient en sa main. Pour certains d'entre nous, cela peut être difficile. Dans ces moments-là, nous pouvons nous redire ces paroles de Saint Bernard. « Toi qui hésites et toi qui doutes, regarde l'étoile, invoque Marie. »

0: Notre attitude à la messe doit traduire à la fois le respect devant ce grand mystère et aussi la liberté des enfants de Dieu. C'est un équilibre à trouver. Nous nous tenons debout, à genoux ou assis, mais sans être coincés dans la nécessité d'un rite qui nous ferait devenir aveugles et sourds au mystère comme à la communion fraternelle. Le Christ nous a libérés. Alors, ne nous replions pas sur nous-mêmes. Accueillons le salut offert.
1: Essayons de retrouver aussi notre sourire, même lorsque nous allons recevoir le corps du Christ à l'Eucharistie. Le recueillement n'est pas la tristesse, et peut-être aussi témoignage d'une expression de joie. Cette joie de Dieu n'est pas l'exubérance folle, mais c'est toujours le sourire de l'amour.
2: Un père et une mère de famille sourient lorsque leur enfant revient de l'école, même s'ils sont fatigués avec des soucis. Les parents sourient parce qu'ils l'aiment. Un fiancé sourit à sa fiancée quand ils se rencontrent. Un ami sourit à son ami quand ils se reçoivent. Alors, pourquoi ne pas sourire physiquement devant Dieu? Notre sourire, avec l'éclat de notre regard dans nos yeux, est une prière, une action de grâce et un témoignage.

0: Prenons un moment pour nous rappeler la date et l'église de notre baptême et le partager à l'équipe. De retour à la maison, essayons de retrouver des photos. Ayons soin de fêter cet anniversaire en l'invoquant à nos proches. Cela serait pour eux un témoignage. Ils auraient peut-être envie de s'en rappeler. Et qui sait, cela pourrait donner envie à tel ou tel qui ne l'aurait pas reçu.
1: Certains nouveaux chrétiens, baptisés, jeunes ou adultes, ne risquent pas de l'oublier. Ils ont vécu une telle grâce en recevant ce sacrement. Le souvenir en est tellement présent qu'ils en vivent. Malheureusement, parfois, les nouveaux baptisés, après avoir été bien entourés pendant la préparation, sont laissés un peu seuls après leur baptême, sachant aller à leur rencontre et maintenir la relation.
2: En effet, leur baptême, au lieu d'être un point de départ, devient le terme d'une vie chrétienne faute d'un suivi. C'est grave. Cette question préoccupe beaucoup l'Église et doit aussi interroger notre mouvement. Nos équipes du Rosaire peuvent devenir ces lieux bénis où les baptisés, jeunes ou adultes, peuvent continuer de grandir dans une communauté priante et fraternelle. Œuvrons en ce sens.

0: prière de louange et d'intercession.
1: Sois béni, Dieu notre Père, par notre baptême, tu fais de nous tes fils et tes filles.
0: Béni sois-tu, Seigneur, Dieu de tendresse et d'amour.
2: Sois béni, Seigneur Jésus, pour notre baptême. Nous devenons tes frères et sœurs.
0: Béni sois-tu, Seigneur, Dieu de tendresse et d'amour. Sois béni, Esprit Saint, tu demeures en nous et nous donnes de dire.
3: Notre Père, qui es aux cieux, que ton nom soit sanctifié, que ton règne vienne, que ta volonté soit faite sur la terre comme au ciel. Donne-nous aujourd'hui notre pain de ce jour. Pardonne-nous nos offenses, comme nous pardonnons aussi à ceux qui nous ont offensés. Et ne nous laisse pas entrer en tentation, mais délivre-nous du mal.
2: Amen.
1: Marie, femme de l'écoute, ouvre nos oreilles. Fais que nous sachions écouter la parole de ton Fils Jésus entre les mille paroles de ce monde.
0: Je vous salue, Marie, pleine de grâce. Le Seigneur est avec vous. Vous êtes bénie entre toutes les femmes. Et Jésus, avec nous, jusqu'à la fin du monde, le fruit de vos entrailles est béni.
3: Sainte Marie, Mère de Dieu, priez pour nous, pauvres pécheurs, maintenant et à l'heure de notre mort. Amen.
2: Vierge Marie, femme de l'action, fais que nos mains et nos pieds aillent en hâte vers les autres pour apporter la charité et l'amour de ton Fils Jésus, pour apporter comme toi dans le monde la lumière de l'Évangile. Je vous salue Marie, pleine de grâce, le Seigneur est avec vous. Vous êtes bénie entre toutes les femmes et Jésus avec nous jusqu'à la fin du monde. Le fruit de vos entrailles est béni.
3: Sainte Marie, Mère de Dieu, priez pour nous pauvres pécheurs, maintenant et à l'heure de notre mort. Amen.
1: Avec le pape, prions pour que dans les grandes villes, souvent marquées par l'anonymat et la solitude, nous puissions trouver de nouvelles façons de proclamer l'Évangile, en recherchant des moyens créatifs pour construire la communauté. Je vous salue Marie, pleine de grâce. Le Seigneur est avec vous. Vous êtes bénie entre toutes les femmes. Et Jésus, avec nous jusqu'à la fin du monde, le fruit de vos entrailles est béni.
3: Sainte Marie, Mère de Dieu, priez pour nous pauvres pécheurs, maintenant et à l'heure de notre mort. Amen.
0: Prions pour la paix. Que la paix demeure dans le monde, dans chaque pays. Que tous les dirigeants trouvent grâce auprès du Seigneur pour que la volonté du Père, du Fils et du Saint-Esprit se fasse, qu'ils fassent un avec Jésus. Que tous les pays soient dans la paix du Christ pour son retour glorieux. Notre Père qui es aux cieux, que ton nom soit sanctifié, que ton règne vienne, que ta volonté soit faite sur la terre comme au ciel. Donne-nous aujourd'hui notre pain de ce jour. Pardonne-nous nos offenses, comme nous pardonnons aussi à ceux qui nous ont offensés. Et ne nous laisse pas entrer en tentation, mais délivre-nous du mal.
3: Je vous salue, Marie, pleine de grâce. Le Seigneur est avec vous. Vous êtes bénie entre toutes les femmes. Et Jésus, avec nous jusqu'à la fin du monde, le fruit de vos entrailles est béni. Sainte Marie, Mère de Dieu, priez pour nous pauvres pécheurs, maintenant et à l'heure de notre mort. Amen.
0: Gloire au Père, au Fils et au Saint-Esprit, comme il était au commencement, maintenant et toujours, dans les siècles des siècles. Amen. Maintenant, c'est l'envoi en mission.
1: Dans l'Évangile que nous avons médité, le Christ affirme qu'il sera avec nous tous les jours jusqu'à la fin du monde.
2: En ce temps de vacances, Gardons notre cœur habité par la douce présence du Sauveur pour en témoigner.

0: toutes les équipes du Rosaire vous souhaite de bonnes vacances. Et nous sommes avec l'équipe de Saint-Denis.
1: Ouest.
0: Bonsoir et bonnes vacances.
1: Bonsoir à tous.

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Bien le bonjour si vous nous rejoignez sur les ondes de Radio Arc-en-Ciel. C'est le maintenant de retrouver la une de la presse de ce jour. On démarre avec le quotidien de la réunion de l'océan Indien de ce vendredi. En une, croissance économique, léger rebond et climat d'incertitude. L'an dernier, l'activité économique a repris doucement à la réunion, mais en 2026 reste très incertaine, notamment sur le front de l'emploi. On parle aussi de sans permis, sous alcool, bracelet électronique après la récidive. On parle aussi d'agression d'une avocate, Gito Ganarayana, rejugée à Mayotte. On pense aussi de mal logement, contrôle renforcé à Saint-Benoît et aussi le sport avec les Karabatiques à Saint-Leu, le handball et aussi les pages vacances dans ce journal. La une, c'est aussi Réunion la Première qui nous parle de fraude à la carte bancaire à Saint-Pierre, 38 400 euros dérobés à 26 victimes. On parle aussi de l'équipe de France qui force le verrou marocain et se qualifie pour les demi-finales de la Coupe du Monde 2026. La une, c'est aussi l'info.re qui en une où nous parle du Coupe du Monde 2006. La France écrase le Maroc et se qualifie pour les demi-finales. La une, c'est aussi Kylian Mbappé, meilleur buteur de la Coupe du Monde avec 8 buts. La une, c'est aussi pour terminer avec la météo, un temps partagé entre soleil, pluie et vent. C'était la une de la presse de ce jour et on poursuit avec la suite du programme.

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1: Merci de nous accompagner sur les ondes de Radio Arc-en-Ciel. Et on poursuit avec Pentatonix. Alléluia, un peu plus loin, nous retrouverons les informations internationales.

0: L'Alliance Atlantique relance la course à l'armement au terme du sommet d'Ankara. L'OTAN annonce 50 milliards de dollars de dépenses militaires supplémentaires et l'Allemagne en fera profiter les fabricants d'armes américains. Berlin annonce l'achat de missiles de croisière après un accord avec Donald Trump. La Turquie, qui vient d'accueillir le sommet de l'OTAN visé par un rapport de l'OCDE, l'Organisation de coopération et de développement économique, dénonce des manquements dans la lutte contre la corruption. 1 600 000 enfants ukrainiens exposés à l'enrôlement forcé dans les régions sous contrôle russe, un crime contre l'humanité en puissance montré du doigt par un rapport de l'OSCE. Nous irons à Kiev dans ce journal. Enfin, notre dossier ce matin sera consacré à l'intelligence artificielle et son utilisation à la lueur de l'évangile. Le réseau Rerum Novairum mène une réflexion sur une IA au service de l'humanité inspirée par la doctrine sociale de l'Église.
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0: Bonjour. Au terme du sommet de l'OTAN qui s'est tenu à Ankara cette semaine, les pays de l'Alliance Atlantique se sont engagés à dépenser plus de 50 milliards de dollars en armement, après avoir déjà augmenté de 139 milliards leur budget défense en 2025. Des sommes colossales qui finissent dans les caisses des fabricants d'armes, au rang desquels les États-Unis, dont le président lui-même pousse les alliés à la dépense militaire. Exemple concret de cette course à l'armement, l'annonce par l'Allemagne de l'achat de missiles américains Tomahawks. Le deal a été signé cette semaine à Ankara pendant le sommet de l'OTAN et annoncé par le chancelier allemand Friedrich Merz. Delphine Nerbollier.
2: L'Allemagne se trouvait depuis quelques mois devant un vrai dilemme. En 2024, l'ex-président américain Joe Biden avait promis aux Européens de stationner des missiles longue et moyenne portée Tomahawks en Allemagne pour répondre au stationnement par la Russie de missiles similaires dans l'enclave de Kaliningrad. Or, en début d'année, son successeur Donald Trump a annoncé ne plus assurer cet engagement. Face à ce coup de tonnerre, Berlin a tenté de trouver des alternatives, peu nombreuses à ce stade, pour remplacer au pied levé des missiles qui auraient dû être livrés dès cet été. La solution trouvée a donc été d'acheter ces fameux Tomahawks aux États-Unis à défaut de les obtenir gratuitement. Si cela devrait coûter cher aux contribuables allemands, cela permet de combler un vide stratégique le temps que d'autres solutions européennes soient disponibles. C'est en tout cas ce que rappelle le chancelier allemand Friedrich Merz. Les Européens travaillent en effet au développement d'un système similaire appelé ELSA. Il devrait être disponible d'ici 5 ans au minimum. Berlin, Delphine Arbolier pour Radio Vatican.
0: La Turquie est sous le feu des critiques de l'OCDE pour son inaction face à la corruption internationale. L'Organisation de coopération et de développement économique a identifié de graves manquements dans la mise en œuvre par Ankara de la Convention anticorruption de l'OCDE. Un constat révélé dans une évaluation rendue publique hier et qui appelle à une vigilance renforcée à l'égard d'Ankara. Anand Lauer.
3: C'est un avertissement sévère adressé à la Turquie. L'OCDE estime que le pays présente de graves insuffisances dans la prévention, l'enquête et la répression de la corruption internationale. Le groupe de travail de l'Organisation sur la corruption révèle plusieurs défaillances majeures. L'absence d'enquêtes et de poursuites efficaces malgré des allégations crédibles de corruption impliquant des agents publics étrangers, un manque de politique cohérente et structurée de lutte contre la corruption transnationale, mais aussi les faiblesses du cadre juridique. L'OCDE souligne que les entreprises en Turquie ne peuvent pas être tenues suffisamment responsables dans certains cas de corruption, que la législation ne permet pas d'infliger des amendes aux personnes physiques impliquées dans des affaires de corruption d'agents publics étrangers, et enfin que les lanceurs d'alerte, tant dans le secteur public que privé, ne bénéficient pas d'une protection adéquate. En raison de ces manquements, l'OCDE avertit que la Turquie pourrait faire l'objet d'une vigilance accrue, un carton jaune qui est à l'exact opposé de ce dont le gouvernement turc a besoin en ce moment. La Turquie tente de restaurer la confiance des investisseurs étrangers après des années pendant lesquelles ces derniers ont fui la Turquie, échaudés par les incertitudes économiques et politiques. À Ankara, Nadler pour Radio Vatican.
0: En Iran, Ali Khamenei a été inhumé tôt ce matin après plusieurs jours de funérailles marqués par la reprise des hostilités avec les États-Unis. La cérémonie a eu lieu sans la présence apparente de son fils et successeur, Mojtaba Khamenei, selon les images diffusées par la télévision d'État qui ont montré le cercueil du guide de la révolution porté au sein du sanctuaire de l'imam Reza, le lieu le plus saint de l'islam chiite. En Iran, à noter que selon les médias officiels, entre 41 et 43 millions de personnes ont participé à ces funérailles. En Syrie, des membres d'une cellule affiliée à l'organisation organisations État islamique ont été arrêtées après les deux attentats à la bombe survenus mardi à Damas pendant la visite du président français Emmanuel Macron. Annonce faite par le ministre syrien de l'Intérieur, l'explosion quasi simultanée de deux bombes artisanales à proximité de l'hôtel où le président français venait de passer la nuit avait fait un mort et 36 blessés. 1 600 000, c'est le nombre d'enfants ukrainiens vivant dans des régions contrôlées par les Russes, exposés à un système d'endoctrinement et de militarisation relevant du crime contre l'humanité. Un rapport de l'OSCE tire la sonnette d'alarme sur leur sort. Le document fait état de camps d'entraînement et d'incorporation sur le front. Les précisions de notre correspondante Emmanuelle Chaz.
4: En Ukraine, le rapport publié jeudi par l'OSCE met en lumière la politique menée par la Russie à l'égard de la jeunesse ukrainienne en territoire occupé. Une stratégie bien connue des Ukrainiens de réécriture de l'histoire en passant par la refonte de l'enseignement et des manuels scolaires, un embrigadement dès le plus jeune âge dans des groupes paramilitaires et patriotiques et enfin l'effacement de l'identité ukrainienne des enfants. Le but de Moscou est clair, il s'agit de conditionner idéologiquement et militairement ces enfants contre leur propre pays. À l'âge de 18 ans, nombreux sont d'ailleurs ceux des jeunes à être poussés à rejoindre des brigades russes, prenant ainsi les armes contre l'Ukraine. Selon l'OSCE, cette politique russe est un système organisé qui constitue une violation du droit international, de la Convention relative aux droits de l'enfant et des conventions de Genève. À cela s'ajoute la déportation ou le déplacement forcé de plus de 20 600 enfants, selon les autorités ukrainiennes. Kiev a déjà pu en récupérer 2 300. Face à ces accusations et malgré les nombreux témoignages de victimes, Moscou rejette toute responsabilité et affirme agir dans l'intérêt des enfants. Emmanuel Chaz, Kiev, RFI, pour Radio Vatican.
0: Et toujours sur le front ukrainien, des attaques de drones ont visé plusieurs infrastructures pétrolières dans le sud de la Russie cette nuit, déclenchant un incendie dans une raffinerie de la région de Krasnodar. Les autorités russes affirment avoir détruit 376 drones au cours de la nuit. Des militaires sri-lankais sont arrivés en Haïti. Ils doivent rejoindre la force de répression des gangs, une entité internationale soutenue par les Nations Unies pour appuyer la police locale, dépassée dans sa lutte contre la prolifération des gangs armés. D'autres contingents sont attendus prochainement pour porter cette force internationale à 5500 unités. Cette force de répression des gangs, votée en septembre par l'ONU, remplace progressivement la mission multinationale d'appui à la sécurité menée par le Kenya. L'Afrique du Sud à l'honneur ce vendredi à Paris. Le président français reçoit son homologue sud-africain. Cyril Ramaphosa entame une visite officielle de 3 jours avec au programme l'affichage des bonnes santé et de la relation bilatérale, des échanges sur les enjeux internationaux et un sommet sur l'éducation au siège de l'UNESCO. Gabriel Porometo au Cap nous en dit plus.
5: Une visite destinée à consolider les relations étroites entre l'Afrique du Sud et la France, c'est en tout cas le message de l'Élysée. Aujourd'hui, le président sud-africain Cyril Ramaphosa rencontrera son homologue français Emmanuel Macron. Les deux chefs d'État doivent échanger sur les relations politiques et économiques entre leurs pays, mais aussi sur des questions de santé et de culture. La présidence française indique également que les discussions porteront sur la situation internationale et les grands enjeux mondiaux. Cyril Ramaphosa participera par ailleurs aujourd'hui à un sommet sur l'éducation organisé à l'UNESCO. Cette rencontre vise à répondre aux pressions croissantes qui pèsent sur les systèmes éducatifs à travers le monde, notamment en raison des contraintes budgétaires, du changement climatique, des crises politiques prolongées et de l'accélération des évolutions technologiques. Enfin, ce dimanche, le président sud-africain se rendra au mémorial sud-africain du Bois d'Elville à Longueval, dans le nord de la France. Il participera aux cérémonies marquant le 110e anniversaire de la bataille du Bois d'Elville, où des milliers de soldats sud-africains ont perdu la vie pendant la Première Guerre mondiale. Le Cap Gabriel Porometo pour Radio Vatican.
0: En Colombie, des guérilleros ont mené une attaque au drone contre un aéroport du nord du pays, une région en proie à des conflits. 3 personnes ont été blessées. L'armée a attribué l'offensive à la guérilla de l'armée de libération nationale. Les rebelles de l'ELN et les dissidents de l'ex-guérilla des FARC se livrent à une lutte sans merci pour le contrôle des cultures illicites de la coca. 12 morts en Espagne dans un énorme incendie de forêt près d'Almeria en Andalousie, dans le sud du pays. Un bilan dramatique qui dépasse à lui seul celui de l'ensemble de 2020. 25 pays en première ligne du réchauffement climatique. L'Espagne a connu ces dernières années des vagues de chaleur de plus en plus longues. Et puis le bilan du double séisme du 24 juin au Venezuela a été révisé à la hausse. Il s'élève désormais à 3889 morts. Mettre en place une gouvernance mondiale, pensée et organisée de l'intelligence artificielle afin de ne pas improviser l'avenir de l'humanité face à ces technologies. C'est le souhait formulé cette semaine par le secrétaire général des Nations Unies. Antonio Guterres s'exprimait lors du premier dialogue mondial sur la gouvernance de l'IA à Genève. Une préoccupation qui rejoint pour beaucoup celles exprimées par Léon XIV dans son encyclique Magnifica Humanitas, qui a fait réagir beaucoup d'ailleurs depuis sa publication le 25 mai. L'utilisation de l'IA à la lueur de l'Évangile, c'est une réflexion que mènent les catholiques déjà depuis quelques années. C'est le cas notamment du réseau Rerum Novairum, oui, avec AI pour intelligence artificielle au milieu. Un réseau qui interpelle les entrepreneurs et les dirigeants pour façonner une technologie au service de l'humanité inspirée par la pensée sociale chrétienne. L'un de ses fondateurs, Étienne de Rocchini, auteur de Babel à Jérusalem, servir l'espérance dans un monde d'IA, a évidemment apprécié le texte du pape. Il revient tout d'abord sur les points qui l'ont frappé. On l'écoute.
6: La première chose, la question de l'IA, c'est en fait un combat anthropologique et spirituel. Ce n'est pas une question technologique, ce n'est même pas une question politique, ce n'est même pas une question éthique, c'est une question anthropologique et spirituelle. La deuxième chose, c'est que je crois que c'est la première fois, de manière aussi claire, que le texte rappelle que finalement nous sommes faits à l'image de Dieu qui travaille pour travailler et que c'est dans le travail que nous devenons, Benoît de Nursy, une personne humaine. Et donc il ne faut certainement pas sombrer dans des dispositifs paternalistes avec du revenu universel, mais au contraire il faut travailler à construire la maison commune en donnant du travail à tout le monde. Et c'est exactement ce que nous voulons faire depuis 10 ans, c'est de se dire il faut absolument se servir de ces outils-là pour travailler avec tout le monde, inclure des gens dans le nouveau travail. Et c'est ça que nous faisons avec Rerum Novarum, c'est embarquer des dirigeants du monde entier, depuis le coiffeur en Argentine jusqu'au patron d'un grand cabinet d'avocats à New York, avec cette métaphore biblique fantastique, passer de l'orgueil de la tour de Babel à la Jérusalem céleste, mais l'encyclique rajoute en passant par les ruines de Jérusalem de Néhémie. Cette métaphore pour moi est extrêmement puissante et elle peut rejoindre beaucoup de monde, beaucoup de monde.
7: En quoi votre foi vous guide dans ce combat pour humaniser l'IA et faire en sorte qu'elle serve sans asservir ?
6: Le Seigneur nous sauve et l'Évangile, toute la Bible et l'Évangile en particulier, c'est un message de libération. Donc servir sans asservir, c'est ce à quoi nous sommes appelés de la manière la plus profonde. Et donc ce puissant message de libération depuis la Bible jusqu'à l'Apocalypse, je pense que c'est le grand sujet. Et au fond, derrière l'intelligence artificielle, se cache finalement une attaque profonde contre la liberté, contre le libre arbitre, parce qu'on est dans cette tentation gnostique dans laquelle on est en train de dire que le monde est entièrement calculable. Voilà, c'est une espèce de gnose dans laquelle on croit que le sommes que calcul et le monde va être sauvé par des calculs parfaits. Et donc il y a une résistance profondément évangélique à avoir pour servir sans asservir, pour renoncer à cette tentation de toute puissance qui démarre dans le livre de la Genèse et pour aller dans l'ambition du service.
7: Comment promouvoir cette vision de l'IA et sortir au contraire de la vision purement financière ?
6: La première réponse, nous ne vivons pas que du pain. Bientôt ou un peu plus tard, nous allons nous lasser de ce monde de machines. Deuxième chose, il faut quand même réaliser en termes économiques que nous sommes dans une aventure qui est extrêmement entrepreneuriale, dans laquelle les empires se font et se défont extrêmement rapidement. Je crois qu'il y a beaucoup de gens qui vont vouloir faire des choses et d'une certaine manière, ce monde des algorithmes, il y a aussi beaucoup de choses qui sont en open source. Moi, je crois comme entrepreneur aux vertus de la concurrence et il va y avoir des gens qui vont faire des choses concurrentes. Nous n'allons pas immédiatement sombrer sous la dictature des empires, car ces empires sont des colosses aux pieds d'argile. Et le troisième point que je dirais, en fait, il faut que tout le monde se saisisse de ces outils là où il est. Et c'est possible, parce qu'en fait, ces outils sont très accessibles. Il n'y a pas besoin de notice, en fait. Il y a vraiment une puissance de facilitation qui est remarquable. Et d'ailleurs, au sud, c'est vu comme vraiment une opportunité de sortir de la misère. Et donc moi, je milite voilà, pour la subsidiarité, le fait qu'il y ait beaucoup de gens qui s'emparent de ça, qui développent des petites boutiques au Bangladesh, qui changent leur métier, qui cultivent mieux, etc., grâce à ces outils de facilitation universelle, et que nous aidions, c'est ça l'objectif de Rerum Novarum, à ce que les gens s'en emparent, et s'en emparent évidemment avec discernement, en cultivant leur véritable liberté, et sans se faire piéger par un certain nombre de risques d'usage.
0: Interrogé par Xavier Sartre, Étienne de Rocchini, membre fondateur du réseau Rerum Novairum, était ce matin l'invité de Radio Vatican.

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1: Merci à la rédaction de Vatican pour ce journal. Pour ce que la Bible nous parle, à quoi ressemble la liberté du peuple qui suivit Moïse ?
2: Quel est le prix de la liberté et en quoi le don de la Torah est-il venu établir une responsabilité ? En quoi il a participé à fonder la liberté des hommes ? Eh bien, c'est l'une des interrogations que vous soulevez, Stéphane Ancel. Bonjour.
3: Bonjour.
2: Vous êtes historien des religions, auteur récemment du livre « La Bible, manuel de subversion » publié aux éditions du Cerf. Et vous attardez justement sur Moïse et sur le don de la Torah et sur aussi la nécessité du récit, des grandes épopées. Pourquoi c'est si important justement d'avoir ce narratif dans une société, encore aujourd'hui ?
3: Le terme est plus que jamais à la mode, et puis comme il est à la mode, il est totalement galvaudé, le narratif, le récit national. Mais n'empêche, depuis les premières cités sumériennes, il y a des récits nationaux qui expliquent pourquoi il y a un roi, qui expliquent comment il a reçu lui-même la loi de la divinité principale, la divinité tutélaire de la cité, qu'il est gardien, ce roi-là, de l'intégrité de cette loi auprès de sa population, qu'il va essayer de rendre heureuse. On a ça dans les cités grecques, bien évidemment à travers la Bible, et ça court sur toute l'histoire universelle. À partir du moment où nous assemblons, eh bien, nous créons un collectif, nous créons quelque chose qui nous dépasse. C'est ce qu'on appellera la nation, c'est un terme, en fait, une fiction. La nation, c'est une strate, en fait, intermédiaire, qui permet d'évoquer le fait d'être ensemble et d'être un peu plus que soi, et non pas la somme de tous les individus dans une société. Mais c'est évidemment très, très évanescent. Comment définir le narratif, ce qui nous unit? Et la Troisième République, parce qu'on revient souvent à ça, avait eu ce narratif, mais fondé aussi sur une très forte pédagogie, voire un pédagogisme, sur une politique monumentale, en créant des statues à tout va, et des monuments célébrants, des monuments commémoratifs. On en est revenu. Mais je pense que là, on est dans l'excès absolument inverse, un point de bascule où, en fait, on en vient à tout déboulonner.
2: Ah ouais, alors justement, vous parlez des statues. C'est ce qui va se passer avec Moïse quand il monte justement auprès de Dieu et que le peuple, là où c'est le moment où il pourrait être peut-être le plus serein, le plus joyeux de voir que les choses se déroulent, avancent, eh bien Moïse va chercher la loi et à ce moment-là, où il devrait y avoir le doute zéro, eh bien c'est la crise, c'est l'idolâtrie, ce sont ces statues du veau d'or. Dans quelle mesure c'est au moment des crises que va se développer quelque chose de plus important, que va être nécessaire, presque quelque chose qui nous dépasse.
3: Alors, c'est, je pense, quelque chose d'assez naturel, parce qu'on a besoin de se rassurer et on va aller vers quelque chose de rassurant. Mais en l'occurrence, c'est une incarnation. On a besoin d'incarnation. La loi doit être incarnée, le pouvoir doit être incarné, l'État doit l'être aussi, sinon ce sont que des structures administratives, que des choses sans vie. Et là, effectivement, c'est une très belle leçon avec l'épisode de Moïse, parce que déjà, Dieu, bon, d'abord, il est apparu aussi Sinaï par un orage gigantesque, très bien, mais sinon il est au ciel, et Moïse s'en va aussi. Et il n'y a plus personne. Et il n'y a plus personne. Et quand il n'y a plus personne, plus d'incarnation, c'est la panique. Qu'est-ce qu'on doit faire ? À qui on doit se fier ? Et donc, on ne va pas aller vers d'autres dieux, en réalité. On va demander aux frères de Moïse, à Aaron, eh bien, de fabriquer le veau d'or, c'est-à-dire une matérialisation, quelque chose de concret vers quoi on peut se tourner à défaut de Moïse et à défaut de Dieu. Et d'ailleurs, alors on sait qu'après, Moïse n'a pas été très content de voir ça, qu'il a brisé les tables, mais quand il revient, il va demander en fait que tout l'or là, des Israélites soit à ce moment-là eh bien, mis non pas pour le veau d'or, mais pour l'Arche d'Alliance. Voilà, c'est-à-dire que c'est une question de destination. Il y avait une destination idolâtrique en essayant de trouver une incarnation à défaut de Moïse. Et une fois qu'il revient, on va employer cet or-là pour quelque chose de beaucoup plus constructif, d'incarné, et qui va incarner eh bien, la transcendance, qui va incarner le pouvoir, la loi et le peuple fédéré autour de cette loi.
2: Et alors, vous faites le parallèle avec le populisme aujourd'hui qui manque d'une certaine manière d'incarnation. Et donc, disons, la politique manque d'incarnation. Donc, on va aller chercher quelque chose qui va nous parler de ce qui est désincarné, les élites, la bureaucratie, etc.
3: Bah, le mythe du sauveur, Raoul Girardet en avait fait un livre, bien évidemment que ce sont des figures qui apparaissent à des moments particuliers, notamment de crise. On va pas rappeler Napoléon, Pétain et De Gaulle. Et donc des moments où on a besoin, en fait, où la population a besoin de se mettre derrière un personnage, derrière une personnalité. Et c'est parce que il y a ces crises. Et c'est effectivement dangereux parce que, à savoir ce qu'ils en font après, une fois qu'on leur attribue notre confiance. L'épopée napoléonienne, il y a du pour et du contre. L'épopée gaulienne, heureusement, a plus de pour que de contre, mais il a dit que, enfin, il aurait pu prendre le pouvoir. De Gaulle aurait pu transformer la France en une dictature militaire. Il ne l'a pas fait. Il a dit, je crois, j'ai plus l'âge d'être un dictateur. Mais là, on est complètement dans ces époques-là et on voit ceux qui nous dirigent, en tout cas dans le monde. On n'est pas à une période où ce sont quand même les plus grands humanistes, les plus grands penseurs non plus. Voilà, Trump est là un cas d'école absolu.
2: Mais est-ce que c'est parce que justement on a désincarné ces grandes figures bibliques? Peut-être qu'on les connaît moins, peut-être qu'on s'investit moins aussi dans ce type de grand récit et qu'on en cherche d'autres ailleurs. Est-ce que ça peut être une explication?
3: Oui, c'est un manque de réflexion sur le temps long aussi, sur ce que l'on va laisser à tout vouloir réduire à la vie humaine. On se rend compte qu'on est bien peu de choses et que ça passe extrêmement vite. Mais en fait, toutes les époques quasiment précédentes voyaient ça sur un temps long, sur ce qu'on allait laisser après nous, en fait. Et donc, on avait moins le sentiment, paradoxalement, alors qu'on vivait beaucoup moins longtemps, mais on avait moins l'impression que la vie passait vite. Parce qu'en fait, on laissait quelque chose, et il y avait une tradition, c'était repris de génération en génération. Et là, il y a un court-termisme qui est très dangereux, me semble-t-il, parce que on va dans l'immédiateté de ce que quelqu'un peut nous apporter en termes de figure comme ça, de sauveur, et non de construction sur le long terme, comme l'Ecclésiaste nous a dit de construire avec rien de nouveau sous le soleil, quelles que soient finalement les civilisations, quelles que soient les défis, ça reste les mêmes questions existentielles. Et donc, il faut effectivement s'ancrer sur l'humain et sur le très long terme.
2: Alors, puisque vous parlez du long terme, vous m'emmenez sur le récit de Naboth et sa vigne. Naboth, qui est propriétaire d'une vigne depuis des siècles et dont la terre devient la convoitise du roi Akab. Roi Akab, marié à Jézabel, présence étrangère. Et Naboth va dire non au roi qui vient demander sa terre. Puissance du non. Mais pour ce récit, vous, ce qui vous a intéressé, c'est la réponse de Naboth qui vient convoquer, en fin de compte, l'héritage des pères. Qu'est-ce que vous faites justement de cette question?

0: individuel, je ne le ferai pas à titre collectif. Je ne suis pas issu de rien. La France est un grand pays. Mes ancêtres n'étaient certainement pas là du temps de Jeanne d'Arc. Mais est-ce que ça a une importance? On va la faire entrer Marc Bloch au Panthéon, qui a eu des mots magnifiques là-dessus. Oui, c'est faire nation, c'est s'assembler autour d'un respect. Le respect d'une tradition et de la transmission de cette tradition. Après, évidemment, les choses changent, les choses évoluent, mais si on coupe le fil de cette tradition, on se retrouve complètement orphelin et dans un court-termisme. Et c'est ça qui, moi, me pose problème. Et il y a cette injonction, notamment dans le judaïsme, zahor, c'est-à-dire ne pas oublier, c'est-à-dire se souvenir. Et je vois, je suis souvent à Nice, et il y a près de la place Masséna, un hommage à un résistant qui est tombé là sous les arcades, et il y a marqué passant, n'oublie pas, passant, souviens-toi. Bon, mais de quoi je peux me souvenir puisque j'étais pas là? Et je me souviens de ce qu'on me dit, et je transmets ce que l'on me dit, et sa mémoire reste vive, et donc lui reste vivant à mesure qu'on va transmettre ça. C'est tout l'enseignement de la Bible.
1: Oui, et vous rappelez que la mémoire de la sortie d'Égypte, elle est au présent pour les Juifs. Se vit au présent, c'est-à-dire cette mémoire, elle est comme le souviens-toi, c'est à ce moment-là que vous faites souvenir, et c'est pas quelque chose qu'on viendrait sortir d'un vieux livre, c'est aujourd'hui tu te souviens que tu es libéré d'Égypte et tu fais quelque chose de ce souvenir.
0: Je crois que c'est la seule manière en réalité de faire vivre le passé, et non pas de le muséifier, de le sanctuariser.
1: Mais ça, c'est la force de la foi aussi.
0: Oui. Et la foi, c'est pas que par rapport aux religions, c'est de tendre tout son être vers quelque chose de supérieur et d'extérieur à nous. C'est ça la définition de la foi, et en une confiance. Alors là, c'est le terme latin qui était la base des contrats d'ailleurs dans le monde romain. Et donc assurer cette continuité-là, ça me semble aujourd'hui oublié, et il faut présentifier. C'est-à-dire que pour la célébration de la sortie d'Égypte, qui a lieu donc à Pâques, à Pessah pour les Juifs, le Talmud dit que c'est comme si on sortait d'Égypte. C'est au présent, on sort d'Égypte. Chaque année, on sort d'Égypte. Chaque année, on réapprend ce qu'est la liberté. Chaque année, on réapprend que c'est pas simple, qu'il y a les souffrances de l'esclavage d'un côté et les appréhensions de la liberté de l'autre. Donc c'est pas un souvenir, encore une fois, antiquaire, comme disait Nietzsche, c'est pas du souvenir, c'est de revivre ça, de le remettre au présent, donc au cœur.
1: Stéphane Ancel, je reviens sur mon histoire de vigneron de Naboth et le roi Achab. Donc Naboth ne veut pas céder sa vigne, il veut la garder, il résiste au roi. Et ça pose la question, comme vous le redites bien dans votre ouvrage, de la limite du pouvoir aussi. Quels sont les pouvoirs, les contre-pouvoirs et la nécessité d'une limite au pouvoir, et qui la donne cette limite ?
0: Ce récit, il est génial, accouplé aussi avec le Deutéronome, même si la lecture n'est pas forcément archi divertissante, mais on nous donne déjà les fondamentaux de ce qu'est le pouvoir. Vous voulez un roi, parce que c'était après la période des juges, tribus d'Israël veulent un roi pour faire comme les nations. D'accord. Je leur dis, vous voulez un roi pour faire comme les nations? D'accord. Bah, vous l'aurez. Mais moi, je vais vous dire ce que c'est qu'un roi. Un roi, ça vous oppresse. Un roi, ça limite votre liberté. Un roi ne pensera qu'à lui, etc. Mais vous l'aurez. Bon.
1: Oui, c'est vrai que le descriptif de la mission du roi, en tout cas des conséquences plutôt du roi, est assez terrible.
0: C'est pragmatique. C'est ça. Donc, ayez conscience de ça. Il y a toute une organisation en plus qui est détaillée, avec, alors bien sûr, des juges, avec des prêtres, mais aussi des contre-pouvoirs, les prophètes, on en parlera peut-être, qui sont là. Alors là, si ça, c'est pas subversif, le prophète qui vient tout bousculer en disant à tout le monde, vous faites mal, et c'est pas du tout comme ça qu'il faut faire. Donc là, on est vraiment au cœur de la subversion. Et la vigne d'Naboth, oui, Naboth dit, non, c'est la terre de mes pères, donc je la cède pas. Et on a déjà en germe ce qui sera les lois fondamentales du royaume pendant le Moyen-Âge et jusqu'à la Révolution. Loi fondamentale du royaume encadrait les prérogatives royales, parce qu'il y avait des choses dont il héritait, qui étaient avant lui, et donc il ne peut pas remettre en question l'inaliénabilité du territoire, par exemple. Et bien évidemment que tous nos pouvoirs aujourd'hui et les contre-pouvoirs permettent d'encadrer tout ça. Il manque peut-être la petite fantaisie prophétique.

0: Stéphane Ancel, on évoquait avec vous les limites posées au pouvoir. Parmi les limites, il y a aussi le rôle des prophètes. On s'arrête sur cette figure qui là aussi traverse tout l'Ancien Testament et peut-être encore aujourd'hui notre époque, on verra qui et comment. Les prophètes pour vous, c'est d'abord des personnages bibliques?
1: On parle de prophètes dans d'autres sociétés de l'époque. Mais là, il y a une originalité parce qu'il y a une fonction prophétique et parce qu'il y a un message qui est très, très particulier, effectivement, des individus qui, à un moment, sont appelés. Alors, bien sûr que historiquement, ça va être très compliqué d'en savoir davantage sur les personnes, sur même les lieux et dates de leur ministère, comme on peut le dire. Bon, mais en tout cas, d'après les textes, ce sont des personnages qui sont appelés et qui sont appelés à dire quelque chose. Bon. Donc déjà, être appelé, c'est pas forcément toujours réjouissant, parce qu'ils l'ont pas demandé, et parce que ils vont donc être la voix de Dieu à un moment donné, ce qui est assez dur en termes de responsabilité.
0: Et c'est bien exprimé dans les écrits. Cette réticence, elle est terrible. C'est assez ubuesque de voir cet homme appelé par Dieu, donc c'est immense, et en même temps, c'est terrifiant.
1: Ah oui, ils auraient voulu être autre part probablement. Il y a cette responsabilité là et qu'ils vont devoir donc assumer jusqu'au bout et en délivrant un message. Mais c'est pas comme, enfin, vous le savez, tout le monde le sait, mais je préfère le redire. C'est pas des prophètes à la Nostradamus. Ils annoncent pas précisément ce qui va se passer en telle année, en telle année, en telle année. Les prophètes bibliques annoncent quelque chose si on ne fait rien. Voilà, si ça continue, ça va être un désastre. Si vous continuez à ne pas vous occuper, il y a tout un message social de la veuve et de l'orphelin. Si vous continuez dans votre péché, si vous continuez dans votre orgueil, à ne pas s'occuper de l'autre, il y aura ça comme conséquence. Mais ce qui veut dire que si vous revenez en arrière, il y a toujours une possibilité de salut, de rédemption, de pardon jusqu'au dernier moment. Et donc c'est une alerte, c'est un avertissement. J'ose pas dire que c'est des lanceurs d'alerte, le terme est totalement évidemment aujourd'hui galvaudé, mais oui, ils alertent le peuple, mais en fait ils alertent tout le monde, c'est ça qui est extraordinaire. Ils n'hésitent pas à dire au pouvoir qu'il est corrompu, ils n'hésitent pas à dire au peuple qu'il se conduit mal envers la veuve et l'orphelin, et même à dire aux prêtres qu'il dévoie finalement la religion. Donc il y a quelque chose là d'extrêmement fort, de subversif, de contre-pouvoir, et il se mêle aussi de politique, puisque on se souvient du prophète Jérémie dans Jérusalem face à Babylone. Que faire? Est-ce qu'on combat Babylone ou pas? Et il a donné un message très lucide et très géopolitique, si j'ose dire, de se soumettre à Babylone le temps que ça passe, parce que Dieu rétablira de toute façon l'alliance.
0: Alors en fait, l'idée c'est aussi de rappeler les termes de l'alliance. C'est annoncer, mais c'est aussi dire ce qui est. Et pourquoi c'est si dur ça?
1: Alors, il y a un juridisme dans la Bible, et qu'on le voit à travers la plupart des grands épisodes. Le terme d'alliance, la brite, c'est vraiment un contrat. C'est une alliance au sens vraiment contractuel. Donc il y a deux contractants et ils ont un cahier des charges. Ils peuvent pas faire n'importe quoi. Dieu non plus ne peut pas faire n'importe quoi. Et ils se limitent finalement aussi en passant ce contrat-là. Et les Hébreux doivent respecter leur part également. Et en quoi c'est si dur? Alors, en quoi c'est si dur de livrer le message? Parce qu'on nous écoute pas. Parce que les messages sont soit inaudibles, soit fondus dans un bruit, surtout à l'époque contemporaine, un bruit ambiant et généralisé, et que en plus de ça, le message peut ne pas plaire. C'est pas des messages super agréables, et donc on peut en plus vraiment être d'une certaine manière lynché par ceux à qui on est venu délivrer ce message.
0: Et à l'inverse, vous dites aussi que, ou plutôt en écho, en miroir, vous dites aussi qu'il y a parfois un risque à croire un prophète.
1: Et qui est prophète, qui est Messie, qui est Dieu, qui... Donc il y a toujours un risque dans la foi, il y a toujours un risque... Alors, plus généralement, dans une forme de contrat social comme ça, qui croire, qui suivre, il y a un petit manuel dans la Bible pour reconnaître les faux prophètes, des vrais prophètes. Un vrai prophète ne dit jamais des choses agréables, ne va jamais dans le sens qu'on attend de lui. De fait, le prophète Jérémie, là, devant Babylone. Et le risque, mais c'est comme le risque de la croyance, le risque risque de, en fait, d'abandonner une part de sa liberté au profit de quelque chose d'autre ou d'un collectif. Je m'abandonne un petit peu, et donc ce que j'abandonne, il y a le risque que ça soit mal récupéré, mal utilisé, et bien sûr que suivre, il y a eu des faux prophètes ô combien. Flavius Joseph nous parle de ces faux prophètes à l'époque de Jésus, et qui disaient tout et n'importe quoi, qui appelaient à la révolte, qui appelaient à aller dans le désert, et à traverser le pays, bon, et qui ont été suivis dans les périodes de crise. C'est extrêmement extrêmement prégnant, et il y a le phénomène ces dernières années dont on parle peu, mais un phénomène sectaire, parce qu'il y a d'autres dangers, d'accord, mais les autorités sécuritaires nous disent que le danger sectaire n'a jamais été aussi grand. Les gens se tournent vers les sectes, c'est-à-dire vers les faux prophètes.
0: Parce que peut-être aussi, il faut pouvoir discerner, comme vous le disiez, qui est un vrai prophète d'un faux prophète. Donc si on ne connaît pas qui sont les prophètes, comment déterminer qui sont les faux prophètes ?
1: Le message doit être universaliste, le message doit être humaniste. Si ce n'est pas le cas, c'est une fausse doctrine, c'est un faux prophète, c'est une fausse religion. Et les sectes, en ça, eh bien, ont des doctrines totalement autocentrées, apocalyptiques. Et donc, on ne doit pas s'y retrouver.
0: Il y a des prophètes qui servent Dieu, d'autres qui servent le bien commun aujourd'hui. C'est les mêmes ? Ça peut.
1: Et qui sont les prophètes aujourd'hui, c'est-à-dire les contre-pouvoirs, il y en a forcément. Il y a des anonymes aussi, bien sûr. Donc, et des gens qui se sont élevés et qui ont assumé cette charge-là, vraiment, donc, je suis admiratif, des Bernanos, des Orwell, Zola en son époque, ont assumé ce rôle de prophète. Vraiment dans la lignée des prophètes bibliques. Mais on est dans un monde avec tellement de bruit que ces voix-là peuvent être complètement noyées, inaudibles, et je m'amuse à constater que les messages moralistes, d'abord dès qu'on parle de morale, on a tendance à sortir son revolver, donc les messages moralistes sont aujourd'hui non pas véhiculés par des philosophes, des penseurs, parce qu'ils seront tout de suite taxés de moraline, de bondieuserie ou autre, mais les seuls messages moraux que j'entends, c'est dans la publicité, où pour vendre une voiture, on va louer la famille, la solidarité, l'amitié, l'amour, etc. Quand ça passe dans le domaine de la publicité, c'est-à-dire du ni vrai ni faux, là on peut commencer à s'alarmer quand même.
0: Donc c'est un argument commercial.
1: Ah bien sûr, il y a quasiment toutes les publicités tournent autour d'une valeur morale, et donc qu'elle galvaude. Voilà, vendre une barre chocolatée pour dire qu'on aime sa famille et que c'est génial parce qu'on va faire des sorties super avec son père ou sa mère et que ça va rapprocher les liens, c'est quand même fou. Voilà, qu'on le trouve dans la publicité et qu'on l'entende plus chez des philosophes, chez des penseurs, chez des historiens, ou autres qui osent moins parler de morale aujourd'hui.
0: Donc c'est pas que la finalité qui compte.
1: C'est pas que la finalité. Si en voyant une publicité pour une barre chocolatée, ça vous permet d'être plus gentil avec vos parents et avec vos enfants, mais très très bien, très très bien. Sauf que la publicité, c'est un domaine où, par définition, on ne croit pas. Donc c'est ni vrai ni faux.

0: Stéphane Ancel, vous êtes avec nous sur RCF Notre-Dame. Vous êtes l'auteur de la Bible, manuel de subversion aux éditions du CERF. Stéphane Ancel, on va terminer avec la question de la sagesse, parce que ça occupe aussi une grande partie de la Bible. En tout cas, des livres qui sont peu ouverts, comme celui de l'Ecclésiaste, et qui posent la question de la vanité de toute chose. Alors, comment aujourd'hui on peut lire cette sagesse, ces proverbes, même aussi le livre des proverbes, qui nous interpelle encore, et c'est ça peut-être qui est surprenant.
1: Alors l'Ecclésiaste est un livre effectivement alors, connu et méconnu, rien de nouveau sous le soleil, il y a un temps pour tout, donc on connaît ces maximes, mais le livre est effectivement un peu déroutant. Lisons-le, parce que bon, ça se lit d'abord vite et ça donne beaucoup de pistes de réflexion. Après, on peut voir les commentateurs, il y en a eu énormément, je cite Jacques Ellul beaucoup parce que ça a été un grand penseur et il s'est attardé énormément sur l'Ecclésiaste, mais ne serait-ce que vanité des vanités, et le terme n'est pas en réalité vanité, le terme hébreu signifie buée, donc en fait voilà quelque chose, c'est pas grave, mais quelque chose qui disparaît, et tout disparaît, donc à quoi s'attacher si tout disparaît, et si l'homme meurt comme la bête, et si il n'y a rien de nouveau sous le soleil, que ça soit dans les plus grandes civilisations, ou les civilisations les plus décadentes. On en revient à la structuration de l'humain lui-même, donc d'être un monde en soi, un microcosmos d'une certaine manière, et d'être suffisamment structuré et d'avoir une confiance dans une transcendance donc qui nous sort pour pouvoir affronter le monde. Je ne sais pas s'il y a réellement autre chose auquel on peut s'accrocher.
0: Quand vous dites une transcendance qui nous sort, c'est une transcendance qui nous expose ?
1: Ah, quand on sort, on s'expose. Oui, mais après tout, s'exposer au soleil, c'est très agréable, s'exposer aux autres et à l'amour, c'est très agréable aussi. Donc, il y a évidemment toujours un risque, mais on ne peut pas rester en dedans et on ne peut pas être uniquement extérieur. Et on est dans des sociétés, en fait, d'extériorisation totale, où il n'y a plus d'intériorité, où d'abord, on montre tout sur les réseaux et le tout communication fait qu'il y a beaucoup moins d'intériorité, on prend plus le temps de lire, on prend plus le temps de réfléchir, l'ennui n'existe plus. C'est un gros mot, c'est horrible de s'ennuyer. Donc, et heureusement que tout est fait pour qu'on ne s'ennuie pas, vu qu'il y a des applications pour tout et pour combler chaque seconde. Mais Bernanos nous avait prévenu en disant qu'on ne comprend rien à la civilisation qui arrive si on ne comprend pas que... Alors lui, il avait parlé d'une machination contre toute vie intérieure. Il l'a dit à la fin des années 40. Bon, 70 ans après, force est de constater qu'effectivement, tout tend à détruire une intériorité. Donc, il faut être construit et il faut, avec cette construction, aller vers l'autre, créer du lien. Plus il y a d'humains, plus il y a d'humanisme. On est des mammifères, on reste à ça et on n'a pas vraiment le choix.
0: Stéphane Ancel, un mot sur les anciens. Parce qu'ils occupent une grande place aussi dans ce livre de l'Ecclésiaste, les anciens que l'on doit écouter, avec lesquels on doit prendre du temps. Il y a beaucoup de passages autour de ces anciens et de la transmission. Vous vous interrogez sur la transmission aujourd'hui, entre anciens et plus jeunes ?
1: Toujours, c'est pas dû à mon grand âge là maintenant. Ça a toujours été ça. J'en ai toujours eu conscience. On est des daims sur les épaules de géants. On connaît la formule. Et j'ai eu des grands maîtres. J'ai eu des gens vraiment qui étaient extraordinaires et auxquels à chaque fois je rends hommage. Joseph Mélèze Modrzewski, qui était un grand historien du droit, et en parler. Ça me permet d'abord de me grandir grâce à eux, de transmettre, de m'inscrire dans une généalogie, et c'est absolument essentiel. On ne naît pas de rien. Il y a quelque chose avant nous et on laisse quelque chose après nous. Et effectivement, l'Ecclésiaste nous le dit. Et cette continuité-là, cette ligne continue permet seule de trouver un sens à la vie. Enfin, j'impose rien. Je dis ça. Il y a du sens. On peut en trouver partout. Mais à long terme, il y a que le fait de s'inscrire comme ça dans une durée et dans une passation et dans une transmission.
0: Même si aujourd'hui vous soulignez que c'est parfois l'inverse.
1: Ah, mais c'est un grand, grand danger, bien évidemment, oui. Bien évidemment. Alors, il y a toute une horizontalisation de la société qui remonte aux années 60, essentiellement, et puis qui s'est accélérée dans les 70, 80. Et aujourd'hui, on a quand même cette inversion probablement unique dans l'histoire, où en fait, les jeunes, alors ça a toujours été, les jeunes s'affranchissent, veulent s'affranchir, les vieux cons, on renverse la table, du passé faisant table rase, ok. Mais en fait, comme ce sont des consommateurs et la cible privilégiée de toutes les grandes entreprises aujourd'hui, eh bien, les jeunes, depuis au moins l'adolescence, sont vus comme des personnages centraux, qui n'ont besoin de rien, qui n'ont pas besoin des vieux qui savent pas utiliser Instagram ou TikTok ou autre. Et donc, ils sont au cœur de la société. On va leur demander à eux, à des adolescents, comment tu vois la société, comment utiliser telle chose technique, comment tu vois le monde. C'est pas ça, c'est faire peser en plus une trop grosse charge aux jeunes qui doivent le plus longtemps possible, en fait, apprendre et par la suite transmettre. C'est très très beau d'apprendre.
0: Merci beaucoup Stéphane Ancel d'avoir été avec nous dans cette émission. Merci d'être revenu sur les questions de liberté, de responsabilité, la transmission. Et c'est aussi ce que vous faites dans votre ouvrage « La Bible, manuel de subversion » publié aux éditions du CERF. Et merci à Cédric Coba pour la réalisation technique.

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5: Et oui, c'est la grande dernière de l'émission, je pense donc j'agis. Ce matin, près de 2000 sujets différents, plus de 4500 invités. Ça fait beaucoup depuis sa création en septembre 2020. Alors ce matin, eh ben, il y a un air de vacances, évidemment, de nostalgie aussi un petit peu. Et ça va être l'occasion d'accueillir les deux invités qui ont ouvert cette saison. C'était le 1er septembre 2025. Elsa Godard et Pierre Zaoui, que j'accueille dans un instant. Mais comme chaque matin, et on ne va pas déroger à la règle, vous êtes les bienvenus en direct avec vos témoignages, vos réactions. Que représente cette période de vacances qui arrive pour vous? Est-ce que vous l'accueillez comme une remise à zéro, un reset comme on dit, ou alors c'est une période un peu comme une autre? Est-ce que vous voyez ce moment comme un rituel inévitable?
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5: Et je le disais, on a le grand plaisir d'accueillir les deux invités qui ont ouvert cette saison 2025-2026. Elsa Godard et Pierre Zaoui, bonjour à tous les deux.
6: Bonjour.
7: Bonjour.
5: Bonjour Elsa, bonjour Pierre. Pierre Zaoui, vous êtes professeur de philosophie à l'université Paris Cité. Elsa Godard, vous êtes philosophe et psychanalyste. Elsa, vous avez publié votre dernier livre aux éditions First, La politique de l'angoisse, survivre au chaos dans la démocratie. Et vous, Pierre Zaoui, c'était en 2024, Beauté de l'éphémère, apologie des bulles de savon aux éditions du Seuil. Vous êtes un peu les parrains de cette émission, on va dire, en tout cas pour cette saison. Pierre Zaoui, je vais commencer avec vous. Quand je vous dis ce mot vacances, qu'est-ce que ça vous dit?
6: Ça me dit d'abord la tristesse de tous ceux qui partent pas en vacances. Et plus exactement de ceux qui voient partir les autres en vacances alors qu'ils ne partent pas. On est très heureux. Les vacances, c'est d'abord l'enfance. Et on est très heureux, enfant, d'être en vacances quand les copains ne partent pas. Ce qui est dramatique dans les vacances, c'est le départ des autres. Donc on ne peut pas parler des vacances sans parler de cette tristesse-là. Parce qu'après ça, moi, j'aime pas les vacances. Et comme la plupart des enseignants-chercheurs, quand on est en vacances, c'est qu'on peut enfin travailler un peu plus librement.
5: Donc vous allez vous mettre à travailler, si j'ai bien compris, Pierre Zaoui?
6: Là, pour cet été, oui, je vais essayer. Mais le travail, au sens d'un autre type de travail, les anciens distinguaient le négocium de la scolae, de l'otium.
5: Oui.
6: L'otium, c'est le loisir. Et le loisir, c'est quand on peut enfin se mettre à penser, à réfléchir, à travailler un peu. Le négocium, c'est les affaires, c'est les copies à corriger, c'est tout ça. Donc c'est autre chose, c'est deux temps différents. Mais de ce point de vue-là, bon, je suis un peu malade, comme beaucoup. Je ne sais pas très bien me reposer.
5: Ouais.
6: Les vacances, au départ, c'est le vacuum, c'est le vide. C'est pas mal d'avoir du vide.
5: Et c'est pas si simple que ça, que
6: c'est pas
5: faire
6: si simple.
5: Ce vide.
6: C'est pas si simple, je suis pas très philosophe là-dessus. C'est pas si simple de savoir supporter le vide en soi. Enfin, c'est ce que disait Pascal, tout le malheur des hommes est de pas savoir rester au repos dans une chambre pendant une heure, alors pendant deux mois, vous imaginez. Donc il faut se divertir.
5: Voilà pour cette entrée en matière, Pierre Zaoui. Elsa Godard, ma chère Elsa, même question pour vous, évidemment. Que représente cette notion de vacances pour la philosophe que vous êtes et la psychanalyste?
7: Moi, je suis une philosophe psychanalyste qui est aussi une maman. Pour moi, les vacances, à défaut d'être celles de l'enfant, ce sont celles des enfants. Et le véritable casse-tête qui se pose, parce que finalement, c'est pas tellement de monde ont deux mois de vacances, mais ne serait-ce que d'en avoir déjà trois semaines ou un mois, c'est difficile de pouvoir de caser les enfants pendant deux mois et de les occuper, six semaines en tout cas, sept semaines. Et c'est vraiment un souci. Et puis surtout, les vacances, elles sont très attendues parce que le mois de juin est un mois qui est extrêmement chargé. Alors certainement aussi pour les enseignants, on sait très bien qu'il y a des soutenances, etc. Mais pas seulement, c'est aussi la période pour les enfants et les écoles des fêtes, même si cette année elles ont été mises à mal à cause de la canicule. Mais ce sont des programmes très chargés pour les activités, tous les spectacles, ainsi de suite, tous les investissements que ça suppose.
5: Oui.
7: Et ce sont des rythmes qui s'ajoutent à des rythmes quotidiens extrêmement lourds. Et on attend avec beaucoup d'impatience que le rythme change. Car si le vacarme, c'est le vide, c'est aussi la liberté, c'est aussi surtout le rapport au temps qui se modifie. Et avec le rapport au temps, bah, c'est un rapport au corps, c'est un rapport au désir, c'est un rapport à notre manière de concevoir le monde et surtout l'occasion de s'autoriser d'une pause, et ce qui me semble fondamental. Mais je ne vous cache pas que moi, ça fait 10 ans que j'attends la fin du mois de juin avec beaucoup d'impatience, en espérant que quelque chose de miraculeux s'opère dès qu'on arrive au juillet. Voilà, mais malheureusement, cette rupture du rythme n'est pas aussi évidente que je souhaiterais.
5: Vous avez toutes et tous la parole, comme chaque matin. C'est la dernière de Je pense donc j'agis ce matin. Donc venez vraiment à l'antenne nous dire un peu ce que représente cette période de vacances. Au 01 56 56 44 00, on a Guy, justement, avec nous, un auditeur extrêmement fidèle qui appelle quasiment tous les jours. Bonjour Guy.
8: Bonjour Melchior. Bonjour à vos invités.
7: Bonjour.
8: Oui.
9: Bonjour.
8: Voilà, la période des vacances était une bonne période pour moi, mais quand bien même j'étais toujours mon propre patron, chef d'entreprise. Et il y a une chose que j'appréciais, c'était de pouvoir partir à la mer, faire de la plongée, parce que dès l'âge de 6 ans, j'ai commencé à faire de la plongée. Un masque, un tuba, et j'adorais me mettre sous l'eau, regarder les plantes, les poissons. Voilà. Et comme je suis quasiment aveugle et en très mauvaise forme physique, maintenant les vacances, il n'y a plus d'attrait pour moi pour les vacances, malheureusement. Ouais. Là, je viens de voir parler avec Sabine, je lui dis si Guy, allez-y, vous partez en vacances pour vous changer, vous transformer. Et c'est vrai que ça transforme, ça améliore une situation peut-être, voilà.
5: Eh ben merci Guy pour votre appel, merci pour votre fidélité également à cette émission. Je pense donc j'agis sur RCF Notre-Dame. Pierre Zaoui, c'est vrai que quand la période des vacances arrive, souvent il y a ce désir de partir, d'aller loin, d'aller vers, je ne sais pas, mais en tout cas de quitter un peu ce quotidien. Est-ce que pour vous c'est un passage obligatoire pour réussir les vacances ?
6: Ah non, pas du tout. Ben, vous avez entendu tout à l'heure aux informations, les feux, le monde change. Je pense que les vacances vont changer et que cette obligation de partir, c'est-à-dire cette obligation de remplir le vide, est non seulement dérisoire, mais funeste pour la planète, et funeste pour son âme, et funeste pour beaucoup de choses. Je crois que cette idée dans les vacances, il faut absolument faire quelque chose, qui est en plus renforcée par les réseaux sociaux, il faut dire, voilà, il faut faire le Japon, il faut faire. On fait des pays, j'ai fait l'Égypte, le mot dit bien la nullité absolue d'un certain type de vacances, et je pense qu'il faut apprendre à ne plus partir. C'est-à-dire vraiment apprendre de vraies vacances. Et les vraies vacances, on peut les prendre dans des voyages immobiles. Et je pense que c'est l'avenir. Les croisières, les voyages en avion, il y a un moment, ça doit s'arrêter. Je pense que c'est pas seulement une punition, ce sera une très bonne chose aussi. Ça nous rendra meilleurs.
5: Vous sentez que vous avez besoin de vacances, vous, Pierre Zaoui ?
6: Non.
5: Vous êtes sûr ? Non.
6: Non, Elsa en parlait il y a un instant. Oui. Quand on a des enfants, c'est quand même toujours l'angoisse. Donc, la vie est coupée en deux. Tant qu'on a la crèche, on sait qu'on aura encore un mois de juillet où on peut travailler. Mais quand il y aura l'école et qu'il y aura 2 mois de vacances continues, comment on arrive à jongler ça ? Parce que eux, ils ont besoin ils sont dans la vita activa, des vacances, et nous, on est plutôt dans la vita contemplativa. On aimerait un peu en profiter pour lire, pour écrire un peu, et eux, ils veulent circuler.
5: Et donc,
6: ce qui est bien aussi, il n'y a pas de mal là-dedans, mais il faut trouver le bon équilibre.
5: Il y a une ligne de crête.
6: Et généralement, à part le blond de Gad Elmaleh, on ne trouve pas le bon équilibre.
5: Le blond de Gad Elmaleh.
6: Oui, lui, il y arrive, mais la plupart des parents n'y arrivent pas. Donc, dans cette tension extrême, généralement, on les rate, les vacances. Mais heureusement, il y a la rentrée, on peut se remettre au travail.
5: Vous n'êtes pas, pas très optimiste, mon cher Pierre Zaoui. Elsa Godard, ça vous fait réagir ?
7: Oui, disons que, vous savez, Melchior, j'ai ce livre que j'ai écrit qui m'a coûté si cher personnellement, j'ai mis plus d'un an à m'en remettre, qui s'appelle Enfanté, une étoile qui danse, phénoménologie du chaos quotidien,
5: oui.
7: Qui est un livre sur une forme de féminisme de la maternité, de la condition maternelle, devrais-je dire. Et j'ai analysé, enfin, en tout cas, j'ai fait ce travail à partir d'Henri Lefebvre, qui a établi une critique de la vie quotidienne, et il parle des moments. C'est-à-dire que dans les rythmes effrénés qui se répètent, dans la course de la quotidienneté, quelque chose que l'on subit hein, au sens littéral, il faut savoir créer des moments de rupture. Et je crois que les vacances sont cette occasion de pouvoir, même si on n'en a pas envie et qu'on arrive après une fin d'année épuisée et tout le monde est extrêmement fatigué en fin de mois de juin, je pense qu'il faut qu'on se donne la force de créer, même très rationnellement, de créer des occasions de rupture par des moments de joie. Et on a presque le devoir de rompre et d'imposer de la légèreté dans un quotidien qui peut paraître extrêmement lourd parfois. Et ces moments-là sont des moments de liberté, disait Lefebvre, de désaliénation, précisément. Et ce sont des moments qui nous permettent de tenir, et ce sont des moments de résistance. Et sur la question du voyage, moi je crois au contraire, j'ai eu une enfance où j'ai jamais eu de vacances, mes parents n'en avaient pas les moyens. J'avais la chance d'être près de la mer, mais avec mes enfants, je me suis efforcée de partir en vacances systématiquement. Alors nous, on part tout le temps en voiture et on fait des vacances qui sont des vacances, on va dire, apprenantes au sens matériel du terme, puisque j'aime pratiquer la culture du toucher dans un monde très virtualisé, dans un monde où on rencontre la culture par l'image. Et je vais à la rencontre des monuments, je vais à la rencontre de l'histoire, je veux qu'ils touchent les pierres, je veux qu'ils aient les sensations corporelles, de pouvoir intégrer une culture autrement que de manière très abstraite ou à travers une image. Et je crois que ce temps-là qui nous est offert, on a le devoir de s'en saisir. Et c'est absolument pas une question de moyens, c'est surtout une question d'organisation et une question de volonté et de désir. Et là encore, pouvoir modifier notre rapport au rythme et au quotidien, à la quotidienneté, ça me semble vital pour tenir l'année d'après. Et partir en cela, j'aimais bien ce que disait Guy, c'est une occasion de transformation. Le voyage est toujours une occasion de transformation. On n'est pas obligé de partir au Japon. Je crois qu'on a en Europe beaucoup de choses qui sont extrêmement riches et denses, et en France évidemment. Et je crois que c'est très important de pouvoir créer cette poétique qui n'est pas forcément inscrite dans le quotidien, et surtout ça crée des souvenirs. Des souvenirs, c'est précieux aujourd'hui.
5: Il est 10h15 quasiment sur RCF Notre-Dame. C'est la dernière ce matin de l'émission. Je pense donc que j'agis après 6 saisons, 2000 émissions, 4500 invités et puis évidemment des beaux moments de radio. Vous avez la parole pour discuter avec nous des vacances puisque voilà, beaucoup d'entre vous ont la chance d'en avoir cette année. Dites-moi un peu ce que représente cette période pour vous. Est-ce que vous l'accueillez comme une remise à zéro, un reset, un peu comme on dit? Ou alors c'est une période un peu comme une autre. Est-ce que vous voyez ce moment comme un rituel aussi? 01 56 56 44 00 pour apporter vos témoignages ou directement par mail à direct@rcf.fr.
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5: Avec Elsa Godard, vous êtes philosophe et psychanalyste, et puis Pierre Zaoui, vous êtes professeur de philosophie à l'université Paris-Cité. J'ai bien aimé tout à l'heure, quand vous avez évoqué tous les deux cette notion de rythme, Pierre Zaoui, puisque les vacances, logiquement, on n'a pas le travail, donc on essaye de changer le rythme. D'un point de vue philosophique, qu'est-ce que ça veut dire aussi ce rythme, Pierre Zaoui?
6: Le rythme, c'est assez essentiel, oui. Je pense d'ailleurs que les ententes, au moins au niveau personnel, les ententes comme les disputes entre les gens, c'est des questions de rythme. Et la très grande difficulté des vacances, évidemment, je prends de manière un peu comique, parce que je pense que c'est pas très grave de rater ses vacances. Et que là, c'est merveilleux ce que dit Elsa, mais pour moi, c'est un idéal théorique inaccessible. C'est-à-dire justement parce que les rythmes ne s'adaptent pas les uns aux autres. C'est très, très difficile. Dans l'année, c'est fait pour, les institutions sont faites là pour que des rythmes qui sont pas les mêmes puissent coïncider ensemble. Mais sauf si vous êtes tout seul, et ça peut être pas mal, les vacances tout seul, mais c'est généralement quand on est jeune ou quand on est très âgé, mais quand on est plusieurs, arriver à faire coïncider tous les rythmes ensemble... C'est assez difficile. J'ai les rythmes de celui qui est du soir, de celui qui est du matin, le rythme de celui qui veut de lenteur et de rapidité. On essaye, mais ça se décrète pas comme ça. Faut être un grand musicien, je pense, pour passer de bonnes vacances.
5: Ah oui.
6: Oui, c'est-à-dire être capable de conjuguer ensemble des rythmes différents.
5: Elsa Godard, vous êtes d'accord avec Pierre Zawi ?
7: Bien sûr que non, évidemment, puisque ça n'a rien de théorique, puisque les rythmes qui s'embrassent et se mêlent ensemble, c'est ce qu'on appelle la famille. Une famille au quotidien, ce sont des rythmes qui s'accordent nécessairement, sinon ça ne tient pas. Donc il suffit de transposer une famille dans un autre lieu pour créer des choses. Et au contraire, j'aime beaucoup cette idée qu'on puisse harmoniser. Alors ça ne veut pas dire qu'on ne va pas se disputer pendant les vacances, mais que serait une quotidienneté sans dispute, on s'ennuierait à la fin. Ça n'a rien à voir avec ça. Puis les rythmes, je parlais surtout des rythmes sociaux. Je ne parlais pas forcément des rythmes des uns et des autres, parce que les rythmes, dans ce sens-là, ça peut s'associer à des humeurs. Je pensais plutôt aux rythmes sociaux dans lesquels nous sommes englués, hein, ce que dénonçait déjà, par exemple, Deleuze, ou quand on avait ce rapport métro-boulot-dodo, effectivement, dans lesquels, face auxquels on a beaucoup de mal à se révolter, puisque finalement, cette routine-là est une routine qui permet à une société de fonctionner. Mais c'est ces rythmes-là qu'il faut savoir briser. Hein. Il faut savoir briser ces rythmes, et peut-être pour réinventer, moi j'aime bien cette métaphore de la musique, peut-être pour réinventer une autre cadence. Hein. Et c'est précisément, pour moi, la vacance, c'est précisément, indépendamment du vide, alors vous savez que j'ai écrit un gros livre sur le vide, hein, donc tout ce que ça peut supposer avec... grande généalogie du vide, mais je préfère cette notion de vacances, cette notion plutôt que de vide, à cette notion de liberté.
5: Ah oui.
7: C'est-à-dire ce rapport au temps plutôt qu'au rapport à l'espace. Ce ne serait pas un vide à remplir, ce serait un temps à fracasser, à réinventer, à réinvestir autrement, et peut-être même avec rien. Et contre la paresse, y proposer l'oisiveté. L'oisiveté, tout le monde n'est pas philosophe, tout le monde n'est pas apte à la contemplation. L'oisiveté, c'est aussi s'abandonner à un agenda vide. Puis il y a aussi cette possibilité de renoncer à nos habitudes dans l'invention d'autres rythmes, et de ce point de vue-là, peut-être aussi abandonner nos usages numériques. Ça peut être pas mal. C'est une manière de refaire lien avec les autres. D'ailleurs, je me souviens, pour avoir très brièvement travaillé avec le Club Med, qu'ils ont, il y a quelques années déjà en arrière, ils ont proposé de réinvestir les liens familiaux en créant des activités vraiment où il s'agissait de retrouver des temps pratiques, par exemple faire la cuisine avec ses enfants, des choses très simples en fait, qu'on serait apte à mettre dans le quotidien mais qu'on n'arrive pas à caser, parce qu'on est toujours dans une course impossible, et donc de retrouver des liens différents dans un autre contexte, dans un autre rythme, dans d'autres lieux, avec nos proches. C'est pas mal pour écrire une histoire. Et je vous disais tout à l'heure, pour faire des souvenirs, les souvenirs, ce sont des images, mais des images mentales. Et finalement, toute relation ne tient qu'à partir du souvenir que l'on a avec elle. C'est ça, une relation.
5: Pierre Zawi, vous avez sorti un livre en 2024 aux éditions du Seuil, Les beautés de l'éphémère, apologie des bulles de savon. Pourquoi vous utilisez cette image des bulles de savon pour vous expliquer un peu ce qu'est éphémère, justement?
6: C'est pas une image, hein. Je pense que c'est d'abord l'expérience des bulles de savon que fait l'enfant. Alors évidemment, c'est lié aussi au temps des vacances, puisque les bulles de savon, c'est vraiment le moment de la farniente, c'est le moment où on fait rien. Et vous voyez bien, là, dans cette image des bulles de savon, combien ça donne cette dualité extrême des vacances. C'est-à-dire, d'un côté, c'est passer son temps à souffler des bulles, à les contempler. Les peintres ont beaucoup peint ça. De l'enfant qui est très contemplatif à voir sa bulle apparaître et disparaître. En même temps, quand vous faites l'expérience d'enfants réels qui souffle des bulles de savon, il y a une trépidation, ils veulent absolument toutes les exploser. Et il y a une vitesse. On parlait justement de cette différence de rythme, et la bulle de savon dit bien ce temps-là, quand on est pris dans le temps vide et qu'on n'est pas pris... Donc vous parlez d'être aliéné dans les rythmes sociaux. On est aliéné par les rythmes sociaux, mais en même temps, ils nous tiennent. Ils nous aident à tenir debout. Et que dans ce moment des vacances, là où je pense que ça reste quand même très difficile, je tiens à dire que c'est très difficile des vacances, parce qu'il y en a beaucoup qui s'angoissent des vacances, de ne pas y arriver, de les rater, ou qui mentent. Des gens qui vous disent qu'ils passent des vacances merveilleuses, et puis une fois vous passez des vacances avec eux, vous voyez que c'est épouvantable, quoi. Qui s'engueulent toute la journée, que ça va pas. Et je pense qu'il faut dire la vérité, c'est que c'est pas formidable le temps des vacances. Que je suis tout à fait d'accord avec Elsa, ce serait formidable de changer de rythme, ce serait formidable de savoir être en repos, mais on peut pas. Enfin, la plupart des gens ne peuvent pas. On n'est pas capable de ça. Je crois qu'on n'est pas capable d'être en vacances, en fait.
5: Ça, c'est votre avis.
6: Oui, oui. Ah.
5: Mais c'est là où c'est intéressant d'entendre vos deux avis, Elsa Godard et Pierre. Oui, j'aimerais qu'on accueille une auditrice. Je ne sais pas si elle est avec nous déjà. C'est Corinne. Est-ce que Corinne est là au 01 56 56 44 00? Bonjour Corinne.
9: Oui, bonjour Mathieu. Bonjour à vos invités. Et tout à l'heure, votre invité disait la dame qui était Elsa Godard disait que c'était bien les ruptures. Et justement, moi, quand j'étais plus jeune, je trouvais qu'il y avait des grosses ruptures à l'école, entre l'école et les vacances. Le côté rupture, ça me dérangeait dans la mesure où j'avais l'impression, maintenant le mot, on en parle de bipolarité, comme si c'était deux mondes différents.
5: Ah oui.
9: Et ce que j'ai bien aimé aussi, c'est petit à petit dans mes études, etc., et dans la vie, j'aimais bien Socrate qui disait « Connais-toi toi-même et tu connaîtras les dieux et l'univers ». Donc, ça m'a réconciliée et je me dis qu'on peut connaître les dieux. Il ne disait pas prendre l'avion, Socrate, pour aller dans tous les pays et qu'il y avait une dimension cosmique dans la pensée, etc.
5: Eh ben, merci beaucoup, Corinne. Merci Corinne pour votre fidélité depuis la création de cette émission. Je pense donc j'agis en septembre 2020. C'est la dernière ce matin sur RCF Notre-Dame. Alors on est heureux de vous entendre à l'antenne au 01 56 56 44 00. Elsa Godard, là aussi ce témoignage de Corinne, il est intéressant parce que pour elle, il y a vraiment deux mondes. Il y a le monde du quotidien de toute l'année et puis le monde des vacances d'été. Et pour elle, la rupture est très compliquée à vivre à chaque fois.
7: Alors, quand elle était plus jeune, j'ai cru comprendre.
5: Quand elle était plus jeune, aujourd'hui, peut-être que c'est différent, en effet.
7: Mais c'est pour montrer à quel point le contraste est saisissant. C'est pour montrer qu'on arrive précisément sur deux rythmes et deux modes de vie qui ne sont pas comparables. Je voudrais m'attarder un tout petit instant parce que j'entends que Pierre Zawi répète souvent qu'il faut réussir ses vacances. Et il me semble que c'est vraiment un travers contemporain avec une injonction supplémentaire, comme si il s'agissait de réussir à tout prix, au même titre que réussir sa vie, réussir sa relation amoureuse, que sais-je encore. Ça fait trop d'années que je lutte contre ces injonctions terribles et atroces pour ne pas relever ce propos-là. Et je pense que ça me paraît dangereux d'envisager des vacances comme le fait de réussir quelque chose ou de cadrer à une représentation quelconque. Au contraire, moi, je milite pour inventer un champ qui nous correspondrait. Et quand bien même le Knotis et Auton le connais-toi toi-même, que cite Corinne, ne renvoie pas une connaissance de soi, mais une dimension éthique de notre position dans le monde, peut-être qu'il serait utile de dire que c'est important de savoir ce qui nous fait du bien. Et que finalement, les vacances, c'est juste s'autoriser un temps particulier, se donner les moyens, c'est-à-dire il faut que ce soit l'effet d'une volonté aussi, de quelque chose qui nous fasse du bien. Si pour ça, oui, moi aussi, évidemment, pendant les vacances d'été, j'écris toujours un livre en général, bon, même si j'ai décidé cette année qu'il n'y aurait pas d'écriture. mais si ça nous fait du bien, c'est peut-être aussi ça les vacances, c'est-à-dire aussi changer de rythme pour pouvoir s'adonner, alors pourquoi pas se coller à l'essentiel, mais c'est aussi simplement savoir ce qui nous fait du bien et prendre le temps pour le découvrir. Ça peut être les voyages comme rester chez soi, peu importe, il n'y a pas une forme préconçue ni attendue. Et se donner la possibilité de vivre ça.
5: Pierre Zawi, on n'est pas obligé de réussir ses vacances.
6: Non, mais je suis tout à fait d'accord avec Elsa, c'est une injonction épouvantable.
5: Oui, il y a un peu cette injonction, et je trouve à partir loin, je ne sais pas, prendre l'avion et j'en passe, même si c'est en train de changer un petit peu, et puis surtout, voilà, rentrer en pleine forme, au boulot, bien bronzé et tout ça, c'est vrai qu'il y a ces injonctions encore dans la société.
6: Mais c'est ces injonctions qui sont absolument catastrophiques, mais qu'on a en nous. C'est-à-dire que...
5: Est-ce que c'est pas lié à l'arrivée des congés payés ?
6: La seule différence, on est à peu près d'accord avec Elsa, qu'on parle de deux points de vue différents.
5: Oui,
6: elle parle du point de vue de quelqu'un qui est libéré à peu près de ses aliénations. Moi, je parle de quelqu'un qui n'est pas du tout libéré de ses aliénations. C'est-à-dire que on a beau les critiquer, on est pris dans ces formes-là. Ouais. Et que... Oui, idéalement, la seule chose qui m'amuse, c'est le... Voilà, pour moi, l'image que j'ai des vacances, c'est un jour à visiter le château de Chambord avec mes deux garçons aînés, et il n'y en a aucun des deux qui veut sortir de la voiture.
5: Pourquoi ?
6: Qui me disent, c'est nul, et on l'emmerde, ton escalier à double hélice, et c'est tout pourri ce château et vous nous faites passer les pires vacances de notre vie. Bon,
5: ça vous est vraiment arrivé ça?
6: Ça m'est arrivé, vous voyez l'âge idéal de 13-14 ans.
5: Ah oui, bah oui.
7: J'ai vu le château plus tôt, moi.
6: Et là, on a beau essayer de faire preuve de philosophie, d'autorité, de ce que vous voudrez.
5: Ça marche pas.
6: Il y a un moment, ça marche pas. Et cette disjonction, on peut le prendre tragiquement, on peut aussi le prendre en s'amusant. C'est-à-dire qu'au fond, moi, mon but, c'est pas de réussir mes vacances, c'est d'arriver à les rater en m'amusant, voilà.
5: Ah, je trouve que c'est une distinction qui est intéressante. Bon, Elsa Godard, si vous avez prévu d'aller visiter le château de Chambord avec vos enfants...
7: Non, mais c'est tellement juste, cette alors j'avoue, j'ai un avantage sur Pierre, c'est que moi, j'entre à peine dans l'adolescence, avec mes enfants, donc je n'en suis pas, voilà. Mais c'est précisément... En ayant cette idée-là, qu'à un certain moment, je pense qu'après 14 ans, c'est très compliqué les vacances avec les enfants, enfin voilà. Et c'est là que je comprends mieux l'idée des rythmes différents, effectivement. Mais c'est bien quand ils sont petits parce que ça leur donne aussi un accès à. Ils sont malléables. Voilà, on les embarque. C'est plus facile d'inventer des aventures. Et puis, je rebondis aussi sur un autre point qu'évoquait Pierre Zahoui. C'est important de pouvoir aussi prévoir des vacances pour soi. Ouais. Et même en tant que parent. Si on a la possibilité d'avoir quelques jours sans enfant, qu'on soit solo ou qu'on soit en couple, peu importe, je pense que c'est très important d'avoir un moment pour se retrouver sans travail, sans les enfants et sans ces rythmes quotidiens. Mmh. Cette ressource-là, elle me semble vitale pour pouvoir appréhender la rentrée qui vient toujours très très vite et qui est aussi une source de tension inénarrable. Mmh. Donc je pense que c'est important de pouvoir se réfugier et de pouvoir avoir même un temps qui nous appartient pleinement.
5: On a un stagiaire avec nous en studio, Mathias. Bonjour Mathias.
10: Bonjour.
5: L'escalier à double hélice du château de Chambord, ça t'a plu?
10: C'était magnifique.
6: Je vous adopte, Mathias.
5: Pas de... Voilà.
10: J'ai eu la chance d'être sensibilisé par des parents sur le patrimoine, etc. Voyager beaucoup, c'est une chance énorme. Et le château de Chambord, l'hélice du château de Chambord est impressionnante puisque on se croise jamais dès qu'on monte cet escalier. Et c'est voir l'inconnu, voir ce qu'on ne connaît pas, qui je trouvais beau dans les vacances.
5: Pierre, oui, on va organiser les vacances tous ensemble avec Elsa. On ira visiter le château de Chambord. On marque une petite pause dans cette émission. Je pense donc que j'agis. C'est très sympa de vous entendre sur ce thème des vacances. Je rappelle que c'est la dernière émission. Je pense donc que j'agis. Après 2000 sujets, plus de 4500 invités, et puis autant d'auditeurs et d'auditrices qui sont venus à l'antenne. C'est une joie d'être avec vous ce matin. N'hésitez pas à prendre la parole au 01 56 56 40. 44-00 pour discuter et apporter vos témoignages en direct sur les vacances. À tout de suite.
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5: Il est un peu plus de 10h30 sur RCF Notre-Dame. C'est la dernière de Je pense, donc j'agis ce matin. Et on accueille les deux invités qui avaient ouvert la saison, Elsa Godard et Pierre Zahoui, deux philosophes qui nous éclairent sur cette notion de vacances. Est-ce qu'il faut changer de rythme? Est-ce que, justement, il faut appréhender un peu ces vacances? On en parle jusqu'à 11h avec vos témoignages, vos réactions au 01 56 56 44 00. Et comme la tradition est bien là dans cette émission, on va écouter Indochine pour la dernière fois avec nos célébrations.

0: Nos célébrations, c'était évidemment le fabuleux groupe Indochine pour vous accompagner en ce vendredi matin, en cette dernière de l'émission Je pense donc j'agis sur RCF Notre-Dame. On parle des vacances avec Elsa Godard, philosophe et psychanalyste, et Pierre Zawi, professeur de philosophie à l'université Paris-Cité. Catherine, vous êtes avec nous, 01 56 56 44 00. Bonjour Catherine.
1: Oui, bonjour Melchior, merci de prendre mon appel et merci encore pour vos émissions. Voilà.
0: Merci
1: beaucoup. Je voulais intervenir au sujet des vacances parce que j'ai beaucoup de mal avec les vacances et mon conjoint aussi, parce qu'on est des gens très très actifs dans l'année, tout le temps. Et puis les vacances, ça représente la vacuité. Donc d'un seul coup, il y a des choses qui s'arrêtent. Et c'est un peu compliqué. Mmh. Alors bon, les vacances avec nos enfants, pour rebondir sur ce que disait Elsa tout à l'heure, nous on avait des enfants d'âge différent, et donc ados et pas ados, et il y a eu une année où on a fait des vacances pourries, et où on était la moitié à vouloir repartir et la moitié à vouloir rester. Donc il y avait l'ado qui était enfermé dans sa tente et qui disait je ne bougerai pas, et les petits étaient très très contents même s'il pleuvait, et moi je disais mais il faut rentrer, et mon mari disait non, il faut rester. Et donc il y a eu un grand méli-mélo et on a décidé de mettre la grande fille au train et d'appeler Tata, et Tata a accueilli la grande fille.
0: Ah,
1: et on a fini nos vacances avec les petits. Voilà, heureusement, on a pu trouver une solution, bon, qui était en demi-teinte pour moi, mais voilà. Donc on a vu un compromis. Et moi, je disais toujours, les vacances, c'est un château par an. On faisait aussi ce compromis.
0: On faisait Chambord, alors.
1: on a fait les châteaux, oui, Chambord, d'autres châteaux. Il n'y avait pas que Chambord, il y a aussi des châteaux dans les Midi-Pyrénées et tout ça, des très très beaux châteaux. Mais on disait un château par an. Ça, c'était l'obligation culturelle, parce que le reste de l'année, on avait beaucoup d'activités, mais on profitait quand même de ces vacances pour voir ça.
0: Ouais. Merci Catherine, merci beaucoup vraiment pour votre témoignage dans Je pense donc j'agis ce matin. Pierre Zawi, ça vous inspire ?
2: Oui, je pense que tout le monde a connu ça, mais au fond, c'est pas ceux qui laissent les plus mauvais souvenirs.
0: Oui, c'est vrai.
2: Les vacances un peu
0: mouvementées.
2: Un peu ratées, un peu imprévues, parce que il y a ce culte aussi un peu faux de l'imprévu, en disant c'est merveilleux l'imprévu, mais souvent c'est affreux l'imprévu. C'est la voiture qui tombe en panne au bord de l'autoroute, c'est des tas de choses qui fonctionnent pas très bien.
0: Est-ce que ça fait pas partie aussi un peu de ce rythme des vacances où il peut se passer un peu n'importe quoi?
2: Il peut se passer un peu n'importe quoi, mais il y a aussi avec la trouille qui se passe rien.
0: Oui.
2: Et qui se passe rien parce que ça arrive aussi. Des vacances où on s'entend pas bien entre soi, on s'entend même pas bien avec soi-même, on n'arrive pas à penser grand-chose. Bon, je surjoue le rôle du bad cop sur les vacances, parce qu'Elsa tient très bien l'autre, donc voilà, évidemment qu'on a tous connu des moments de grâce en vacances aussi, et ça peut être merveilleux. Mais cette idée de changer de rythme, c'est très bien, mais des fois, c'est comme à la danse, on tombe. Ça arrive, je crois, tout le monde a pu connaître ça. Et le seul enjeu, c'est de dédramatiser la chose. Parce que si vous parlez tout à l'heure, Elsa, du devoir, si vous dites c'est un devoir de savoir s'alléger, c'est un devoir de... Il n'y a rien de plus lourd que de passer comme une injonction, d'être léger, d'être joyeux. Il y a des fois, on n'a pas de joie.
0: Ce que je comprends dans ce que vous dites, Pierre Zawi, c'est qu'à force d'idéaliser les vacances, justement, on accueille beaucoup moins bien les imprévus, justement. Les imprévus quand il y en a, et ça peut être très désagréable. Elsa Godard, une réaction là aussi ?
3: Oui, je ne parle pas de devoir d'être léger. Je dis que ça peut être une possibilité d'éprouver de la légèreté. C'est un temps qui rend la chose possible. Pas de devoir, surtout pas. Je pense qu'il y a un ennemi de la vacance. Il y a un ennemi, c'est la fatigue. Alors, à un moment donné, quand la fatigue est trop grande, il y a quelque chose d'extrêmement pernicieux dans la fatigue, parce que la fatigue, ce n'est pas que la fatigue du corps. La fatigue, elle déprime, en fait. Elle nous donne la possibilité de voir tout en noir. Et à ce moment-là, on n'a plus la force même d'éprouver de la joie. Et tout ce qui peut être accueilli avec, avec curiosité, avec appétence, que sais-je, devient un fardeau, parce qu'on n'a pas la force de pouvoir faire face à tout ce qui peut être amené pendant les vacances. Par exemple, on peut imaginer que quelqu'un a l'habitude de recevoir de la famille en vacances, c'est l'occasion de la rencontre aussi, parce que les vacances, on est beaucoup plus disponible, normalement, a priori, pour les autres. Mais quand on est extrêmement fatigué et qu'on n'a plus aucune force, je ne vois pas comment ça peut bien se passer dans tous les cas. Et je vous rappelle que normalement, un temps de repos, c'est normalement 3 semaines, c'est le temps naturel de régénération du corps. Donc il faudrait que, faudrait est encore sous un conditionnel, mais on va l'omettre. Et dis donc, ce serait heureux que le temps de vacances soit aussi surtout un temps du repos du corps. Il y a cette question du corps qui doit vivre autrement son rapport au monde. Et puis donc les sensations, peut-être dormir davantage n'importe quand. Et puis il y a la question aussi de la rencontre. L'imprévu, c'est la rencontre avec ce qu'on peut attendre, mais aussi une rencontre avec l'autre, se rendre disponible pour rencontrer l'autre autrement, que ce soit même des proches, que ce soit des inconnus. C'est l'occasion de lier des amitiés. On parle parfois d'amourettes de vacances. C'est ce moment-là où on décide de s'autoriser, d'explorer des champs qu'on n'a pas forcément l'occasion de faire dans la routine quotidienne. Ça fait des moments heureux. Mais j'insiste là-dessus, il n'y a pas une bonne manière de faire ou pas des vacances. Et puis, moi, je trouve ça très bien aussi, les gens qui n'ont pas besoin de vacances parce qu'ils sont plus heureux en maintenant un certain rythme, peu importe jusqu'à ce que ça tienne. Le problème, c'est que ça ne peut pas tenir toujours. Il y a un moment donné où si on ne décide pas volontairement de faire des pauses, à un moment donné, ça cède d'une manière ou d'une autre, ça ne peut pas être autrement.
0: On a Fabienne qui nous a envoyé un mail qui habite à Priet dans l'Ain. Sympa le petit Indochine pour la dernière, ça, ouais, ça me fait plaisir. La plus grosse difficulté pour moi est déjà de trouver des dates et une destination avec mes garçons et c'est pas encore gagné. Bah, c'est vrai que forcément, hein, Pierre Zahoui, quand les enfants grandissent, parfois pour les parents, il faut réussir à synchroniser dans les calendriers par exemple.
2: Il faut se synchroniser dans les calendriers, il faut se synchroniser effectivement dans les destinations. Si vous amenez les adolescents au cœur de ces veines, c'est pas sûr que vous passiez de très bonnes vacances. En même temps, si vous passez vous des vacances au bord de la mer, vous pouvez devenir fou dans une station de tourisme de masse, etc. Donc c'est évidemment difficile de trouver ces destinations, mais il faut les amener, bien sûr, il faut partir. Mais on n'est pas obligé de partir très loin. Ouais. On n'est pas obligé de partir très loin et avoir un peu de vacances. Par exemple, quand les vacances commencent sans partir, mais avoir avec ses enfants un autre rapport, c'est-à-dire se consacrer à eux,

0: et des loisirs. De faire qu'au fond, le temps de travail, quand on a la chance, c'est pas le cas de tout le monde, mais quand on a la chance d'aimer son travail, on peut. Une vie idéale et une vie qui n'est pas divisée entre travail et loisir. Le loisir fait partie du travail et inversement.
1: On a Béatrice qui est avec nous au 01 56 56 44 00. Bonjour Béatrice.
2: Bonjour Melchior et bonjour à vos invités. J'ai un petit coup de question tout à l'heure en entendant que c'était votre dernière émission, enfin c'était la dernière émission, je pense, dans la vie. Je dirais que en écoutant cette émission, je suis un peu en vacances en fait. Donc voilà. Et il y a quelques années, j'avais l'impression d'être utopique, complètement utopique, quand je disais à mon entourage, mais en fait, la vie, ça devrait être des vacances, tout le temps. Ça veut pas dire ne rien faire, mais ça rejoint ce que votre invité vient de dire à l'instant, là. En fait, pour avoir de l'espace intérieur, pour voyager à l'intérieur de soi et exprimer à l'extérieur, avec ce qu'on est en vérité et dans le plaisir et ce pourquoi on est fait.
1: Oui.
2: Voilà. Voilà ce que j'avais envie de vous dire. Quoi.
1: Eh ben, écoutez, merci beaucoup Béatrice. Elsa Godard, comment vous réagissez à ce témoignage?
3: De toute façon, encore une fois, il n'y a pas une bonne manière de casser les rythmes. Je pense qu'il est important de le faire assez régulièrement. Quant à la disponibilité et à la disposition intérieure qui rend possible la relation avec soi-même, il est évident que le temps des vacances est un temps propice à cela. Mais je pense que c'est quelque chose qu'on devrait intégrer dans le quotidien. Je pense que c'est important de pouvoir se ménager des espaces intérieurs parce que c'est simplement ce qui nous aide à tenir. En s'éloignant trop de soi-même, on finit par se perdre dans la vie elle-même. Un matin, on se réveille, on n'habite plus sa vie. Et je crois que c'est important de pouvoir établir une sorte d'éthique, c'est-à-dire de certains rythmes de vie au quotidien, des règles de vie au sens littéral, où on peut mettre en place ce genre de choses sans pour autant que ça vienne à l'encontre de nos rythmes sociaux usuels. Voilà, mais je pense que les vacances, c'est absolument nécessaire,
1: oui.
3: Quel qu'en soit d'ailleurs, indépendamment, pas forcément dans les périodes des vacances scolaires. C'est évident qu'on est aliéné, encore une fois, aux rythmes sociaux des enfants, hein, pour le coup. Mais je pense que c'est important de prendre des vacances quand on en a besoin. Et quand bien même on n'aurait pas la possibilité, c'est en dehors des périodes habituelles, il faut les créer, en donner l'occasion. Le problème, c'est que bien souvent, on arrive en vacances très épuisé et le temps qu'on se remette un peu en forme pour apprécier et enfin s'abandonner, c'est déjà la fin. Donc en fait, ça ne ressource pas beaucoup, les vacances, elles ne sont pas assez longues. On a rarement le temps nécessaire de pouvoir vraiment en profiter.
1: Il est un peu plus de 10h45 sur RCF Notre-Dame. On parle des vacances pour cette toute dernière de l'émission, je pense, donc j'agis. Vous avez encore le temps de prendre la parole et de nous appeler au 01 56 56 44 00 et de réagir par mail à direct@rcf.fr.
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1: Toujours deux invités jusqu'à 11h. Pierre Zaoui, vous êtes professeur de philosophie à l'Université Paris Cité. Et Elsa Godard, vous êtes philosophe et psychanalyste. On a reçu un message de Marie-Joseph qui nous dit « Pour moi, les vacances, c'est mon enfance de citadine dans un appartement sombre qui s'arrête pour des journées au jardin de la maison de ma grand-mère sans regarder l'heure. C'est aussi m'émerveiller de regarder les rosiers que j'avais plantés aux vacances de Pâques. » Toute petite, n'ayant pas le sens du temps ni des saisons, je croyais que je passais alternativement un an sombre en prison à Paris et un an de lumière et de joie en contact avec la nature. Bonnes vacances, Marie-Joseph. Pierre Zaoui.
0: C'est très beau comme expérience. Je pense
1: oui,
0: à ça quand Elsa disait que c'est absolument nécessaire les vacances. 50% des enfants à peu près ne partent pas en vacances.
1: Ah oui, mais ça j'aimerais qu'on ne les oublie pas.
0: Donc il faut y vivre quand même. Et que de ce point de vue-là, faut envisager aussi. Il y a des tas d'associations qui amènent des enfants en vacances et qui font une œuvre pie, mais il y en a d'autres qui ne partiront pas de toute façon. Donc, faut aussi penser à aménager nos villes, nos banlieues, pour que ce soit vivable et qu'il y ait des jardins, et qu'il y ait des rosiers, et qu'il y ait des possibilités de vivre en été comme en hiver pendant ce temps de vacances pour les enfants, parce que c'est d'abord à eux qu'il faut penser quand on parle nos problèmes ou nos névroses d'adultes. C'est pas très intéressant. On est tous des chercheurs, donc On a des grands

0: obsessionnel. On rêve de la grande voile des vacances, et puis dès qu'on y est dedans, on s'ennuie. Mais en revanche, les vacances pour les enfants, c'est extrêmement important, je pense. Donc, comme tout le monde ne peut pas partir, et comme on va partir de moins en moins, parce que je pense que ça, c'est l'avenir, et c'est la réalité écologique, c'est-à-dire cette idée de... Du tourisme de masse par avion, par le monde, c'est pas possible. Ça va s'arrêter. Ça va s'arrêter, je pense, brutalement. Donc, il faut réenvisager des circuits courts des vacances.
1: Ouais. C'est une bonne idée, ça.
0: Et toute région de France ou d'ailleurs, quand on voit des gens qui partent en vacances au Brésil alors qu'ils ne connaissent pas les Corbières ou la Bretagne, c'est aberrant, ça n'a aucune signification.
1: Mais là, vous les jugez alors que finalement, s'ils ont envie de partir au Brésil...
0: Ah, ça je... Ben oui, mais c'est quand même très coûteux, vous l'avez vu dans la canicule qui vient de passer quand même. Ça tue des gens. On va y arriver au décompte des 10 000 morts. Bon, donc c'est pas... Le réchauffement climatique, prendre l'avion, ça participe, ça double votre empreinte carbone sur l'année. Et c'est criminel. C'est pas simplement bon.
1: Oui, mais je pense, Pierre Zaoui, qu'il y a quand même une très. Il en sort un petit peu de l'émission. Il y a une grande différence avec celles et ceux qui prennent l'avion tous les jours pour le travail et ceux qui une fois tous les trois ans pour un grand voyage au Brésil vont prendre l'avion. C'est quand même pas la même chose.
0: Mais
1: on peut pas mettre tout le monde dans le même sac.
0: Mais non, mais évidemment qu'on peut pas mettre tout le monde dans le même sac. Chacun s'arrange.
1: Oui.
0: Mais on peut pas dire c'est pas neutre. Je suis quand même très stupéfait. Je parle des gens qui vont en vacances au Brésil parce que je suis allé le mois dernier.
1: C'est de votre faute si on a cramé.
0: Évidemment, c'est ma
1: degrés.
0: Faute. Je porte la culpabilité de tous les morts de la canicule.
1: Mais
0: blague à part, non, évidemment que chacun s'arrange avec ça. Mais c'était très marquant de voir quand on est parti tout le monde dire ah super. Non, c'est pas nécessairement ah super. C'est « Ah, vous avez de bonnes raisons d'y aller ou pas ? Oui, est-ce que c'est une fois tous les trois ans ou est-ce que c'est quatre fois dans l'année ?» Que là-dessus, il y a aussi une mise en jeu de « Chacun gère ça moralement vis-à-vis de lui-même. »
1: Oui.
0: C'est bien aussi d'en parler. Et c'est pas, ça ne doit plus être un geste naturel et formidable de partir. « Ah, tu pars, c'est formidable. » Non, ça peut être aussi formidable de rester. « Ah, si tu as décidé de ne pas partir été, bah, c'est formidable. »
1: Oui, mais ça, il y a une bascule qui est en train de se faire.
0: Mais elle est très bien. J'essaie de pousser la bascule pour qu'elle aille un peu
1: plus loin. Mais je vois, vous poussez très loin ce matin sur les sujets. Elsa Godard.
2: Évidemment, je n'ai pas du tout la même position parce que j'ai une position qui est beaucoup plus à court terme et qui est de l'ordre de la nécessité. Et moi, par exemple, maman solo avec mes enfants depuis toujours, le jour où j'ai pu leur offrir des vacances, c'est arrivé très tardivement et grâce à un ami d'ailleurs, parce que toute seule, je ne pouvais pas y arriver. Donc la première fois, c'est arrivé assez récemment où on a pu partir en vacances avec la voiture. C'était juste un fait extraordinaire et c'était une véritable victoire pour moi. Et évidemment, c'est toujours absolument extraordinaire pour eux comme pour moi. Il y a une forme d'étonnement et d'émerveillement permanent à l'idée de pouvoir mettre la moitié de la maison dans la voiture et de rentrer dans une sorte d'incertitude et un quotidien qu'on va réinventer sans cesse. Et c'est quelque chose que l'on fait à extrêmement moindre frais. Et je ne crois pas qu'il y ait faire un amalgame entre la vacance et le fait de partir. La vacance, c'est vraiment une rupture du rythme et appréhender le quotidien différemment. Comme le disait Marie-Joseph, je crois, ça peut se faire aussi bien chez soi que dans son jardin, que n'importe où autrement. Et je crois qu'il y a quelque chose à inventer à ce registre-là. Il faut pour que nos vacances puissent exister, il faut qu'on puisse, un, en avoir le désir, et deux, qu'on puisse s'abandonner à quelque chose où on n'ait justement aucune injonction et qu'on puisse faire preuve de création autour de ça. De quoi est-ce qu'on a vraiment envie? S'il y a un moment où on interroge notre désir, c'est peut-être celui-là.
1: C'est très inspirant de vous entendre, Elsa Godard et Pierre Zaoui, ce matin. En studio, nous a rejoint le rédacteur en chef de RCF Notre-Dame, mon cher Étienne Pépin. Bonjour Étienne.
3: Bonjour Melchior, bonjour à tous.
1: Moi, je vous ai appelé pour vous dire de venir en studio.
3: Je suis pas venu à la rescousse, j'espère.
1: Oui, bien sûr que tout va bien. C'est la dernière de l'émission, je pense, donc j'agis ce matin.
3: Eh bien, c'est une très belle aventure. Ce matin. Après combien d'années? 6 ans?
1: 6 ans, oui.
3: C'est une émission qui est née, et je m'en souviens encore.
1: Pendant le Covid.
3: Pendant la Covid-19.
1: On l'a pensé pendant les confinements. et elle est apparue à l'antenne en septembre 2020 exactement.
3: C'est quoi votre meilleur souvenir, Melchior ?
1: C'est vous.
3: Non, c'est d'avoir fait ensemble parfois.
1: Bah, c'est d'avoir fait ensemble. Non, mais c'est, moi, pour moi, c'est, ce sont les auditeurs et les auditrices qui viennent à l'antenne chaque matin. Et vous ne pouvez pas vous rendre compte à quel point on emmène chez nous un petit peu de vos témoignages et de vos réactions. C'est très inspirant.
3: Et surtout, moi, je me souviens du moment où on a lancé cette émission dans un contexte de crise sanitaire majeure. Et on venait apporter quelque chose de nouveau à l'antenne avec le projet de mettre nos auditeurs en action pour construire le monde de demain. À l'époque, on se disait justement comment la société va rebondir après une crise comme celle-ci. Et comment est-ce qu'on peut créer justement un engagement associatif, un engagement citoyen. Et comment est-ce qu'on peut être acteur de cela sur RCF à l'époque et désormais sur RCF Notre-Dame, et je crois que vous avez tenu cet engagement.
1: C'était 6 ans,
3: vous avez tenu
1: c'est
3: la
1: pas
3: marée,
1: mal. Hein.
3: Et vous avez tenu la marée, et on a vraiment vécu des moments assez extraordinaires.
1: Ouais, tout à fait. On parlait des vacances dans cette émission aujourd'hui.
3: Oui.
1: Pour vous, qu'est-ce que c'est que représentent les vacances?
3: Pour moi, les vacances, c'est un changement de rythme. C'est pas...
1: Ah, bah tiens, on en parlait au début d'émission.
3: c'est pas s'arrêter tellement. Moi, j'ai du mal à m'arrêter, c'est vrai. Et j'ai ça en moi de
1: c'est
3: vouloir...
1: Impossible. Vous
3: toujours
1: ne savez pas vous arrêter.
3: Être à faire quelque chose, mais en faisant quelque chose de différent et même de manière très active, eh bien, ça repose l'esprit. Et je pense que pendant les vacances, si on fait le choix d'aller marcher quelque part, de faire le bois dans le jardin, de faire des activités nouvelles avec les enfants, aller visiter des choses, faire un petit road trip en Bretagne, je sais pas, même si c'est très actif, le fait de changer de rythme, le fait de changer quelque chose, peut-être même de minime dans le, ne serait-ce que de décaler un tout petit peu le réveil. Eh bien, voilà, ça repose l'esprit. Et au fond, pour moi, c'est pas tant de me reposer physiquement. J'ai besoin de cette action, mais véritablement de changer de rythme pour me reposer l'esprit et revenir avec un regard neuf sur l'actualité à la rentrée.
1: Mais tout est question aussi de déconnexion. Alors, pour vous, vous déconnecter du travail, Étienne, c'est quand même très compliqué.
3: Mais vous savez,
1: alors,
3: par exemple, j'ai demandé à l'équipe de me laisser tranquille.
1: C'est
3: à minima une semaine que j'ai voulu sanctuariser en me disant, allez, cette semaine-là, il faut vraiment que j'éteigne mon téléphone, que je sois vraiment les yeux dans les yeux avec mon épouse, avec nos enfants. Et puis bon, voilà, il y a quand même des échéances qui arrivent qui sont très importantes. Et je pense évidemment à la venue du pape en France. Il va y avoir des événements très importants l'année prochaine avec la présidentielle. Et puis il y aura aussi les JMJ à Séoul. Ça, c'est des moments qui sont importants pour notre antenne et pour nos auditeurs. Et je veux vraiment qu'on prépare cela bien. Et donc cet été, vraiment, sans doute qu'on en parlera, qu'on préparera cela. Mais il faut à minima, à un moment donné, couper complètement avec ce qui se passe ici et se déconnecter de l'actu pour respirer et vivre bien tout ça.
1: C'est la fin de cette émission, je pense, donc j'agis. Je reçois beaucoup évidemment de témoignages d'auditeurs et d'auditrices qui sont un peu tristes, mais je serai bien là à la rentrée.
3: Exactement.
1: Quand
3: alors,
1: même, je tiens à le dire.
3: La grille des programmes est encore en construction et on prépare vraiment de petites merveilles pour nos auditeurs pour la rentrée. Avec, c'est tout un 10-12, 10h midi qui est repensé avec des personnalités qui vont nous rejoindre. Je peux pas en dire davantage.
1: Mais je serai là.
3: À l'heure qu'il est. Et c'est Melchior qui tiendra l'antenne de 10h.
1: Donc rassurez-vous déjà.
3: L'année prochaine avec voilà, plein de petites surprises, de l'info, de l'actu, mais avec un pas de côté, avec des personnalités, et puis également des témoignages encore très forts, des chroniques, de l'humour, de la politique, beaucoup de choses.
1: Et on vous donnera toujours et encore la parole, bien sûr, au standard. Hein.
3: Ça, ah, c'est la règle.
1: C'est vraiment... la règle. Avec moi, c'est la règle. De
3: exactement,
1: toute façon.
3: Et c'est d'ailleurs une des marques de fabrique de vos émissions, Melchior, votre capacité à accueillir la parole des auditeurs entre 10h et midi désormais, que ce soit sur l'actu, des sujets de société. Voilà, vous pourrez appeler Melchior, témoigner, poser des questions à nos invités. C'est ça qu'on va vivre l'année prochaine, dès le
1: 31 août 2026. Merci beaucoup Étienne Pépin et puis évidemment RCF Notre-Dame. C'est du 24h/24. On ne va pas vous abandonner pendant l'été avec une grille totalement estivale qu'on vous prépare pour dès lundi matin 7h-9h lune matinale. Et puis il y aura également d'autres rendez-vous. Moi j'aurai le plaisir de vous accompagner le soir de 18h à 19h. Merci beaucoup.
3: Merci pour toutes ces années de Je pense donc j'agis. On s'est mis en action grâce à vous. Merci infiniment.
1: C'était une très belle émission, très belle épopée. Merci à toute l'équipe qui a permis la réalisation, évidemment Pierre-Henri qui est derrière la vitre et qui réalise cette émission, je pense, donc J'agis. Merci à vous, Étienne, pour également votre aide hein, tout au long de l'année. À mes stagiaires, il y a eu Madeleine, Hugo, Amaury et Mathias cette année. Et puis, je pense à Véronique et Dominique également, mes bénévoles. Et puis, je vous remercie, vous toutes et tous, pour vos très, très nombreux appels. Vous êtes extrêmement fidèles et ça fait très plaisir. Et je suis sûr que vous allez être également fidèles et revenir à l'antenne dès septembre. Merci à toutes et tous.

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1: Et bon après-midi à l'écoute de Radio Arc-en-Ciel. Après ce magazine, je pense donc j'agis avec RCF et Radio Notre-Dame. Pour ce Dominique, je vous salue Marie. À partir de 14h, nous retrouverons Mazam.

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1: Merci à tous de votre fidélité. Il est 14h sur les ondes de Radio Arc-en-Ciel et comme chaque semaine, nous retrouvons nos fidèles de la paroisse du Moufia de Sainte-Clotilde. Aujourd'hui, ils nous invitent à prier, à méditer sur cette phrase « Je suis doux et humble de cœur ».
2: Bonjour à tous. Chers auditeurs, semaine après semaine, quelle joie de prendre du temps pour Jésus notre frère, lui qui est doux et humble de cœur, lui qui connaît parfaitement Dieu son Père et l'appelle Abba, Papa. Avec foi et espérance, faisons monter vers lui notre louange, notre prière, notre adoration. Et traçons sur nous un beau signe de croix. Au nom du Père, du Fils et du Saint-Esprit. Amen.

La bonté du Seigneur est pour tous, sa tendresse pour toutes ses œuvres. Seigneur Dieu, toi le juste, le puissant, le Très-Haut, donne à tes fidèles une joie sainte, un cœur simple tourné vers toi. Accorde-leur la force d'aimer, de te louer, de te bénir toujours et à jamais. Tu es un Dieu merveilleux, béni sois-tu.

Dans l'évangile de Matthieu, chapitre 11, versets 25 à 30, Jésus déclare qu'il est doux et humble de cœur. Il appelle chacun de nous à devenir ses disciples, à prendre sur nous son joug, facile à porter, et lui nous procurera le repos pour notre âme. Frères et sœurs, faisons-nous totalement confiance à Jésus? Est-ce que nous comptons sur nous-mêmes pour le suivre et avancer dans la vie? Notre cœur est-il simple, droit, doux, ouvert aux autres et à Dieu? Savons-nous aimer nos proches, nos amis, nos ennemis comme Jésus nous le demande? Ce n'est pas facile. Demandons-lui pardon.

Jésus, agneau vainqueur, nous reconnaissons humblement que sans toi nous sommes perdus. Nous avons grandement besoin de ton amour et de ton pardon. Nous implorons la grande miséricorde du Père. Révèle-nous l'amour fidèle et infini du Père. S'il te plaît, donne aux tout petits ton esprit de consolation et de paix. Tends une main secourable à tous ceux qui croient en toi, qui espèrent en toi, qui mettent leur vie entre tes mains. Ô mon Dieu, tu es vrai en tout ce que tu dis, fidèle en tout ce que tu fais. Gloire à toi, Seigneur.

Saint Paul nous dit « Frères, vous n'êtes pas sous l'emprise de la chair, mais sous l'emprise de l'Esprit, puisque l'Esprit de Dieu habite en vous. Dieu de vie et de vérité, nous savons que le Saint-Esprit habite en nous depuis notre baptême et grâce à lui, nous sommes capables de lutter contre les forces du mal. Louange à toi, Seigneur Jésus. » Amis chrétiens, puissions-nous ouvrir notre cœur à l'esprit de joie pour louer le Père. Faisons entièrement confiance à l'esprit d'humilité qui apaise notre âme. Demandons à l'esprit de charité de faire de nous des disciples du Christ, appelés à soulager ceux dont le fardeau est trop lourd. Esprit Saint, puissance d'amour, donne-nous le courage de faire triompher les vraies valeurs évangéliques que sont l'amour, la paix, la justice, la vérité, le pardon. Avec toi, Jésus, nous voulons vivre dans la liberté et la joie de l'Esprit.

vivre selon l'Esprit, c'est se laisser souffler par lui des paroles et des gestes d'amour. En celui qui garde la parole du Christ, l'amour de Dieu atteint vraiment sa perfection. Alléluia !

Évangile de Jésus-Christ selon saint Matthieu, chapitre 11, versets 25 à 30. Je suis doux et humble de cœur. En ce temps-là, Jésus prit la parole et dit : Père, Seigneur du ciel et de la terre, je proclame ta louange. Ce que tu as caché aux sages et aux savants, tu l'as révélé aux tout petits. Oui, Père, tu l'as voulu ainsi dans ta bienveillance. Tout m'a été remis par mon Père. Personne ne connaît le Fils sinon le Père, et personne ne connaît le Père sinon le Fils, et celui à qui le Fils veut le révéler. Venez à moi, vous qui peinez sous le poids du fardeau, et moi, je vous procurerai le repos. Prenez sur vous mon joug, devenez mes disciples, car je suis doux et humble de cœur, et vous trouverez le repos pour votre âme. Oui, mon joug est facile à porter, et mon fardeau léger. »

accueillons le commentaire de l'Évangile selon saint Matthieu, chapitre 11, versets 25 à 30. Devenez mes disciples, car je suis doux et humble de cœur, dit Jésus. Dans son Évangile, saint Matthieu relate la prière qui jaillit des lèvres de Jésus. Et cette prière est un véritable hymne de joie, une immense reconnaissance à Dieu son Père. En cinq fois, Jésus a l'audace d'appeler Dieu Père. Jamais, ni l'Écriture, ni un seul psaume n'ose appeler Dieu Père. Abba en araméen, Papa. Dieu le Père est bien le grand Dieu créateur de tout l'univers. Et Jésus l'ose appeler Père. En fait, Jésus professe sa foi publiquement dans une prière de louange qui remplit son âme et qui chante la joie des pauvres. Écoutez ce qu'il dit. Père, je proclame ta louange. Ce que tu as caché aux sages et aux savants, tu l'as révélé aux tout-petits. Tu l'as voulu ainsi dans ta bienveillance. En lisant cette prière, on pourrait croire que Dieu cacherait quelque chose à certains et le révélerait à d'autres. Détrompez-vous. Si tout dépend de Dieu, l'homme est responsable de ses refus. L'homme est libre de choisir. Dieu ne cache rien à personne, mais il faut un cœur de pauvre pour accueillir ce que Dieu dit. De toute évidence, Jésus remercie Dieu pour le bon accueil que les pauvres, les gens moins cultivés ont fait de sa parole, alors que les intellectuels se sont bloqués sur leur certitude. Jésus nous fait comprendre que Dieu s'accueille dans un cœur simple, pauvre, humble. Notre Dieu veut un cœur désencombré pour qu'il puisse trouver sa place. Entendons-nous bien, chers frères et sœurs, les petits, les pauvres ne sont pas meilleurs que les autres, mais parce qu'ils sont déshérités, ils attirent la bonté, la bienveillance du Père. Alors, toi le méprisé, toi l'exclu, toi le chômeur, l'handicapé, le souffrant, le prisonnier, toi le pauvre pécheur, le Père de Jésus te regarde avec un amour tout particulier, un amour gratuit, un amour illimité. Dans l'Évangile, Jésus dit aussi « Tout m'a été remis par mon Père. Personne ne connaît le Père sinon le Fils. » Jésus, le pauvre parmi les pauvres, prétend qu'il est le seul à connaître Dieu. Les Juifs qui adorent un Dieu unique, transcendant, indicible, un Dieu dont on ne prononçait jamais le nom, sont scandalisés par les paroles de Jésus. Associer Yahvé à un homme comme le fait Jésus est un sacrilège abominable qui lui vaudra la mort sur la croix pour blasphème. Jésus continue. Prenez sur vous mon joug, devenez mes disciples, car je suis doux et humble de cœur. Un joug, frères et sœurs, est une pièce de bois très lourde qui attache deux bœufs pour labourer la terre. Les deux animaux conjuguent leurs forces pour faire avancer l'attelage.
Lorsque Jésus affirme que son joug est facile à porter, c'est parce que le joug de Jésus, c'est la douceur, l'amour, l'humilité, le service. En fait, Jésus propose une nouvelle manière de vivre à ceux qui n'arrivaient pas à porter le fardeau de la loi. À eux, comme à nous, Jésus nous invite à prendre son joug, c'est-à-dire à pratiquer ses commandements d'amour, tout simplement. Jésus, qui est la miséricorde incarnée, est venu partager la souffrance des pauvres et les libérer. Jésus est venu alléger nos fardeaux et procurer du repos à notre âme. Car, voyez-vous, Jésus nous aime tellement qu'il ne veut qu'aucun de nous ne ploie ni sous un fardeau, ni sous une quelconque culpabilité, encore moins sous le poids de nos péchés. Jésus nous aime tel que nous sommes. C'est l'amour, et rien que l'amour, qui rend le fardeau léger. Alors, amis chrétiens, n'ayons plus peur. Faisons confiance à Jésus, notre frère, notre guide, notre espérance, notre sauveur, notre libérateur. Jésus, nous t'aimons, nous t'adorons, nous croyons en toi. Amen.

0: mon frère, ma sœur, quel fardeau veux-tu déposer dans le cœur de Jésus ? Jésus, doux et humble de cœur, rends mon cœur semblable au tien. Viens le remplir de ton amour et de ta grâce.
1: Ô Jésus, qui avais un cœur si bon et compatissant, si miséricordieux, qui me voyait et m'aimait, vous qui n'avez jamais repoussé personne, dont la miséricorde est infinie, qui ne pouvez voir une douleur sans vouloir la soulager, je mets toute ma confiance en vous. Je suis sûr que vous ne m'abandonnerez jamais, que je serai toujours exaucé au-delà de mes espérances. Toutes vos promesses se réaliseront pour moi. Vous me donnerez toutes les grâces nécessaires dans mon état. Vous mettrez la paix dans ma famille. Vous aiderez toutes les entreprises. Vous bénirez ma demeure, puisque l'image de votre sacré cœur y est exposée et honorée. Vous me consolerez dans toutes mes peines. Vous serez mon refuge assuré pendant ma vie et à l'heure de ma mort. Amen.

Seigneur Jésus, tu es notre Sauveur et notre Dieu. Fais que notre regard ne se fixe jamais sur d'autres étoiles que celles de l'amour et de la miséricorde qui brillent sur ta poitrine. Que ton cœur soit donc, ô notre Dieu, le phare lumineux de la foi, l'encre de notre espérance, le secours toujours offert dans notre faiblesse, l'aurore merveilleuse d'une paix inébranlable, le soleil qui éclaire nos horizons. Jésus, nous nous confions sans réserve à ton divin cœur. Que ta grâce convertisse nos cœurs. Par ta miséricorde, soutiens les familles, garde-les dans la fidélité de l'amour. Que ton évangile dicte nos lois, que tous les peuples et nations de la terre se réfugient en ton cœur très aimant et jouissent de la paix que tu offres au monde par la source pure d'amour et de charité de ton cœur très miséricordieux. Amen. Cœur sacré et miséricordieux de Jésus, j'ai confiance en toi.

0: Notre Père,
1: qui es aux cieux, que ton nom soit sanctifié, que ton règne vienne, que ta volonté soit faite sur la terre comme au ciel.
2: Donne-nous aujourd'hui notre pain de ce jour. Pardonne-nous nos offenses, comme nous pardonnons aussi à ceux qui nous ont offensés. Et ne nous laisse pas entrer en tentation, mais délivre-nous du mal. Amen.
3: Je vous salue, Marie pleine de grâce. Le Seigneur est avec vous. Vous êtes bénie entre toutes les femmes, et Jésus, le fruit de vos entrailles, est béni.
2: Sainte Marie, Mère de Dieu, priez pour nous pauvres pécheurs, maintenant et à l'heure de notre mort. Amen.
4: Je vous salue, Marie pleine de grâce. Le Seigneur est avec vous. Vous êtes bénie entre toutes les femmes, et Jésus, le fruit de vos entrailles, est béni.
2: Sainte Marie, Mère de Dieu, priez pour nous pauvres pécheurs, maintenant et à l'heure de notre mort. Amen.
5: Je vous salue, Marie pleine de grâce. Le Seigneur est avec vous. Vous êtes bénie entre toutes les femmes, et Jésus, le fruit de vos entrailles, est béni.
2: Sainte Marie, Mère de Dieu, priez pour nous pauvres pécheurs, maintenant et à l'heure de notre mort. Amen.
6: Gloire au Père et au Fils et au Saint-Esprit, comme il était au commencement, maintenant et toujours, et dans les siècles des siècles. Amen.
7: Chers amis auditeurs, rendons grâce à Dieu pour ce temps de prière, d'adoration et de louange où nous étions tous en communion les uns avec les autres dans l'amour et la paix du Seigneur. Gardons tous un cœur doux et humble à l'exemple de notre frère Jésus-Christ. Que Dieu Tout-Puissant nous bénisse, lui qui est Père, Fils et Saint-Esprit. Amen.

0: Eh bien, nous allons reprendre le chant à l'Esprit Saint dans quelques secondes, ou le laisser tourner. Nous allons tout de suite du côté de l'église Jésus Miséricordieux à Combuston. Il est 15h sur les ondes de Radio Arc-en-Ciel, l'heure de retrouver nos fidèles paroissiennes et paroissiens pour le chapelet de la miséricorde divine de ce jour. Bonjour à tous.
1: Bonjour.
0: Voilà, on va laisser le chant à l'Esprit Saint poursuivre pendant quelques minutes et on vous retrouve dans quelques instants pour le chapelet de ce jour.

0: Nous sommes en direct de l'église Jésus Miséricordieux à Combuston avec nos fidèles paroissiens et paroissiennes pour vivre le chapelet de la miséricorde divine de ce jour. Nous les retrouvons et nous démarrons la méditation d'aujourd'hui.
1: Au nom du Père et du Fils et du Saint-Esprit. Amen. Notre Père qui es aux cieux, que ton nom soit sanctifié, que ton règne vienne, que ta volonté soit faite sur la terre comme au ciel. Donne-nous aujourd'hui notre pain de ce jour. Pardonne-nous nos offenses, comme nous pardonnons aussi à ceux qui nous ont offensés. Et ne nous laisse pas entrer en tentation, mais délivre-nous du mal. Je vous salue Marie, pleine de grâce. Le Seigneur est avec vous. Vous êtes bénie entre toutes les femmes. Et Jésus, le fruit de vos entrailles, est béni. Sainte Marie, Mère de Dieu, priez pour nous pauvres pécheurs, maintenant et à l'heure de notre mort. Amen. Je crois en Dieu, le Père Tout-Puissant, Créateur du ciel et de la terre, et en Jésus-Christ, son Fils unique, notre Seigneur, qui a été conçu du Saint-Esprit, et est né de la Vierge Marie, un souverain sous mon pilote, a été crucifié et mort, a été enseveli, et descendu aux enfers, le troisième jour, est ressuscité des morts, est monté aux cieux, est assis à la droite de Dieu, le Père Tout-Puissant, d'où il viendra juger les vivants et les morts. Je crois en l'Esprit Saint, à la Sainte Église catholique, à la communion des saints, à la rémission des péchés, à la résurrection de la chair, à la vie éternelle. Amen.

0: Nous sommes en direct de l'église Jésus Miséricordieux avec nos fidèles paroissiens et paroissiennes pour la méditation du chapelet de ce vendredi. Nous les retrouvons et nous entamons la première dizaine.
1: Père éternel, je t'offre le corps et le sang, l'âme et la divinité de ton Fils bien-aimé, notre Seigneur Jésus-Christ, en réparation de nos péchés et de ceux du monde entier. Par sa douloureuse passion,
2: sois miséricordieux pour nous et pour le monde entier.
1: Par sa douloureuse passion,
2: sois miséricordieux pour nous et pour le monde entier.
1: Par sa douloureuse passion,
2: sois miséricordieux pour nous et pour le monde entier.
1: Par sa douloureuse passion,
2: sois miséricordieux pour nous et pour le monde entier.
1: Par sa douloureuse passion,
2: sois miséricordieux pour nous et pour le monde entier.
1: Par sa douloureuse passion,
2: sois miséricordieux pour nous et pour le monde entier.
1: Par sa douloureuse passion,
2: sois miséricordieux pour nous et pour le monde entier.
1: Par sa douloureuse passion,
2: sois miséricordieux pour nous et pour le monde entier.
1: Par sa douloureuse passion,
2: sois miséricordieux pour nous et pour le monde entier.
1: Par sa douloureuse passion,
2: sois miséricordieux pour nous et pour le monde entier.

0: Et nous vous invitons à poursuivre le chapelet de la miséricorde divine. Et nous sommes en direct de l'église Jésus miséricordieux à Combuston et nous entamons la seconde dizaine.
1: Père éternel, je t'offre le corps et le sang, l'âme et la divinité de ton Fils bien-aimé, notre Seigneur Jésus-Christ, en réparation de nos péchés et de ceux du monde entier, par sa douloureuse passion.
2: Jésus, merci pour ta grâce. Merci pour cet amour inébranlable. Jésus, on veut te donner nos cœurs, on veut te donner nos vies, on veut s'abandonner complètement à toi. On veut répondre à ton amour, Seigneur, parce que tu as tout donné pour nous. Alors reçois nos louanges.

0: Nous vous invitons à poursuivre la méditation du chapelet de la miséricorde divine de ce jour et nous sommes à la troisième dizaine.
1: Père éternel, je t'offre le corps et le sang, l'âme et la divinité de ton Fils bien-aimé, notre Seigneur Jésus-Christ, en réparation de nos péchés et de ceux du monde entier. Par sa douloureuse passion,
2: sois miséricordieux, renoué pour nous entiers.
1: Par sa douloureuse passion,
2: sois miséricordieux, renoué pour nous entiers.
1: Par sa douloureuse passion,
2: sois miséricordieux, renoué pour nous entiers.
1: Par sa douloureuse passion,
2: sois miséricordieux, renoué pour nous entiers.
1: Par sa douloureuse passion,
2: sois miséricordieux, renoué pour nous entiers.
1: Par sa douloureuse passion,
2: sois miséricordieux, renoué pour nous entiers.
1: Par sa douloureuse passion,
2: sois miséricordieux, renoué pour nous entiers.
1: Par sa douloureuse passion,
2: sois miséricordieux, renoué pour nous entiers.
1: Par sa douloureuse passion,
2: sois miséricordieux, renoué pour nous entiers.
1: Par sa douloureuse passion,
2: sois miséricordieux pour nous et pour le monde entier.

0: Et nous vous invitons à poursuivre la méditation du chapelet de la miséricorde divine avec nos fidèles paroissiens et paroissiennes de l'Église de Jésus miséricordieux. Et nous sommes à la quatrième dizaine.
1: Père éternel, je t'offre le corps et le sang, l'âme et la divinité de ton Fils bien-aimé, notre Seigneur Jésus-Christ, en réparation de nos péchés et de ceux du monde entier, par sa douloureuse passion.
2: Sois miséricordieux pour nous et pour le monde entier.

0: Nous sommes en direct de l'église Jésus Miséricordieux à Combuston. Nous vivons le chapelet de la miséricorde divine et nous sommes à la cinquième dizaine.
1: Père éternel, je t'offre le corps et le sang, l'âme et la divinité de ton Fils bien-aimé, notre Seigneur Jésus-Christ, en réparation de nos péchés et de ceux du monde entier. Par sa douloureuse passion,
2: Sois miséricordieux pour nous et pour le monde entier.

0: Et nous vous invitons eh bien, à clôturer ce chapelet de la miséricorde divine de ce jour.
1: Dieu saint, Dieu fort, Dieu éternel, prends pitié de nous et du monde entier. Dieu saint, Dieu fort, Dieu éternel, prends pitié de nous et du monde entier. Dieu saint, Dieu fort, Dieu éternel, prends pitié de nous et du monde entier. Ô sang et eau qui avait jailli du cœur de Jésus comme source de miséricorde pour nous,
2: nous avons confiance en vous.
1: Ô sang et eau qui avait jailli du cœur de Jésus, comme source de miséricorde pour nous,
2: nous avons confiance en vous.
1: Ô sang et eau qui avait jailli du cœur de Jésus, comme source de miséricorde pour nous,
2: nous avons confiance en vous.
3: Au nom de Père et du Fils et du Saint-Esprit. Amen.
0: Merci à toutes pour ce chapelet de la miséricorde divine de ce vendredi. Nous vous souhaitons une excellente fin d'après-midi, un excellent week-end. Et nous n'oublions pas aujourd'hui que nous sommes, ce week-end plutôt, nous sommes invités à laisser le Seigneur transformer notre cœur en bonne terre pour le laisser semer sa parole. Donc soyons des bonnes terres pour la semence du Seigneur. Et nous vous souhaitons un excellent week-end. On se donne rendez-vous, bien sûr, dès mercredi à partir de 15h.
4: Bon week-end.
0: Bon week-end. À mercredi. Au revoir. Nous étions en direct de l'Église Jésus Miséricordieux à Combuston avec nos fidèles paroissiens et paroissiennes. Avant de retrouver dans quelques instants, dès 15h30, Myosotis avec Instant Lecture. Tout d'abord, un petit communiqué à vous faire part. Eh bien, la paroisse de Saint-François de Sales au Tampon invite, lors des célébrations eucharistiques de ce week-end, tous les infirmiers, infirmières et aides-soignants à une bénédiction spéciale à l'occasion de la fête de Saint-Camille de l'Élis que nous fêterons le 14 juillet. Aux messes du week-end, le samedi 11 et dimanche 12. Alors, le samedi, ça sera au Petit Tampon à 15h. Au centre-ville, le samedi à 17h15. Le dimanche, ça sera à 6h15, à 8h15 et à 17h45. Vous êtes invités à ramener vos blouses, trousses de secours ou tout autre objet en lien avec votre travail. Bénédiction en cette occasion de la fête de Saint-Camille de l'Élis à la paroisse de Saint-François de Sales au Tampon pour les infirmiers, infirmières et aides-soignants et tous ceux qui travaillent bien sûr dans le soin. On poursuit avec le groupe Unité, Ta Miséricorde. Excellent après-midi à tous sur les ondes de Radio Arc-en-Ciel.

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5: Merci à tous de votre fidélité. Nous vous proposons de poursuivre avec Myosotis et son émission Instant Lecture.

Bienvenue dans l'Instant Lecture ou les feuilles de Myosotis sur Radio Arc-en-Ciel. Richard Bach, Jonathan Livingstone, Le Goéland. Ce livre, écrit par Richard Bach en 1970, raconte l'histoire de Jonathan, un goéland pas comme les autres, qui aspire à voler toujours plus haut et plus vite pour être libre. Voici une version écourtée des premières pages du livre. C'était le matin, et l'or d'un soleil tout neuf tremblait sur les rides d'une mer paisible. À une encablure du rivage, le bateau de pêche, relevant ses filets, invitait au petit déjeuner, attirant 1000 goélands virevoltant et se disputant des débris de poissons. Mais seul, loin du bateau et du rivage, Jonathan Livingstone, le goéland, s'exerçait. Il n'était pas un oiseau ordinaire. La plupart des goélands ne se soucient d'apprendre, en fait de technique de vol, que les rudiments, c'est-à-dire le moyen de quitter le rivage pour quêter leur pâture, puis de revenir s'y poser. Pour la majorité, ce n'est pas voler, mais manger qui importe. Pour ce goéland-là, cependant, l'important n'était pas de manger, mais de voler. Ses parents étaient consternés de le voir passer des journées entières, solitaires, à effectuer des centaines de planées à basse altitude, à expérimenter, toujours. « Mais John, lui demanda sa mère, pourquoi t'est-il donc si difficile, John, d'être comme tous les autres membres de la communauté ? Pourquoi ne manges-tu pas, fiston ? « Voyons, Jonathan, lui disait son père, l'hiver n'est pas loin. Les bateaux vont se faire rares et les poissons de surface gagner les profondeurs. Ces questions d'aérodynamique, c'est très beau, mais nous ne vivons pas de vol plané. N'oublie pas que la seule raison du vol, c'est de trouver à manger. » Jonathan, obéissant, acquiesça. Durant les quelques jours suivants, il s'efforça de se comporter à l'instar des autres goélands, criant et se battant avec ses congénères autour des bateaux de pêche, plongeant pour attraper des déchets de poissons et des croutons de pain. Mais le cœur n'y était pas. « Cela ne rime à rien, » se disait-il. « Dire que je pourrais consacrer toutes ces heures à apprendre à voler. » Il ne fallut donc pas longtemps à Jonathan pour se retrouver à nouveau seul, en pleine mer, occupé à apprendre, affamé, mais heureux. L'objet de son étude était la vitesse. Battant des ailes de toutes ses forces, à une hauteur de 300 mètres, il se retournait pour piquer à tombeau ouvert vers les vagues. En moins de 7 secondes, il atteignait les 110 km à l'heure, vitesse à laquelle les ailes des goélands deviennent instables. Et à chaque fois, la même mésaventure lui advenait. Il perdait, aux vitesses élevées, tout contrôle sur ses mouvements. 10 fois, il s'y essaya. La clé du problème, finit-il par penser en se séchant, doit résider dans la nécessité de garder les ailes immobiles aux grandes vitesses. Il monta à 600 mètres et tenta encore une fois de s'engager sur le dos et de piquer à la verticale, bec tendu, ailes totalement déployées et raidies. Cela exigeait un terrible effort qui fut couronné de succès. En 10 secondes, Jonathan dépassa les 135 km/h, établissant ainsi un record mondial de vitesse pour goéland.

Mais bien court fut son triomphe. Quand Jonathan voulut modifier l'angle d'attaque de ses ailes, il fut victime du même incontrôlable et terrible désastre que précédemment, mais cette fois à 135 km/h. Cela fit sur lui l'effet de la dynamite. Jonathan s'écartela littéralement au milieu des airs et s'écrasa sur une mer dure comme la pierre. Lorsqu'il revint à lui, la nuit était tombée depuis longtemps et au clair de lune, il flottait à la surface de l'océan, les ailes dépenaillées. Tandis qu'il sombrait, une étrange voix profonde parlait en lui. « Il n'y a pas d'illusion à me faire. Je suis un goéland. Si j'étais fait pour voler à grande vitesse, j'aurais les ailes courtes du faucon et je me nourrirais de souris et non pas de poissons. Mon père avait raison. Il me faut oublier toutes ces folies. Ainsi, il n'y aura plus de défis et donc plus d'échecs. » Péniblement, il parvint à décoller de l'eau noire et il se dirigea vers la terre. Tout était si beau, la lune là-haut, les lumières se reflétant sur l'eau. Tout était tellement paisible et silencieux. Et soudain, là, dans la nuit, à 30 mètres de la surface des flots, Jonathan Livingstone, le goéland, sursauta. Sa souffrance était oubliée, ses sages résolutions s'évanouirent. Évidemment, des ailes courtes de faucon, voilà la solution. Il se hissa aussitôt à 600 mètres au-dessus de l'océan sombre et plaqua, serré contre son corps, la partie antérieure de ses ailes, n'opposant à l'air que la mince lame de ses rémiges. Alors, il piqua à la verticale vers les flots. Le mugissement du vent devint monstrueux dans ses oreilles. 105, 145, 185 à l'heure, et toujours plus vite. Ses promesses d'un instant étaient oubliées, balayées par le grand vent de la vitesse. Il vivait, frémissant de bonheur, fier de dominer sa peur. C'est ainsi que ce matin-là, tout juste après le lever du soleil, Jonathan Livingstone, le goéland, fonça, les yeux fermés, à la vitesse de 380 km à l'heure, les plumes sifflant au vent, au beau milieu du vol de la tribu en quête de petit déjeuner. Lorsqu'il eut ralenti

attendre. Au lieu du terne labeur consistant à aller et venir entre les bateaux de pêche et le rivage, il allait y avoir pour eux une raison de vivre. Désormais, ils pourraient sortir de leur ignorance, se révéler des créatures pleines de noblesse, d'habileté et d'intelligence. Être libre, apprendre à voler, les années à venir rayonnaient de promesses.

Au moment où il atterrit, les goélands étaient assemblés en grand conseil. En fait, ils l'attendaient. Jonathan Livingstone, le goéland, tiens-toi debout, en signe de honte, au centre de l'assemblée. La voix de l'ancien était hautement cérémonieuse. Jonathan s'avança. Ce fut comme si on l'eût frappé d'un coup de massue. Ses pattes flageolèrent, ses plumes retombèrent. Placé au centre, en signe de honte, et le grand exploit, ils ne comprennent rien. La voix pompeuse continua. Pour ta totale absence de sens des responsabilités, t'amenant à bafouer la traditionnelle dignité de la famille des goélands. Cela voulait dire qu'il allait être mis au banc de la société des goélands, exilé, condamné à mener une vie solitaire. Jonathan Livingstone, le goéland, tu apprendras que la vie, c'est peut-être pour toi l'inconnu et l'insondable, mais nous, nous sommes mis au monde pour manger et demeurer vivant aussi longtemps que possible. Irresponsable ? S'écria Jonathan. Qui donc est plus responsable que le goéland qui découvre un sens plus noble à la vie ? 1000 années durant, nous avons joué des ailes et du bec pour ramasser des têtes de poissons. Mais désormais, nous avons une raison de vivre, apprendre, être libre. Offrez-moi seulement une chance de vous montrer ce que j'ai découvert. Mais ce fut comme si Jonathan eût parlé à des pierres. La fraternité rompue, entonnèrent en chœur les goélands, et ils lui tournèrent le dos. Alors, Jonathan s'en alla passer le reste de ses jours, bien au-delà des falaises lointaines, solitaire. Son unique chagrin, il ne le devait pas à la solitude, mais au fait que les autres goélands ne voulaient pas croire à la gloire du vol, au fait qu'ils se refusaient à ouvrir les yeux et à voir. Jusqu'au jour où Jonathan va rencontrer des amis. Histoire à suivre donc. Jonathan Livingstone, le goéland, un conte philosophique qui propose plusieurs niveaux de lecture. Certains n'y verront qu'une belle histoire de goéland. D'autres, un exemple de volonté face à l'adversité. Ou encore, l'invitation à aller au bout de ses rêves. Je vous donne rendez-vous la semaine prochaine pour une autre lecture. Le temps de quelques feuilles.

Merci à Myosotis pour son émission Instant Lecture. Et on poursuit avec un peu de musique classique et tout d'abord Claude Bolling

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1: Merci de nous accompagner. C'est l'heure de retrouver les informations internationales avec la rédaction de Vatican.

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1: Bonjour. Au terme du sommet de l'OTAN qui s'est tenu à Ankara cette semaine, les pays de l'Alliance Atlantique se sont engagés à dépenser plus de 50 milliards de dollars en armement, après avoir déjà augmenté de 139 milliards leur budget défense en 2025. Des sommes colossales qui finissent dans les caisses des fabricants d'armes, au rang desquels les États-Unis, dont le président lui-même pousse les alliés à la dépense militaire. Exemple concret de cette course à l'armement, l'annonce par l'Allemagne de l'achat de missiles américains Tomahawks. Le deal a été signé cette semaine à Ankara pendant le sommet de l'OTAN et annoncé par le chancelier allemand Friedrich Merz. Delphine Nerbollier.
2: L'Allemagne se trouvait depuis quelques mois devant un vrai dilemme. En 2024, l'ex-président américain Joe Biden avait promis aux Européens de stationner des missiles longue et moyenne portée Tomahawks en Allemagne pour répondre au stationnement par la Russie de missiles similaires dans l'enclave de Kaliningrad. Or, en début d'année, son successeur Donald Trump a annoncé ne plus assurer cet engagement. Face à ce coup de tonnerre, Berlin a tenté de trouver des alternatives, peu nombreuses à ce stade, pour remplacer au pied levé des missiles qui auraient dû être livrés dès cet été. La solution trouvée a donc été d'acheter ces fameux Tomahawks aux États-Unis à défaut de les obtenir gratuitement. Si cela devrait coûter cher aux contribuables allemands, cela permet de combler un vide stratégique le temps que d'autres solutions européennes soient disponibles. C'est en tout cas ce que rappelle le chancelier allemand Friedrich Merz. Les Européens travaillent en effet au développement d'un système similaire appelé ELSA. Il devrait être disponible d'ici 5 ans au minimum. Berlin, Delphine Arbollier pour Radio Vatican.
1: La Turquie est sous le feu des critiques de l'OCDE pour son inaction face à la corruption internationale. L'Organisation de coopération et de développement économique a identifié de graves manquements dans la mise en œuvre par Ankara de la Convention anticorruption de l'OCDE. Un constat révélé dans une évaluation rendue publique hier et qui appelle à une vigilance renforcée à l'égard d'Ankara. Anand Lauer.
3: C'est un avertissement sévère adressé à la Turquie. L'OCDE estime que le pays présente de graves insuffisances dans la prévention, l'enquête et la répression de la corruption internationale. Le groupe de travail de l'Organisation sur la corruption révèle plusieurs défaillances majeures. L'absence d'enquêtes et de poursuites efficaces malgré des allégations crédibles de corruption impliquant des agents publics étrangers, un manque de politique cohérente et structurée de lutte contre la corruption transnationale, mais aussi les faiblesses du cadre juridique. L'OCDE souligne que les entreprises en Turquie ne peuvent pas être tenues suffisamment responsables dans certains cas de corruption, que la législation ne permet pas d'infliger des amendes aux personnes physiques impliquées dans des affaires de corruption d'agents publics étrangers, et enfin que les lanceurs d'alerte, tant dans le secteur public que privé, ne bénéficient pas d'une protection adéquate. En raison de ces manquements, l'OCDE avertit que la Turquie pourrait faire l'objet d'une vigilance accrue, un carton jaune qui est à l'exact opposé de ce dont le gouvernement turc a besoin en ce moment. La Turquie tente de restaurer la confiance des investisseurs étrangers après des années pendant lesquelles ces derniers ont fui la Turquie, échaudés par les incertitudes économiques et politiques. À Ankara, Nadloir pour Radio Vatican.
1: En Iran, Ali Khamenei a été inhumé tôt ce matin après plusieurs jours de funérailles marqués par la reprise des hostilités avec les États-Unis. La cérémonie a eu lieu sans la présence apparente de son fils et successeur, Mojtaba Khamenei, selon les images diffusées par la télévision d'État, qui ont montré le cercueil du guide de la révolution porté au sein du sanctuaire de l'imam Reza, le lieu le plus saint de l'islam chiite. En Iran, a noté que selon les médias officiels, entre 41 et 43 millions de personnes ont participé à ces funérailles. En Syrie, des membres d'une cellule affiliée à l'organisation État islamique ont été arrêtés après les deux attentats à la bombe survenus mardi à Damas pendant la visite du président français Emmanuel Macron. Annonce faite par le ministre syrien de l'Intérieur, l'explosion quasi simultanée de deux bombes artisanales à proximité de l'hôtel où le président français venait de passer la nuit avait fait un mort et 36 blessés. 1 600 000, c'est le nombre d'enfants ukrainiens vivant dans des régions contrôlées par les Russes, exposés à un système d'endoctrinement et de militarisation relevant du crime contre l'humanité. Un rapport de l'OSCE tire la sonnette d'alarme sur leur sort. Le document fait état de camps d'entraînement et d'incorporation sur le front. Les précisions de notre correspondante Emmanuelle Chaz.
4: En Ukraine, le rapport publié jeudi par l'OSCE met en lumière la politique menée par la Russie à l'égard de la jeunesse ukrainienne en territoire occupé. Une stratégie bien connue des Ukrainiens de réécriture de l'histoire en passant par la refonte de l'enseignement et des manuels scolaires, un embrigadement dès le plus jeune âge dans des groupes paramilitaires et patriotiques et enfin l'effacement de l'identité ukrainienne des enfants. Le but de Moscou est clair, il s'agit de conditionner idéologiquement et militairement ces enfants contre leur propre pays. À l'âge de 18 ans, nombreux sont d'ailleurs ceux des jeunes à être poussés à rejoindre des brigades russes, prenant ainsi les armes contre l'Ukraine. Selon l'OSCE, cette politique russe est un système organisé qui constitue une violation du droit international, de la Convention relative aux droits de l'enfant et des conventions de Genève. À cela s'ajoute la déportation, le déplacement forcé de plus de 20 600 enfants, selon les autorités ukrainiennes, qui a déjà pu en récupérer 2 300. Face à ces accusations et malgré les nombreux témoignages de victimes, Moscou rejette toute responsabilité et affirme agir dans l'intérêt des enfants. Emmanuel Chaz, Kiev, RFI, pour Radio Vatican.
1: Et toujours sur le front ukrainien, des attaques de drones ont visé plusieurs infrastructures pétrolières dans le sud de la Russie cette nuit, déclenchant un incendie dans une raffinerie de la région de Krasnodar. Les autorités russes affirment avoir détruit 376 drones au cours de la nuit.

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1: Merci d'être avec nous sur les ondes de Radio Arc-en-Ciel pour notre rendez-vous Petit Chemin, Grand Chemin dans la foi. Et je vous propose depuis quelques jours déjà de découvrir à travers la lecture du texte dans son intégralité la lecture de la lettre encyclique du Saint-Père Léon XIV, sa toute première, intitulée Magnifica Humanitas. Dans cette encyclique, le pape François revient sur les grandes questions de notre temps. Dans cette période où nous vivons un tournant entre le monde industriel qui avait donné lieu au pape Léon XIII de publier son encyclique Rerum Novarum sur un nouveau monde industriel, eh bien le pape Léon XIV, lui, il s'attache à proposer une réflexion au moment où le monde fait ce tournant numérique, le tournant des algorithmes, le tournant des technologie nouvelle autour de l'IA, qui, bien sûr, porte le défi du respect de l'humanité, du respect des hommes, du respect du plus petit, du respect d'une justice meilleure pour éviter un monde d'autocrates ou encore un monde où les plus forts, bien sûr, écrasent les plus faibles. Et nous arrivons donc à la fin de ce premier chapitre de cette encyclique du pape Léon XIV, qui était consacrée à l'histoire depuis 150 ans de la doctrine sociale de l'Église.

Une lecture de l'histoire à la lumière de la foi. Le pape Léon XIV, nous appelle donc à considérer ce parcours historique que nous avons fait avec les dernières étapes, un parcours à comprendre dans son ensemble. On comprend donc que la doctrine sociale de l'Église n'est pas le fruit d'un projet élaboré derrière un bureau, mais le résultat d'un processus patient dans lequel chaque pape, avec le Concile Vatican II, offre une contribution originale à la lumière des questions nouvelles de son temps. Chacun, en relevant les défis de son époque et en interprétant les changements historiques à la lumière de l'Évangile, a fait ressortir différents aspects d'un patrimoine unique. La dignité de la personne, la valeur du travail, la destination universelle des biens, la solidarité et la subsidiarité, la sauvegarde de la dignité de la personne, la sauvegarde de la création, la centralité de la paix et de la fraternité, et il en résulte donc un développement harmonieux, mais pas toujours linéaire, marqué par des accents différents, des approfondissements progressifs et parfois des changements de perspective qui ne tranchent pas avec ce qui précède, mais en font mûrir les implications. Si nous pouvons aujourd'hui parler d'un corpus de principes et de critères partagés, c'est parce que, nous dit le pape Léon XIV, que cette lecture de l'histoire à la lumière de la foi ne s'est jamais interrompue et a su se laisser interpeller par les questions de chaque génération. C'est sur ce noyau central que les grands principes de la doctrine sociale, guidant le discernement des croyants dans leur vie personnelle et publique, que je voudrais, donc nous dit le pape Léon XIV maintenant, porter l'attention afin d'en mieux saisir la cohérence interne et la force génératrice pour notre temps. Et c'est ce que le pape Léon XIV abordera dans ce chapitre 2 de sa lettre encyclique intitulée « Fondements et principes de la doctrine sociale de l'Église ». Nous découvrirons, juste après cette virgule musicale, l'introduction à ce chapitre.

dans Petit Chemin, Grand Chemin dans la foi, nous vous proposons la lettre encyclique du Saint-Père, Léon XIV, au Magnificat Humanitas, magnifique humanité. Eh bien, je vous propose de poursuivre avec l'introduction au chapitre 2, qui sera un rappel des grands principes de la doctrine sociale de l'Église, de l'enseignement social de l'Église, ce que l'Église nous incite à prendre en considération pour vivre notre vie sociale, la vie politique, la vie communautaire, pour une harmonie et le progrès humain. Donc ce chapitre 2, fondement et principe de la doctrine sociale de l'Église. La doctrine sociale de l'Église est une réalité vivante, en dialogue avec l'histoire, les cultures et les sciences, tout en conservant un noyau de vérité qui ne passe pas. C'est pourquoi elle peut être considérée comme une forme de sagesse capable d'orienter encore aujourd'hui la vie personnelle et sociale des croyants. Dans ce deuxième chapitre, nous dit le pape Léon XIV, je désire m'attarder sur certains fondements et principes de la doctrine sociale qui aident à lire les questions nouvelles de notre temps à la lumière de la dignité fondamentale de la personne humaine. J'estime, nous dit-il, qu'aujourd'hui, pour préserver la personne humaine à l'ère de l'intelligence artificielle, nous devons revenir à une réflexion sur le bien commun, la destination universelle des biens, la subsidiarité, autrement dit, reconnaître à chaque personne l'autonomie et sa participation, là où il est, dans ses engagements, dans son travail. La solidarité et la justice sociale. Je suis convaincu, nous dit encore le pape Léon XIV, que la relation harmonieuse entre ces principes exige qu'ils soient considérés conjointement afin qu'apparaisse clairement comment ils se rapportent entre eux et s'éclairent mutuellement. En proposant ces réflexions, je désire avant tout aider les fidèles laïcs, tous les hommes et toutes les femmes de bonne volonté à redécouvrir une mission. Mettre en pratique, dans la vie quotidienne, dans les relations familiales, au travail et dans la vie sociale, les principes que je m'apprête à rappeler, en se laissant animer par l'intention d'incarner l'amour de Dieu dans le cours concret de l'histoire et dans sa propre vie. En même temps, je voudrais encourager les académies et les universités à donner un nouvel élan à ces principes, en les repensant d'une manière adaptée à notre époque et efficace pour faire face à la révolution numérique. De cette manière, la recherche théologique et philosophique pourra approfondir et soutenir le cheminement pastoral de l'Église en contribuant à la mission du magistère qui consiste à éclairer la conscience des croyants et à orienter leur engagement pour rendre plus juste et plus fraternelle la vie de nos sociétés. C'est ainsi donc est planté ce chapitre 2 de l'encyclique, de la lettre encyclique du Saint-Père Léon XIV, Magnifica Humanitas, que nous retrouverons dans une prochaine série de petits chemins, grands chemins dans la foi. Merci donc d'avoir été avec nous. 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Je vous remercie et je vous souhaite de passer encore d'agréables moments sur les ondes de Radio Arc-en-Ciel.

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1: Bonjour et bienvenue dans Génération Laudato si. Je vous retrouve à nouveau à La Cordelle, l'ermitage franciscain au cœur de la Bourgogne. C'est ici que vit frère Patrice. Il est franciscain depuis 50 ans et il a rejoint le projet d'ermitage il y a 6 ans. Avec frère Patrice, on va parler de fleurs, d'oiseaux, de la beauté de la création et surtout de la louange. Car La Cordelle, c'est aussi une véritable école de contemplation, comme le souhaitait saint François d'Assise lorsqu'il a envoyé ses frères ici, à Vézelay, il y a plus de 800 ans. Peut-on apprendre à prier avec la création? Comment entrer dans cette louange si particulière? On va découvrir ça tout de suite avec frère Patrice. C'est parti.
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1: Bonjour Frère Patrice.
2: Bonjour.
1: Merci beaucoup de nous accueillir ici, chez vous, à La Cordelle. Pourquoi est-ce que vous avez choisi de vivre cette vie d'ermite ici ?
2: J'ai choisi, et en même temps c'était une réponse à un appel. Notre provincial, il y a une dizaine d'années, avait lancé un appel par mail en disant « Y a-t-il parmi vous l'un ou l'autre frère qui serait intéressé par La Cordelle ?» pour aller y vivre. Moi, j'ai répondu par l'affirmative et c'est comme ça que la demande a été confirmée, entendue et puis confirmée. Voilà, et je suis venu ici à la fois pour répondre à un appel et puis pour un désir qui était en moi, les deux. C'était la conjonction des deux.
1: Alors là, on se trouve dans le jardin, en haut de l'ermitage de La Cordelle. On est face à cette chapelle magnifique du XIIe siècle. On est aussi au printemps avec les fleurs qui fleurissent partout autour de nous. C'est vraiment magnifique. C'est vous, hein, frère Patrice, qui prenez soin de ce jardin ?
2: En bonne partie, oui, je crois qu'on peut le dire, mais c'est vrai que j'ai appris à jardiner déjà il y a pas mal de temps. Ça a correspondu à peu près au moment où je suis rentré chez les franciscains. Et voilà, pour moi, le jardin ici, en particulier le jardin d'agrément, avec les fleurs et les parterres, etc., ça fait partie de l'accueil. Ça fait partie de l'accueil, c'est comme un prolongement naturel de la chapelle. Quand on a vécu un temps de prière à la chapelle, en particulier, dès qu'il commence à faire beau en été, on reste dehors le mercredi ou le dimanche, on partage un café avec les gens qui sont là. Et je dirais, c'est tout à fait, comment dire, ça va de soi qu'il faut en prendre soin. Et tout comme on honore le Seigneur dans la chapelle, on l'honore aussi dans sa création.
1: On sent que la création autour de nous est vraiment honorée. Toutes les plates-bandes sont taillées, les fleurs sont très belles. C'est vraiment splendide. Alors on va continuer de se promener ensemble, frère Patrice. De l'autre côté du mur, il y a un espace clos qui est dédié uniquement aux frères. Il y a également un potager, je crois, ici ?
2: Oui, tout à fait. Il y a sur la terrasse, enfin au niveau inférieur, il y a un grand potager. C'est un peu le domaine du frère Éric, mais on y participe tous à notre manière. En particulier, moi, pour la récolte des petits fruits, par exemple. Et puis, c'est vraiment important, non seulement, voilà, parce que il contribue quand même depuis surtout 2-3 ans. On a de belles récoltes. Donc, il contribue en bonne partie aussi à notre subsistance en matière de fruits et de légumes, en particulier. On a eu de belles récoltes et c'est vraiment important et ça fait partie de, voilà, de la manière d'honorer le lieu, la création, que de travailler aussi ce potager.
1: On sent, frère Patrice, que vous aimez profondément vous occuper des fleurs. Est-ce que vous avez toujours été sensible à la nature ?
2: Ah oui, c'est une vieille histoire chez moi. Je suis sensible et j'ai appris à connaître un peu progressivement des choses de la nature. Ça a commencé chez moi par l'ornithologie, quand j'étais encore presque enfant ou préadolescent. Je vivais dans un endroit à la campagne où il y avait pas mal d'oiseaux et ma mère avait à l'époque acquis ou reçu, je crois, des disques qui étaient à peu près les premiers de l'époque avec des enregistrements de chants d'oiseaux. Et donc je faisais, parce qu'on n'avait pas à l'époque des quantités de disques comme on a maintenant, on en avait peut-être, je sais pas, moi, 10 ou 20, je sais pas. Et donc j'écoutais ça presque en boucle et j'ai appris à mémoriser, à écouter les chants d'oiseaux. Je faisais le lien avec ce que j'écoutais dans le jardin. Et c'est venu comme ça. Et ça a été, voilà, j'ai appris au fur et à mesure à compléter un peu ces connaissances. Et puis le jardinage est venu se greffer là-dessus à partir de ma vie franciscaine, en fait. J'ai commencé à plonger mes mains dans la terre du jardin quand je suis devenu franciscain. Et depuis, ça, voilà, je me suis intéressé à la manière de faire le jardin, créer un jardin, dessiner un jardin, travailler la terre, qu'est-ce qu'on plante, comment, etc.
1: Et alors, frère Patrice, il y a pas mal d'espèces d'oiseaux dans la région. Qu'est-ce qu'on peut voir ici autour de l'ermitage de Vézelay ?
2: Il y en a effectivement beaucoup. Moi, j'ai été très impressionné et scotché, je pourrais dire, au moment du confinement. Je trouvais qu'il y avait un environnement naturel exceptionnel avec des quantités d'oiseaux comme j'en avais rarement vu. Et ça m'a stimulé à les noter au fur et à mesure, ceux que j'entendais. Souvent, les oiseaux, on les entend avant de les voir. On les voit pas toujours, mais je les entends. Et donc, comme j'avais appris à les identifier, depuis lors, je les note. Et d'année en année, je complète ma liste. J'en suis à peu près à 80 espèces observées ou entendues dans un rayon de plus de quelques kilomètres autour de La Cordelle, disons, de 3-4 kilomètres autour de La Cordelle. Et voilà, je complète au fur et à mesure. L'an passé, la dernière en date, c'était le long de la Cure, à quelques kilomètres d'ici, il y a des rochers. Et je savais que dans ces falaises, il y avait un couple de faucons pèlerins qui nichaient, qui sont une espèce protégée. Et je les ai revus, je les ai découverts pour la première fois l'an passé. Et je les ai revus dimanche. C'était assez génial, d'ailleurs. Et je scrutais le piton rocheux où il s'était posé l'an passé. Je ne voyais rien et à un moment donné, j'entends un boucan, vraiment des cris. C'était le mâle qui sortait, c'était probablement la période des amours, c'était assez saisissant. Et j'ai repéré à ce moment-là que la femelle était exactement en dessous de l'endroit que je scrutais et je ne l'avais pas vue. Donc, c'est un oiseau magnifique, très impressionnant, hein, le roi des chasseurs, le faucon pèlerin, depuis le Moyen-Âge et même avant.
1: Et ici, concrètement, frère Patrice, à l'ermitage de La Cordelle, comment est-ce que vous faites pour attirer ces oiseaux ?
2: Il faut vraiment entretenir au maximum la biodiversité. Et ça commence par toutes les plantations, la manière de traiter, bien sûr, ou de ne pas traiter. On évite tous les produits chimiques. Pratiquement, il n'y a aucun produit chimique. La seule concession à laquelle c'est quand même des produits anti-limaces, parce que sinon, elles mangent tout. On ne sait pas encore si on y arrivera autrement pour le moment. Sinon, il n'y a vraiment pas d'autres produits chimiques du tout qui entrent ici, dans le jardin. Première chose. Deuxième chose, c'est varier au maximum les plantations et repérer les plantations qui sont mellifères, qui attirent les abeilles, les papillons. De faire en sorte qu'on ne tonde pas tout l'herbe. Moi, je tonds simplement des passages et le reste, je laisse pousser en pré-fleuri, de telle sorte qu'il y ait un maximum de papillons, d'insectes, d'abeilles qui puissent venir butiner. Et y compris pour les arbres, il y a des arbres qui sont plus ou moins mellifères, des fleurs et des plantes à fleurs aussi qui sont plus ou moins mellifères. Donc tout ça, c'est des choses qu'on apprend au fur et à mesure et qui contribuent. Il faut aussi veiller un peu avoir des arbustes, des arbres de différents niveaux, différentes tailles. Plus on arrive à introduire de la biodiversité, plus on attire les oiseaux, évidemment.
1: Eh bien, c'est toute l'intelligence du vivant que vous cultivez ici, hein, on l'entend. Alors avec vous, frère Patrice, on va parler de la contemplation et de la louange. Après cette magnifique vue à flanc de colline, je vous propose de nous installer dans la salle à manger des frères. On vous suit. C'est parti.
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1: Frère Patrice, ici à la Cordelle, vous prenez particulièrement soin du jardin, on vient de l'entendre, mais aussi des fleurs et de toutes les créatures qui y vivent. On parle souvent de la création dans le monde chrétien. Qu'est-ce que ça veut dire la création pour vous ?
2: La création, pour moi, elle renvoie à la fois aux créatures et aux créateurs. Et nous, humains, nous faisons partie de cette immense chaîne de la création. À notre place... Nous avons à côté de nous les plantes, les animaux, Et puis, nous croyons que tout cela est le fruit du geste ou de l'acte créateur qui est un acte d'amour. Le créateur a vraiment donné vie à la création c'est un geste d'amour. Et voilà. Donc, pour moi, c'est vraiment important de pouvoir me référer au créateur. Et si c'est vrai que, comme le Christ l'a révélé, le créateur, il est notre père, alors nous sommes tous frères dans la création. Y compris non seulement de nos frères ou de nos sœurs humains, mais aussi des plantes et des animaux. Et c'est l'originalité de François, je pense, d'Assise, d'avoir vraiment, expérimenté cette fraternité avec toutes les créatures.
1: Pour parler un peu en termes symboliques, est-ce que vous vous sentez vous-même jardinier de cette création ? Et qu'est-ce que ça veut dire pour vous d'être jardinier ?
2: Je l'espère que je suis un peu jardinier de cette création, dans le sens où il s'agit pour moi vraiment de prendre soin de ce qui nous est confié, chacun à notre manière et à notre place. Comment pouvons-nous contribuer à honorer cette création, à en prendre soin ? Alors, il y a mille et une manières d'en prendre soin, mais c'est vrai que le travail de la terre est un moyen privilégié de le sentir concrètement. Ça passe par les mains. Et pour moi, disons que le fait de travailler la terre et de jardiner me fait prendre conscience de nos racines communes, nos racines humaines. Le mot humain vient du mot humus. Nous sommes tous issus de la même terre, nous sommes tous issus du même humus, et le fait de travailler la terre, de travailler au jardin, pour moi, me rappelle tout le temps ça. Et je crois que ma position privilégiée au jardin, c'est à genoux, quand je peux vraiment mettre mes mains dans la terre et travailler les racines et faire des plantations, etc. Donc c'est quelque chose qui me rappelle, moi, ma propre condition d'humain tiré de l'humus, comme les plantes et les animaux à un moment donné dans l'évolution.
1: Vos frères nous ont dit que vous étiez à la fois passionné par les oiseaux et les fleurs, mais aussi par la peinture et le dessin. Pourquoi c'est indissociable pour vous ?
2: Je crois vraiment, et de plus en plus, que nature, art et culture sont très liés, très très liés. J'ai lu il n'y a pas plus tard que hier,

0: sera la dernière jusqu'à la fin des temps, parce que comment nous renouveler, comment et où allons-nous trouver notre inspiration, si ce n'est en apprenant à observer, écouter, recevoir de ce qui nous est donné, la nature au sens large, en nous mettant, nous, humains, dedans.
1: Frère Patrice, quand on parle de prendre soin de la création, on pense bien sûr à François d'Assise, mais on a parfois une image un peu mièvre du Saint d'Assise, des images d'Épinal, où on le voit parlant à des animaux, à des oiseaux. Il y a quand même toute une iconographie sur cette dimension-là de sa vie. Alors dites-nous un peu, quelle était la relation de Saint François à la création ?
0: Ce qui est très original, je crois, chez François, c'est qu'effectivement, il a réussi à créer une relation avec les animaux, et en particulier les oiseaux qu'il aimait beaucoup, mais ils reçoivent tous un nom qui est une manière de, comment dire, chaque oiseau est particulier. Ce ne sont pas les oiseaux en général. D'ailleurs, c'est très étonnant et intéressant de découvrir que dans le sermon aux oiseaux, il y a toute une variété d'oiseaux. Et puis, il y a beaucoup d'autres récits d'oiseaux qu'on connaît beaucoup moins. Mais il est question à la fois de rouge-gorge, d'alouette, d'hirondelle, de faucon aussi. De faucon, c'est le récit d'ailleurs que je préfère. Et puis, il est question aussi d'autres animaux, la cigale, le levreau, des poissons, etc., qui sont souvent des récits qu'on connaît beaucoup moins. Et ce qui est original, c'est-à-dire avant François, déjà dans le haut Moyen-Âge, il y avait plusieurs saints qui avaient été associés à un animal, par exemple Saint Hubert ou Saint Gilles avec sa biche, Saint Hubert avec son cerf, Saint Roch avec son chien, qu'on voit beaucoup, les statues de Saint Roch, même si c'est venu un peu après François. Mais ce qui est original, je crois, chez François, c'est qu'on est tout à fait dans un autre registre que celui du paradis terrestre. Il y a une forme de relation, de proximité, de connivence, de familiarité.
1: D'égalité même.
0: D'égalité avec les animaux qui le sentent et qui le lui rendent. Et c'est ce qui est, je crois, très original dans l'approche de François avec les animaux, jusqu'à la terre elle-même, qu'il va appeler sa sœur. La terre elle-même est une sœur. Donc, est-ce que tout ça a été inventé? C'est des questions qu'on peut se poser. D'où viennent tous ces récits? Est-ce que ce sont des fables? Est-ce que ça correspond à des histoires vraies? Personnellement, je me dis de plus en plus que c'est trop improbable. Ces histoires sont trop originales, drôles, curieuses, étonnantes, que pour avoir tout inventé, je me dis, il y a certainement un fond historique qui a probablement été un peu amplifié par la tradition. Mais à la base, c'est impossible d'avoir tout inventé. Il y avait certainement quelque chose qui a dû frapper les contemporains et les disciples de François qui ont observé cette capacité qu'il avait à rentrer en relation aussi avec les animaux.
1: Alors, Frère Patrice, on vient de parler ensemble de comment prendre soin de la création qui nous entoure. J'aimerais maintenant qu'on parle de la contemplation de cette création si belle que vous avez à l'Ermitage de la Cordelle. Contempler la création, s'émerveiller, qu'est-ce que ça veut dire finalement pour vous, frère, à cet ermitage?
0: Plus j'y réfléchis, plus je me dis que c'est très concret. La contemplation, c'est un mot qui peut être un peu impressionnant. On peut se dire, c'est réservé à une élite, c'est pour des moines ou des ermites. Voilà. Et je pense vraiment que contempler, ça commence par apprendre à voir et à écouter. Apprendre à voir et à écouter. Et je mettrais presque l'écoute avant la vue, parce que dans la Bible, le premier commandement, c'est écoute Israël. Écoute Israël. C'est-à-dire, tout commence par l'écoute. Et apprendre à voir, c'est la capacité d'être attentif. Et apprendre à voir, c'est aussi une école qui est particulièrement, pertinente et importante aujourd'hui, parce qu'il s'agit de ne pas vouloir tout voir. On est dans une société où on consomme tellement, y compris la culture, y compris les voyages, y compris, il faut avoir tout vu et se montrer en selfie devant un paysage, devant la place Saint-Marc à Venise ou que sais-je, ou devant Florence. Et c'est comme si ce qui importait, c'est montrer qu'on a vu. Mais apprendre à voir, c'est tout autre chose. Ça suppose une attitude d'écoute, d'humilité. On se met, voilà, en état de découvrir ce qui m'est donné, et ce que je ne prends pas le temps de voir.
1: Et est-ce qu'il vous arrive, vous, frère Patrice, de faire silence, par exemple, face à la nature de la Cordelle et de méditer, de contempler simplement une fleur, une tulipe, un oiseau que vous voyez passer et d'en faire votre prière?
0: Je l'espère un peu quand même, oui, je l'espère, parce que tout dans ce lieu dont on essaie de prendre soin, dans ce cadre privilégié qui est le nôtre, tout y invite, il me semble, et que nous en sommes responsables d'en faire quelque chose et de faire en sorte que personnellement, ce qui m'émerveille, ben, ça puisse être partagé, que les autres puissent y avoir accès.

0: accès également. Et ça suppose aussi de pouvoir faire taire les bruits et les images qui sans cesse défilent en permanence dans notre mental. On est, voilà, quand on essaie de rentrer un peu en oraison, voire en contemplation, c'est le premier combat à mener. C'est toutes les images, les pensées, les préoccupations qui reviennent tout le temps, tout le temps. Et le silence extérieur qui nous est donné ici, c'est vrai que c'est un silence privilégié, parce qu'on est vraiment dans un cadre très silencieux. Mmh. Il est là pour favoriser et pour stimuler le silence intérieur. Le premier silence qu'il faut, essayer de, d'acquérir, de cultiver, c'est le silence intérieur. Et pour cela, il faut effectivement des conditions extérieures favorables.
1: Mmh. Alors justement, nous avons rencontré un couple qui essaie de vivre concrètement cette contemplation dans la région. C'est Pauline et Baptiste Chille-Sanson. Ils ont tout quitté à Paris pour s'installer tout près d'ici, près de la Cordelle. Quelle spiritualité puissent-ils à l'Ermitage de la Cordelle? Eh bien, écoutez Pauline, c'est un reportage de Lourane Sarraoui.
2: À Paris, j'avais une notion du temps très mentale, je dirais. Je pouvais faire des choses tant que mon esprit tenait, en gros. Et là, on rentre dans un monde où le rythme est donné aussi par l'extérieur. Il y a quelque chose de l'ordre d'un espèce de don infini dans ces paysages, que ce soit des paysages très proches ou très lointains. D'ailleurs, par exemple, les bords de route avec les petits buissons, tous les oiseaux qui traversent quasiment sous notre nez, ou même les odeurs de fleurs en ce moment, ou les choses qui viennent très proches de la perception ou très loin, et ben il y a quelque chose qui nous enveloppe, je trouve. C'est ça, je me sens portée. C'est comme si quelque chose me parlait et d'une manière très généreuse, très bonne. Il y a quelque chose qui me parle assez profondément. C'est comme un tissu qui se déroule un peu chaque jour et qui me parle de Dieu, quoi. Aujourd'hui, j'ai apporté avec moi ma viole de gambe pour accompagner quelques chants. Et pendant les vêpres, comme c'est souvent de la psalmodie, j'apporte un petit morceau ou un petit chant de Thésée pour pouvoir proposer un moment de méditation pendant la

je pense que j'ai longtemps cru que contemplation voulait dire pas d'action. Et du coup, j'étais un petit peu perdue parce que je pense que je suis d'une nature assez active. Et donc, je me rendais un peu malheureuse de pas arriver à trouver des temps sans action. Mais du coup, ça peut se produire alors qu'on est très actif. Et ça, c'est quelque chose que je pense que j'ai compris en venant ici. Même au cœur d'une liturgie où on est un petit peu sollicité, où c'est un peu le bazar, on est sollicité par plein de sensations, par plein de relations, par plein de choses, et bien cet état peut arriver. Ou bien en faisant une activité physique, en travaillant au jardin, en parlant à quelqu'un. C'est possible d'être en contemplation. Mais j'envie quand même beaucoup les grands contemplatifs comme Patrice, qui sont capables de rester complètement disposés et en silence devant quelque chose sans du tout agir.

0: Qu'est-ce qui vous touche finalement, frère Patrice, dans ce parcours de Pauline et de son mari Baptiste? Vous les connaissez bien, hein, je crois.
1: Depuis quelque temps, oui. J'aime beaucoup Pauline et Baptiste, à la fois parce qu'ils sont simples et vrais, et en même temps exigeants. C'est-à-dire, ils font partie de cette nouvelle génération de chrétiens qui sont formés, à qui on ne peut pas raconter des salades, et qui nous forcent à réfléchir, à trouver les mots pour dire notre foi et à partager avec eux. C'est pas nous qui savons et qui donnons notre savoir à d'autres. C'est vraiment une recherche commune, et je crois qu'ils sont vraiment pour moi représentatifs de cette génération, en plus du fait qu'ils sont artistes et qu'ils sont, voilà, qui contribuent beaucoup à la beauté de la liturgie ici, et qui sont, comment dire, très sensibles à ce que le lieu peut offrir de beau quand la chapelle est fleurie, tout ça, je sais qu'ils y sont sensibles. Personnellement, ça me stimule beaucoup aussi.
2: Génération Laudato Si.
0: Frère Patrice, vous êtes l'un des trois frères franciscains de la Cordelle, à Vézelay, où nous sommes aujourd'hui. Et vous nous l'avez dit, nous sommes appelés à prendre soin de la nature, des créatures qui nous entourent, à les contempler aussi et à louer le Seigneur pour toutes ces créatures, pour toute la création. Mais frère Patrice, on peut aussi entrer dans une autre forme de louange du Créateur, la louange avec ou par la création. Qu'est-ce que ça veut dire finalement louer avec la création et par la création? C'est important cette distinction de vocabulaire, je crois, pour les franciscains. Par exemple, dans le Cantique des Créatures, saint François nous parle de louer le Seigneur par Frère Soleil. Éclairez-nous un peu.
1: C'est la nouvelle traduction qui a été adoptée, qui est très judicieuse, je pense, parce que j'y retrouve vraiment bien l'attitude profonde, je crois, de François, qui était de ne pas se mettre en surplomb. Quand nous louons pour les créatures, c'est déjà très très bien, je ne peux que encourager, et moi-même je le fais aussi, mais en même temps c'est peut-être une manière un peu de me mettre à leur place. Je suppose qu'eux n'ont pas le langage et que moi je l'ai, donc je loue pour elles ou pour eux. Ça suppose que elles n'ont aucun langage. Or, je crois que dans l'attitude de François, qui est de se mettre non pas en surplomb, non pas au-dessus, mais à côté d'elles, avec elles, c'est une manière de reconnaître que par leur couleur, leur plumage, leur chant, leur morphologie, que ce soit les oiseaux ou que ce soit les autres animaux, elles rendent déjà louange au Créateur, de par ce qu'elles sont. Moi, je peux leur prêter des paroles, mais elles ont leur langage à elles. Et je crois que toutes les découvertes aujourd'hui en matière d'intelligence animale, on n'en est qu'au début, et c'est magnifique et c'est passionnant. Et c'est une manière de dire que déjà, il y a cette intelligence animale dont on connaît encore très peu de choses qui est là, et qui est aussi une louange au Créateur. Et moi, je me joins à elles, et je me mets à leur côté, et non pas au-dessus d'elles.
0: Peut-être pour continuer avec vous sur cette question de la louange, justement, ce Cantique des Créatures a été écrit par François tout à la fin de sa vie, à un moment où il est malade, il est épuisé, il est mourant presque. Ce cantique aurait pu être un chant de lamentation, mais en fait, pas du tout, c'est un chant de louange. Est-ce que vous pouvez nous expliquer?
1: C'est un chant de louange. Pour moi, c'est très fort de réaliser que François a composé ça tout à la fin de sa vie, à un moment où il était très éprouvé, physiquement et moralement, vraiment très très éprouvé. Et d'intégrer et de méditer ce cantique, pour moi, c'est un appel aussi à me décentrer personnellement. Un appel à me décentrer. Mes problèmes, mes peurs, mes souffrances, petites ou grandes, ce n'est pas la fin du monde. Ce n'est pas la fin du monde. Parce que la création tout entière et moi dans cette création, nous sommes appelés à participer à la mort et à la résurrection du Christ à travers toute la création qui, elle aussi, comme le dit saint Paul avec des paroles incroyables, hein, au chapitre 8 de l'Épître aux Romains, la création tout entière gémit dans les douleurs de l'enfantement. Et elle attend avec impatience la révélation des fils et des filles de Dieu. Elle attend avec impatience sa libération. Dieu sait si ça résonne fortement aujourd'hui, ces paroles. Hein, je ne peux pas louer pour la création, avec la création, sans me décentrer et sans participer à ce mouvement d'abaissement avec le Christ qui a épousé notre condition jusqu'à souffrir et mourir sur la croix pour ressusciter. Et c'est toute la création qui est appelée à entrer dans ce mouvement. Et de ce point de vue-là, je crois que pour moi, rentrer dans ce cantique, c'est entrer dans la mesure du possible dans ce mouvement-là. C'est une manière aussi de relativiser mes problèmes, mes peurs, mes souffrances, en me disant, il participe à un mouvement beaucoup plus large qui est appelé à ressusciter.
0: Ce que vous dites, c'est que rentrer dans ce mouvement de louange avec et pour les créatures, par elles aussi, c'est en fait rentrer dans un grand mouvement de fraternité universelle, à l'image de ce que le pape François nous enseigne dans l'encyclique Laudato Si. Et finalement, c'est ce que vous vivez, vous, en tant que frère à l'Ermitage de la Cordelle. Est-ce que vous pouvez nous en parler un peu?
1: Oui, le fait de vivre en fraternité, et Dieu sait si c'est exigeant quand on est trois, quelque part c'est plus difficile, plus exigeant je dirais, d'être trois ou quatre que d'être 10 ou 12, parce qu'à 10 ou 12 on peut toujours éviter un peu celui avec lequel on a un peu de problème. Voilà, dans les couloirs on peut se croiser sans trop se fréquenter. À 3 c'est pas possible, on est trop proches les uns des autres que pour pouvoir se fuir, on peut pas se fuir. Donc, et ce qui est propre à nos fraternités, comme dans la plupart des vies religieuses, on ne choisit pas les frères ou les sœurs avec lesquels on est appelé à vivre. Nous n'avons pas la même histoire, la même éducation, on vient pas du même milieu, ni même des mêmes régions, voire même des mêmes pays. Et c'est avec ceux-là qui me sont donnés aujourd'hui que j'ai à apprendre à vivre et à apprendre à vivre en frère. C'est un lieu de vérification pour moi essentiel qui concerne vraiment notre quotidien. Qu'en est-il de l'amour entre nous? Et c'est là-dessus que nous sommes jugés. Et ça ne trompe pas. Parce que je crois que les gens qui nous fréquentent, ils sentent bien ce qu'il en est de la qualité de nos relations. Et ça peut être à certains moments plus ou moins facile, à d'autres moments plus tendu, plus compliqué. Mais c'est le premier lieu de notre vie et donc de notre témoignage. Et ça suppose d'apprendre la vérité dans nos relations, dans nos paroles, et d'apprendre aussi le pardon quand il le faut.
0: Alors, on arrive bientôt au terme de notre émission. Quel conseil, frère Patrice, vous pourriez donner à nos auditeurs et auditrices qui voudraient en fait découvrir cette forme de prière qu'est la louange avec et par la création? Et je m'adresse à l'ermite de la Cordelle, les fins connaisseurs des oiseaux que vous êtes.
1: Ouvrez vos yeux et ouvrez vos oreilles. Voilà. Laissez-vous étonner, surprendre. On a tellement de choses à découvrir. Voilà, la création vraiment nous invite à sortir de nous-mêmes. Elle m'invite, moi, à sortir de moi-même. Je ne peux qu'avoir envie de transmettre cela, de nous inviter à nous décentrer, à sortir de nous-mêmes, nous émerveiller de ce qui nous entoure et de creuser le lien que nous avons avec toutes les créatures, des plus minuscules et des plus humbles aux plus grandioses, je dirais du ver de terre aux étoiles, quoi. Hein. Donc, là, je crois vraiment que saint François était très original parce qu'on l'associe aux oiseaux et aux loups éventuellement, hein, puisqu'on connaît François qui convertit le loup, mais on connaît très peu le respect profond qu'il avait pour les vers de terre. D'où ça lui venait? Ça lui venait du rappel de cette parole, parce qu'il connaissait les psaumes à peu près par cœur pour les entendre tout le temps à l'office. Ils avaient une mémoire auditive beaucoup plus poussée que nous. Ils n'étaient pas plongés dans leurs livres, ils écoutaient tout ça dans la liturgie. « Je suis un ver, non pas un homme », est-il dit dans le psaume 21, qui est le psaume qui a été appliqué au Christ dans sa passion. Donc, des chiens nombreux me cernent, des fauves nombreux me dévorent. Je suis un ver, pas un homme. On a appliqué ça au Christ sur la croix, humilié, l'être le plus humilié de tous. Et pour François, rencontrer un ver de terre sur son chemin, c'était se souvenir de ces paroles du Christ qui est descendu jusque-là, jusqu'à se faire terrestre, jusqu'au ver de terre, qui creuse son chemin dans la terre. Que serait la terre sans ver de terre, quoi? Donc, nous laisser surprendre par ce que la nature, que nous appelons création, m'invite et nous invite à découvrir en ce qui concerne les liens qui nous unissent vraiment à toute la création.
0: Et je rappelle que vous avez écrit un livre sur saint François, frère Patrice. Ce livre, c'est « L'homme qui parlait aux oiseaux », dans lequel vous explorez la relation entre saint François et les animaux, justement. Merci beaucoup, frère Patrice, de nous avoir accueillis chez vous, ici à la Cordelle, pour parler de la contemplation et de la louange. Un grand merci à Stéphanie Tesson et Lourane Sarraoui pour la préparation et la conception de cette émission. Et merci à Raphaël Ferreira pour les moyens techniques. Moi, je vous dis à la semaine prochaine.

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1: Merci à tous de votre fidélité. Il est 17h sur les ondes de Radio Arc-en-Ciel. Avant de retrouver dès 17h30 la méditation du chapelet en direct de Lourdes, eh bien, nous vous proposons un peu de musique jazz, blues. Et nous démarrons avec Louis Armstrong.

Dans quelques minutes, dès 17h30, nous serons en direct de Lourdes pour vivre la méditation du chapelet. On continue avec un peu de musique jazz, blues, et c'est avec Charlie Parker.

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1: Ô Vierge Marie, intercède auprès de Valérie qui doit combattre un cancer du poumon. Merci aux pèlerins de Lourdes de prier pour elle. Merci Maman Marie.
2: Priez pour mon épouse et pour mon gendre qui est à l'hôpital. Merci Vierge Marie.
3: Notre-Dame de Lourdes, Sainte Bernadette, je vous confie ma famille et surtout la grossesse de ma femme Caroline. Veillez sur nous qui avons recours à vous.
4: Au nom du Père, du Fils et du Saint-Esprit. Amen. Amen. Et chers amis pèlerins, bienvenue dans cette grotte de Massabielle où la Vierge Marie, l'Immaculée Conception, est apparue 18 fois à Sainte Bernadette. Avec elle, cet après-midi, nous méditerons les mystères douloureux de notre chapelet. Nous prions avec tous les pèlerins qui sont présents en ce jour à Lourdes, les différents groupes diocèses, et avec tous ceux qui, de par le monde, nous sont unis par l'écoute de la radio chrétienne francophone, par l'écoute de la chaîne de télévision catholique Catéo, et avec tous ceux qui nous sont unis via l'application Internet du sanctuaire de Lourdes. Je crois en Dieu, le Père Tout-Puissant, Créateur du ciel et de la terre, et en Jésus-Christ, son Fils unique, notre Seigneur, qui a été conçu du Saint-Esprit, est né de la Vierge Marie, a souffert sous Ponce Pilate, a été crucifié, est mort, a été enseveli et descendu aux enfers. Le troisième jour est ressuscité des morts, est monté aux cieux, est assis à la droite de Dieu le Père Tout-Puissant, d'où il viendra juger les vivants et les morts. Je crois au Saint-Esprit, à la Sainte Église catholique, à la communion des saints, à la rémission des péchés, à la résurrection de la chair, à la vie éternelle. Amen. Dans une foi commune, prions pour notre Saint-Père, le Pape Léon, dans l'action de grâce pour son prochain voyage apostolique en France, tout spécialement dans ce sanctuaire ici à Lourdes, ses intentions et les intentions de toute la Sainte Église. Notre Père, qui es aux cieux, que ton nom soit sanctifié, que ton règne vienne, que ta volonté soit faite sur la terre comme au ciel.
5: Donne-nous aujourd'hui notre pain de ce jour. Pardonne-nous nos offenses, comme nous pardonnons aussi à ceux qui nous ont offensés. Et ne nous laisse pas entrer en tentation, mais délivre-nous du mal.
4: Je vous salue Marie, pleine de grâce. Le Seigneur est avec vous. Vous êtes bénie entre toutes les femmes, et Jésus, le fruit de vos entrailles, est béni.
5: Sainte Marie, Mère de Dieu, priez pour nous pauvres pécheurs, maintenant et à l'heure de notre mort. Amen.
4: Je vous salue, Marie, pleine de grâce, le Seigneur est avec vous. Vous êtes bénie entre toutes les femmes, et Jésus, le fruit de vos entrailles, est béni.
5: Sainte Marie, Mère de Dieu, priez pour nous pauvres pécheurs, maintenant et à l'heure de notre mort. Amen.
4: Je vous salue, Marie, pleine de grâce. Le Seigneur est avec vous. Vous êtes bénie entre toutes les femmes, et Jésus, le fruit de vos entrailles, est béni.
5: Sainte Marie, Mère de Dieu, priez pour nos pauvres pécheurs, maintenant et à l'heure de notre mort. Amen.

0: Ô Marie conçue sans péché, priez pour nous qui avons recours à vous. Premier mystère douloureux, l'agonie de notre Seigneur Jésus-Christ au jardin des Oliviers. De l'évangile selon saint Luc. Dans l'angoisse, Jésus priait avec plus d'insistance et sa sueur devint comme des gouttes de sang qui tombaient jusqu'à terre. Dans le silence de Gethsémani, Jésus accepte librement la volonté du Père, portant déjà le poids de toutes les souffrances humaines. En contemplant son abandon confiant, demandons la grâce de remettre entre les mains de Dieu nos peurs, afin que notre volonté s'unisse à la sienne dans l'amour. Avec Notre-Dame, prions pour toutes les personnes qui sont seules dans leur détresse. Notre Père, qui es aux cieux, que ton nom soit sanctifié, que ton règne vienne, que ta volonté soit faite sur la terre comme au ciel.
1: Donne-nous aujourd'hui notre pain de ce jour. Pardonne-nous nos offenses, comme nous pardonnons aussi à ceux qui nous ont offensés. Et ne nous laisse pas entrer en tentation, mais délivre-nous du mal.
2: Je vous salue Marie, pleine de grâce, le Seigneur est avec vous. Vous êtes bénie entre toutes les femmes, et Jésus, le fruit de vos entrailles, est béni.
1: Sainte Marie, Mère de Dieu, priez pour nous pauvres pécheurs, maintenant et à l'heure de notre mort. Amen.
2: Je vous salue Marie, pleine de grâce, le Seigneur est avec vous. Vous êtes bénie entre toutes les femmes, et Jésus, le fruit de vos entrailles, est béni.
1: Sainte Marie, Mère de Dieu, priez pour nous pauvres pécheurs, maintenant et à l'heure de notre mort. Amen.
2: Je vous salue Marie, pleine de grâce, le Seigneur est avec vous. Vous êtes bénie entre toutes les femmes, et Jésus, le fruit de vos entrailles, est béni.
1: Sainte Marie, Mère de Dieu, priez pour nous pauvres pécheurs, maintenant et à l'heure de notre mort. Amen.
2: Je vous salue Marie, pleine de grâce, le Seigneur est avec vous. Vous êtes bénie entre toutes les femmes, et Jésus, le fruit de vos entrailles, est béni.
1: Sainte Marie, Mère de Dieu, priez pour nous pauvres pécheurs, maintenant et à l'heure de notre mort. Amen.
2: Je vous salue Marie, pleine de grâce, le Seigneur est avec vous. Vous êtes bénie entre toutes les femmes, et Jésus, le fruit de vos entrailles, est béni.
1: Sainte Marie, Mère de Dieu, priez pour nous pauvres pécheurs, maintenant et à l'heure de notre mort. Amen.
2: Je vous salue Marie, pleine de grâce, le Seigneur est avec vous. Vous êtes bénie entre toutes les femmes, et Jésus, le fruit de vos entrailles, est béni.
1: Sainte Marie, Mère de Dieu, priez pour nous pauvres pécheurs, maintenant et à l'heure de notre mort. Amen.
2: Je vous salue Marie, pleine de grâce, le Seigneur est avec vous. Vous êtes bénie entre toutes les femmes, et Jésus, le fruit de vos entrailles, est béni.
1: Sainte Marie, Mère de Dieu, priez pour nous pauvres pécheurs, maintenant et à l'heure de notre mort. Amen.
2: Je vous salue Marie, pleine de grâce, le Seigneur est avec vous. Vous êtes bénie entre toutes les femmes, et Jésus, le fruit de vos entrailles, est béni.
1: Sainte Marie, Mère de Dieu, priez pour nous pauvres pécheurs, maintenant et à l'heure de notre mort. Amen.
2: Je vous salue Marie, pleine de grâce, le Seigneur est avec vous. Vous êtes bénie entre toutes les femmes, et Jésus, le fruit de vos entrailles, est béni.
1: Sainte Marie, Mère de Dieu, priez pour nous pauvres pécheurs, maintenant et à l'heure de notre mort. Amen.
2: Je vous salue Marie, pleine de grâce, le Seigneur est avec vous. Vous êtes bénie entre toutes les femmes, et Jésus, le fruit de vos entrailles, est béni.
1: Sainte Marie, Mère de Dieu, priez pour nous pauvres pécheurs, maintenant et à l'heure de notre mort. Amen.

0: Ô Marie conçue sans péché, priez pour nous qui avons recours à vous. Deuxième mystère douloureux, la flagellation de notre Seigneur. De l'Évangile selon saint Jean, Pilate ordonna de prendre Jésus et de le faire flageller. Le corps très saint du Christ est meurtri par la violence des hommes, mais son cœur demeure rempli de miséricorde. Chaque blessure révèle un amour qui ne répond pas au mal par le mal, mais qui guérit le monde par le don total de lui-même. Avec Notre-Dame, prions pour toutes les personnes qui sont meurtries dans leur chair. Notre Père qui es aux cieux, que ton nom soit sanctifié, que ton règne vienne, que ta volonté soit faite sur la terre comme au ciel.
1: Donne-nous aujourd'hui notre pain de ce jour. Pardonne-nous nos offenses, comme nous pardonnons aussi à ceux qui nous ont offensés. Et ne nous laisse pas entrer en tentation, mais délivre-nous du mal.
2: Je vous salue Marie, pleine de grâce. Le Seigneur est avec vous. Vous êtes bénie entre toutes les femmes. Et Jésus, le fruit de vos entrailles, est béni.
1: Sainte Marie, Mère de Dieu, priez pour nous pauvres pécheurs, maintenant et à l'heure de notre mort. Amen.
2: Je vous salue Marie, pleine de grâce. Le Seigneur est avec vous. Vous êtes bénie entre toutes les femmes. Et Jésus, le fruit de vos entrailles, est béni.
1: Sainte Marie, Mère de Dieu,

0: priez pour nous pauvres pécheurs, maintenant et à l'heure de notre mort. Amen.
1: Je vous salue Marie, pleine de grâce. Le Seigneur est avec vous. Vous êtes bénie entre toutes les femmes. Et Jésus, le fruit de vos entrailles, est béni.
0: Sainte Marie, Mère de Dieu, priez pour nous pauvres pécheurs, maintenant et à l'heure de notre mort. Amen.
1: Je vous salue Marie, pleine de grâce. Le Seigneur est avec vous. Vous êtes bénie entre toutes les femmes. Et Jésus, le fruit de vos entrailles, est béni.
0: Sainte Marie, Mère de Dieu, priez pour nous pauvres pécheurs, maintenant et à l'heure de notre mort. Amen.
1: Je vous salue Marie, pleine de grâce. Le Seigneur est avec vous. Vous êtes bénie entre toutes les femmes. Et Jésus, le fruit de vos entrailles, est béni.
0: Sainte Marie, Mère de Dieu, priez pour nous pauvres pécheurs, maintenant et à l'heure de notre mort. Amen.
1: Je vous salue Marie, pleine de grâce. Le Seigneur est avec vous. Vous êtes bénie entre toutes les femmes. Et Jésus, le fruit de vos entrailles, est béni.
0: Sainte Marie, Mère de Dieu, priez pour nous pauvres pécheurs, maintenant et à l'heure de notre mort. Amen.
1: Je vous salue Marie, pleine de grâce. Le Seigneur est avec vous. Vous êtes bénie entre toutes les femmes. Et Jésus, le fruit de vos entrailles, est béni.
0: Sainte Marie, Mère de Dieu, priez pour nous pauvres pécheurs, maintenant et à l'heure de notre mort. Amen.
1: Je vous salue Marie, pleine de grâce. Le Seigneur est avec vous. Vous êtes bénie entre toutes les femmes. Et Jésus, le fruit de vos entrailles, est béni.
0: Sainte Marie, Mère de Dieu, priez pour nous pauvres pécheurs, maintenant et à l'heure de notre mort. Amen.

0: Ô Marie conçue sans péché, priez pour nous qui avons recours à vous. Troisième mystère douloureux, le couronnement d'épines. De l'Évangile selon saint Jean. Ayant tressé une couronne d'épines, ils la placèrent sur la tête de Jésus, le roi de l'univers. Accepte une couronne d'humiliation pour nous ouvrir le chemin de la véritable royauté, celle de l'humilité et du service. Devant son visage bafoué resplendit une gloire que le péché ne peut obscurcir, celle de l'amour qui demeure fidèle jusqu'au bout. Avec Notre-Dame, prions pour tous ceux que la maladie ou que le handicap défigure. Notre Père qui es aux cieux, que ton nom soit sanctifié, que ton règne vienne, que ta volonté soit faite sur la terre comme au ciel.
1: Donne-nous aujourd'hui notre pain de ce jour. Pardonne-nous nos offenses, comme nous pardonnons aussi à ceux qui nous ont offensés. Et ne nous laisse pas entrer en tentation, mais délivre-nous du mal.
2: Je vous salue Marie, pleine de grâce, le Seigneur est avec vous. Vous êtes bénie entre toutes les femmes, et Jésus, le fruit de vos entrailles, est béni.
1: Sainte Marie, Mère de Dieu, priez pour nous pauvres pécheurs, maintenant et à l'heure de notre mort. Amen.
2: Je vous salue Marie, pleine de grâce, le Seigneur est avec vous. Vous êtes bénie entre toutes les femmes, et Jésus, le fruit de vos entrailles, est béni.
1: Sainte Marie, Mère de Dieu, priez pour nous pauvres pécheurs, maintenant et à l'heure de notre mort. Amen.
2: Je vous salue Marie, pleine de grâce. Le Seigneur est avec vous. Vous êtes bénie entre toutes les femmes et Jésus, le fruit de vos entrailles, est béni.
1: Sainte Marie, Mère de Dieu, priez pour nous pauvres pécheurs, maintenant et à l'heure de notre mort. Amen.
2: Je vous salue Marie, pleine de grâce. Le Seigneur est avec vous. Vous êtes bénie entre toutes les femmes et Jésus, le fruit de vos entrailles, est béni.
1: Sainte Marie, Mère de Dieu, priez pour nous pauvres pécheurs, maintenant et à l'heure de notre mort. Amen.
2: Je vous salue Marie, pleine de grâce. Le Seigneur est avec vous. Vous êtes bénie entre toutes les femmes et Jésus, le fruit de vos entrailles, est béni.
1: Sainte Marie.

0: Priez pour nos pauvres pécheurs, maintenant et à l'heure de notre mort. Amen.
1: Je vous salue, Marie, pleine de grâce. Le Seigneur est avec vous. Vous êtes bénie entre toutes les femmes, et Jésus, le fruit de vos entrailles, est béni.
2: Sainte Marie, Mère de Dieu,
0: priez pour nous pauvres pécheurs, maintenant et à l'heure de notre mort. Amen.
1: Je vous salue, Marie, pleine de grâce. Le Seigneur est avec vous. Vous êtes bénie entre toutes les femmes, et Jésus, le fruit de vos entrailles, est béni.
0: Sainte Marie, Mère de Dieu, priez pour nous pauvres pécheurs, maintenant et à l'heure de notre mort. Amen.
1: Je vous salue, Marie, pleine de grâce. Le Seigneur est avec vous. Vous êtes bénie entre toutes les femmes, et Jésus, le fruit de vos entrailles, est béni.
0: Sainte Marie, Mère de Dieu, priez pour nous pauvres pécheurs, maintenant et à l'heure de notre mort. Amen.
1: Je vous salue, Marie, pleine de grâce. Le Seigneur est avec vous. Vous êtes bénie entre toutes les femmes, et Jésus, le fruit de vos entrailles, est béni.
0: Sainte Marie, Mère de Dieu, priez pour nous pauvres pécheurs, maintenant et à l'heure de notre mort. Amen.
1: Je vous salue, Marie, pleine de grâce. Le Seigneur est avec vous. Vous êtes bénie entre toutes les femmes, et Jésus, le fruit de vos entrailles, est béni.
0: Sainte Marie, Mère de Dieu, priez pour nous pauvres pécheurs, maintenant et à l'heure de notre mort. Amen.

0: Ô Marie, conçue sans péché,
1: priez pour nous qui avons recours à vous.
0: Quatrième mystère douloureux, le portement de la croix. De l'Évangile selon saint Jean. Ils prirent donc Jésus, qui portant lui-même sa croix, sortit de la ville pour aller au lieu dit Golgotha. Sous le poids de la croix, Jésus avance pas à pas vers le calvaire, transformant l'instrument du supplice en arbre de vie. En marchant avec lui, apprenons que nos propres croix, offertes dans l'amour, deviennent un chemin de communion avec Dieu et de salut. Avec Notre-Dame, prions pour tous ceux qui ne connaissent pas le bon Dieu et qui portent seuls leur croix. Notre Père, qui es aux cieux, que ton nom soit sanctifié, que ton règne vienne, que ta volonté soit faite sur la terre comme au ciel.
2: Donne-nous aujourd'hui notre pain de ce jour. Pardonne-nous nos offenses, comme nous pardonnons aussi à ceux qui nous ont offensés. Et ne nous laisse pas entrer en tentation, mais délivre-nous du mal.
3: Je vous salue Marie, pleine de grâce, le Seigneur est avec vous. Vous êtes bénie entre toutes les femmes, et Jésus, le fruit de vos entrailles, est béni.
2: Sainte Marie, Mère de Dieu, priez pour nous pauvres pécheurs, maintenant et à l'heure de notre mort. Amen.
3: Je vous salue Marie, pleine de grâce, le Seigneur est avec vous. Vous êtes bénie entre toutes les femmes, et Jésus, le fruit de vos entrailles, est béni.
2: Sainte Marie, Mère de Dieu, priez pour nous pauvres pécheurs, maintenant et à l'heure de notre mort. Amen.
3: Je vous salue Marie, pleine de grâce, le Seigneur est avec vous. Vous êtes bénie entre toutes les femmes, et Jésus, le fruit de vos entrailles, est béni.
2: Sainte Marie, Mère de Dieu, priez pour nous pauvres pécheurs, maintenant et à l'heure de notre mort. Amen.
3: Je vous salue Marie, pleine de grâce, le Seigneur est avec vous. Vous êtes bénie entre toutes les femmes, et Jésus, le fruit de vos entrailles, est béni.
2: Sainte Marie, Mère de Dieu, priez pour nous pauvres pécheurs, maintenant et à l'heure de notre mort. Amen.
3: Je vous salue Marie, pleine de grâce, le Seigneur est avec vous. Vous êtes bénie entre toutes les femmes, et Jésus, le fruit de vos entrailles, est béni.
2: Sainte Marie, Mère de Dieu, priez pour nous pauvres pécheurs, maintenant et à l'heure de notre mort. Amen.
3: Je vous salue Marie, pleine de grâce. Le Seigneur est avec vous. Vous êtes bénie entre toutes les femmes, et Jésus, le fruit de vos entrailles, est béni.
2: Sainte Marie, Mère de Dieu, priez pour nous pauvres pécheurs, maintenant et à l'heure de notre mort. Amen.
3: Je vous salue Marie, pleine de grâce. Le Seigneur est avec vous. Vous êtes bénie entre toutes les femmes, et Jésus, le fruit de vos entrailles, est béni.
2: Sainte Marie, Mère de Dieu, priez pour nous pauvres pécheurs, maintenant et à l'heure de notre mort. Amen.
3: Je vous salue, Marie pleine de grâce. Le Seigneur est avec vous. Vous êtes bénie entre toutes les femmes, et Jésus, le fruit de vos entrailles, est béni.
2: Sainte Marie, Mère de Dieu, priez pour nous pauvres pécheurs, maintenant et à l'heure de notre mort. Amen.
3: Je vous salue Marie, pleine de grâce. Le Seigneur est avec vous. Vous êtes bénie entre toutes les femmes, et Jésus, le fruit de vos entrailles, est béni.
2: Sainte Marie, Mère de Dieu, priez pour nous pauvres pécheurs, maintenant et à l'heure de notre mort. Amen.
3: Je vous salue Marie, pleine de grâce. Le Seigneur est avec vous. Vous êtes bénie entre toutes les femmes, et Jésus, le fruit de vos entrailles, est béni.
2: Sainte Marie, Mère de Dieu, priez pour nous pauvres pécheurs, maintenant et à l'heure de notre mort. Amen. Glorie.

0: Ô Marie conçue sans péché, priez pour nous qui avons recours à vous. Cinquième mystère douloureux, le crucifixion et la mort de Jésus sur la croix. De l'Évangile selon saint Jean, Jésus disait à ses disciples, ma vie nulle ne la prend, mais c'est moi qui la donne. Élevé sur la croix, Jésus ouvre les bras pour embrasser toute l'humanité et remet son esprit au Père dans un amour sans mesure. Au pied de la croix, contemplons le mystère d'un Dieu qui donne tout afin que nous recevions tout, la vie, le pardon et l'espérance qui ne déçoit jamais. Avec Notre-Dame, prions pour tous ceux et celles qui nous regardent et qui peuvent souffrir de la solitude. Notre Père qui es aux cieux, que ton nom soit sanctifié, que ton règne vienne, que ta volonté soit faite sur la terre comme au ciel.
1: Donne-nous aujourd'hui notre pain de ce jour. Pardonne-nous nos offenses, comme nous pardonnons aussi à ceux qui nous ont offensés, et ne nous laisse pas entrer en tentation, mais délivre-nous du mal.
2: Je vous salue Marie, pleine de grâce. Le Seigneur est avec vous. Vous êtes bénie entre toutes les femmes, et Jésus, le fruit de vos entrailles, est béni.
3: Sainte Marie, Mère de Dieu, priez pour nous, pauvres pécheurs, maintenant et à l'heure de notre mort. Amen.
2: Je vous salue Marie, pleine de grâce. Le Seigneur est avec vous. Vous êtes bénie entre toutes les femmes, et Jésus, le fruit de vos entrailles, est béni. Je vous salue Marie, pleine de grâce, le Seigneur est avec vous. Vous êtes bénie entre toutes les femmes. Et

0: Je vous salue Marie, pleine de grâce. Le Seigneur est avec vous. Vous êtes bénie entre toutes les femmes, et Jésus, le fruit de vos entrailles, est béni.
1: Sainte Marie,
0: je vous salue Marie, pleine de grâce. Le Seigneur est avec vous. Vous êtes bénie entre toutes les femmes, et Jésus, le fruit de vos entrailles, est béni.
1: Sainte Marie,
0: je vous salue Marie, pleine de grâce. Le Seigneur est avec vous. Vous êtes bénie entre toutes les femmes, et Jésus, le fruit de vos entrailles, est béni.
1: Sainte Marie, Mère de Dieu, priez pour nous pécheurs.
0: Je vous salue Marie, pleine de grâce. Le Seigneur est avec vous. Vous êtes bénie entre toutes les femmes, et Jésus, le fruit de vos entrailles, est béni. Je vous salue Marie, pleine de grâce. Le Seigneur est avec vous. Vous êtes bénie entre toutes les femmes. Et je...

0: Marie, conçue sans péché, priez pour nous qui avons recours à vous. Prions. Vous avez voulu, Seigneur, qu'à l'annonce de l'ange, votre Verbe prit chair dans le sein de la Vierge Marie. Répondez à nos supplications, puisque nous la croyons vraiment Mère de Dieu. Faites que nous trouvions secours dans sa prière auprès de vous. Par Jésus-Christ, votre Fils, notre Seigneur, qui vit et règne avec vous dans l'unité du Saint-Esprit, Dieu, pour les siècles des siècles.
1: Amen.
0: Amen. Le Seigneur soit avec vous. Et que Dieu Tout-Puissant vous bénisse, le Père, le Fils et le Saint-Esprit.
1: Amen.
0: Amen. Notre-Dame de Lourdes.
1: Priez-vous.
0: Notre-Dame de Lourdes.
1: Priez-vous.
0: Notre-Dame de Lourdes.
1: Priez-vous.
0: Sainte Bernadette.
1: Priez-vous.

0: Excellent début de soirée à tous. Il est 18h sur les ondes de Radio Arc-en-Ciel et nous retrouvons nos confrères de Radio Vatican avec les informations internationales.
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2: Bonjour. Au terme du sommet de l'OTAN qui s'est tenu à Ankara cette semaine, les pays de l'Alliance Atlantique se sont engagés à dépenser plus de 50 milliards de dollars en armement, après avoir déjà augmenté de 139 milliards leur budget défense en 2025. Des sommes colossales qui finissent dans les caisses des fabricants d'armes, au rang desquels les États-Unis, dont le président lui-même pousse les alliés à la dépense militaire. Exemple concret de cette course à l'armement, l'annonce par l'Allemagne de l'achat de missiles américains Tomahawks. Le deal a été signé cette semaine à Ankara pendant le sommet de l'OTAN et annoncé par le chancelier allemand Friedrich Merz. Delphine Nerbollier.
3: L'Allemagne se trouvait depuis quelques mois devant un vrai dilemme. En 2024, l'ex-président américain Joe Biden avait promis aux Européens de stationner des missiles longue et moyenne portée Tomahawks en Allemagne pour répondre au stationnement par la Russie de missiles similaires dans l'enclave de Kaliningrad. Or, en début d'année, son successeur, Donald Trump, a annoncé ne plus assurer cet engagement. Face à ce coup de tonnerre, Berlin a tenté de trouver des alternatives, peu nombreuses à ce stade, pour remplacer au pied levé des missiles qui auraient dû être livrés dès cet été. La solution trouvée a donc été d'acheter ces fameux Tomahawks aux États-Unis à défaut de les obtenir gratuitement. Si cela devrait coûter cher aux contribuables allemands, cela permet de combler un vide stratégique le temps que d'autres solutions européennes soient disponibles. C'est en tout cas ce que rappelle le chancelier allemand Friedrich Merz. Les Européens travaillent en effet au développement d'un système similaire appelé ELSA. Il devrait être disponible d'ici 5 ans au minimum. Berlin, Delphine Arbolier pour Radio Vatican.
2: La Turquie est sous le feu des critiques de l'OCDE pour son inaction face à la corruption internationale. L'Organisation de coopération et de développement économique a identifié de graves manquements dans la mise en œuvre par Ankara de la Convention anticorruption de l'OCDE. Un constat révélé dans une évaluation rendue publique hier et qui appelle à une vigilance renforcée à l'égard d'Ankara. Anand Lauer.
4: C'est un avertissement sévère adressé à la Turquie. L'OCDE estime que le pays présente de graves insuffisances dans la prévention, l'enquête et la répression de la corruption internationale. Le groupe de travail de l'Organisation sur la corruption révèle plusieurs défaillances majeures. L'absence d'enquêtes et de poursuites efficaces malgré des allégations crédibles de corruption impliquant des agents publics étrangers, un manque de politique cohérente et structurée de lutte contre la corruption transnationale, mais aussi les faiblesses du cadre juridique. L'OCDE souligne que les entreprises en Turquie ne peuvent pas être tenues suffisamment responsables dans certains cas de corruption, que la législation ne permet pas d'infliger des amendes aux personnes physiques impliquées dans des affaires de corruption d'agents publics étrangers, et enfin que les lanceurs d'alerte, tant dans le secteur public que privé, ne bénéficient pas d'une protection adéquate. En raison de ces manquements, l'OCDE avertit que la Turquie pourrait faire l'objet d'une vigilance accrue, un carton jaune qui est à l'exact opposé de ce dont le gouvernement turc a besoin en ce moment. La Turquie tente de restaurer la confiance des investisseurs étrangers après des années pendant lesquelles ces derniers ont fui la Turquie, échaudés par les incertitudes économiques et politiques. À Ankara, Nadal pour Radio Vatican.
2: En Iran, Ali Khamenei a été inhumé tôt ce matin après plusieurs jours de funérailles marqués par la reprise des hostilités avec les États-Unis. La cérémonie a eu lieu sans la présence apparente de son fils et successeur, Mojtaba Khamenei, selon les images diffusées par la télévision d'État, qui ont montré le cercueil du guide de la révolution porté au sein du sanctuaire de l'imam Reza, le lieu le plus saint de l'islam chiite en Iran. À noter que selon les médias officiels, entre 41 et 43 millions de personnes ont participé à ces funérailles. En Syrie, des membres d'une cellule affiliée à l'organisation État islamique ont été arrêtés après les deux attentats à la bombe survenus mardi à Damas pendant la visite du président français Emmanuel Macron. Annonce faite par le ministre syrien de l'Intérieur, l'explosion quasi simultanée de deux bombes artisanales à proximité de l'hôtel où le président français venait de passer la nuit avait fait un mort et 36 blessés. 1 600 000, c'est le nombre d'enfants ukrainiens vivant dans des régions contrôlées par les Russes, exposés à un système d'endoctrinement et de militarisation relevant du crime contre l'humanité. Un rapport de l'OSCE tire la sonnette d'alarme sur leur sort. Le document fait état de camps d'entraînement et d'incorporation sur le front. Les précisions de notre correspondante Emmanuel Chaz.
5: En Ukraine, le rapport publié jeudi par l'OSCE met en lumière la politique menée par la Russie à l'égard de la jeunesse ukrainienne en territoire occupé. Une stratégie bien connue des Ukrainiens de réécriture de l'histoire en passant par la refonte de l'enseignement et des manuels scolaires, un embrigadement dès le plus jeune âge dans des groupes paramilitaires et patriotiques et enfin l'effacement de l'identité ukrainienne des enfants. Le but de Moscou est clair, il s'agit de conditionner idéologiquement et militairement ces enfants contre leur propre pays. À l'âge de 18 ans, nombreux sont d'ailleurs ceux des jeunes à être poussés à rejoindre des brigades russes, prenant ainsi les armes contre l'Ukraine. Selon l'OSCE, cette politique russe est un système organisé qui constitue une violation du droit international, de la Convention relative aux droits de l'enfant et des conventions de Genève. À cela s'ajoute la déportation, le déplacement forcé de plus de 20 600 enfants selon les autorités ukrainiennes. Kiev a déjà pu en récupérer 2 300. Face à ces accusations et malgré les nombreux témoignages de victimes, Moscou rejette toute responsabilité et affirme agir dans l'intérêt des enfants. Emmanuel Chaz, Kiev RFI pour Radio Vatican.
2: Et toujours sur le front ukrainien, des attaques de drones ont visé plusieurs infrastructures pétrolières dans le sud de la Russie cette nuit, déclenchant un incendie dans une raffinerie de la région de Krasnodar. Les autorités russes affirment avoir détruit 376 drones au cours de la nuit.

0: Merci à nos confrères de Radio Vatican. C'était les informations internationales. Nous vous proposons le cinquième et dernier volet de notre série Halte spirituelle de cette semaine avec Madeleine Vatel et son invité pour nous parler de Madeleine Delbrel. Madeleine Delbrel qui nous dit « Jamais sans la messe ». Cinquième et dernier volet de cette série de cette semaine.
1: Nous évoquons la prière, la charité fraternelle et l'Eucharistie au cœur de votre livre, Père Gilles-François. Oui. Bonjour.
2: Bonjour.
1: Livre que vous avez coécrit avec Bernard Pitot. Et dans ce livre, vous choisissez des textes de Madeleine Delbrel, cette poète mystique, profondément chrétienne, attirée par le Christ, attirée par l'Eucharistie. Et dans l'une des méditations qu'elle adresse aux femmes avec lesquelles elle vit, puisque c'est une petite communauté appelée La Charité qui vit à Ivry, elle écrit un texte pour ses sœurs et elle s'arrête sur la susceptibilité. Est-ce que ça tiraillait à ce moment-là?
2: Oui.
1: Est-ce que les relations étaient devenues un petit peu tendues? En tout cas, elle explique à ses sœurs être reconnaissant d'une attitude qui nous blesse, c'est le remède invincible de la susceptibilité. Ça a été tout un travail alors.
2: Oui,
1: pour
2: c'est
1: elle.
2: Oui, bien sûr. Et moi, je trouve ça très, très contemporain. Je me souviens quand j'avais lu pour la première fois ce passage de Madeleine. J'étais jeune curé de paroisse et je voyais qu'entre paroissiens et avec même leur curé et moi-même, je me mettais dans le paquet. Il y a des moments où on surévalue une réaction ou on minimise une autre ou on sent qu'il faut tellement ménager les susceptibilités qu'on risque d'être paralysé, etc. Enfin, c'est le quotidien quand même d'une vie ensemble et plus on doit à œuvrer ensemble, plus on est avec cette réalité. Parce qu'elle dit, au fond, c'est dans ce même passage, un petit peu plus loin, elle dit que c'est comme un chemin de croix personnel, quoi. Reconnaître une attitude qui nous blesse, c'est aussi apprendre ses limites. On pourrait dire ça aujourd'hui, quoi. Et aussi porter sa croix.
1: C'est le lien que vous faites avec l'Eucharistie, alors?
2: Ben, moi, je trouve, oui, parce
1: la
2: que...
1: La lumière sur ses blessures.
2: Ben, c'est une lumière sur ses blessures, le désir de guérison, la reconnaissance ben, qu'on a des limites, que les autres aussi, et que là-dedans, il y a une guérison possible. Oui, il faut se remettre chaque jour à la source de la charité. Bon, alors, je dirais, avec c'est mon vocabulaire à moi d'aujourd'hui, un travail sur soi. Hein. Tout travail d'équipe fait qu'à un moment donné, il faut travailler sur soi-même. Ouais. Parce qu'on a notre histoire, on a nos blessures, on a nos désirs aussi. Hein. Ou nos illusions. Parfois, on s'est illusionné où on n'a pas bien compris que la personne sur laquelle on compte, ben oui, ok, mais en fait, c'est d'autres capacités qu'elle a. Si on veut avancer, il faut prendre tout ça. Ouais. Hein, c'est la place de chacun et se reconnaître pauvre de cette manière-là, quoi. Hein. Jésus lui-même est le pauvre, c'est celui qui, en s'incarnant, Dieu lui-même est devenu pauvre parmi les pauvres.
1: Alors on reviendra sur les pauvres. Avant, d'accord, peut-être vous évoquiez l'idée d'avancer. Elle met une certaine vigilance à se méfier, je la cite, de plus en plus de tout ce qui nous empâte. Est-ce que Madeleine Delbrel a eu peur elle-même de s'immobiliser et a cherché dans l'Eucharistie finalement un mouvement à la fois... Cette permanence
2: c'est bien
1: du Christ
2: vu. C'est bien vu. Oui, tout à fait, oui. C'est peut-être pour ça, au fond, son goût pour l'Eucharistie, c'est qu'elle se rend compte que... Il y a des moments, d'ailleurs, j'avais pas vu ça avant de vraiment travailler, toujours avec le père Bernard Pitot, les lettres, on voit qu'elle est très lasse, quoi. Une grande lassitude. Elle écrit ça à son amie Christine de Bois-Marmin, qui était une de ses équipières. Une autre fois, elle écrit ça à Monseigneur Veuillot, avec qui elle était en dialogue... Je suis infiniment lasse, quoi. Donc, elle touche sur elle-même, sur ses limites, quoi, très fortement. Et donc, qu'il est bon de se replonger dans la vie du Christ, même si moi, je peux rien faire. Il y a un autre passage, d'ailleurs, où elle dit ça. Hein, il y a des moments, même quand je suis en présence de tant de souffrances des autres, bien sûr, mais des fois, c'est moi qui souffre. Hein, ben, je peux presque rien faire, quoi. Mais je m'en remets, Elle a cette expression de s'en remettre, espérer même à plat ventre. Elle écrit ça, espérer même à plat ventre. On aimerait agir, et puis non, faut juste espérer, quoi. Et je trouve ça tellement eucharistique, tellement dans ce lien au Christ. Et en même temps, lui, il devient tout petit, donc il est à la merci de ses parents. Et nous aussi, bon, allez, on est adulte, on est grand, faut pas exagérer. Par rapport aux enjeux mondiaux, on est quoi ?
1: Jésus, maître d'oraison, pour aimer les autres à son exemple. Elle parle d'imitation, même si ce terme est assez entouré d'une certaine époque aussi. Mais oui, en tout cas, elle voudrait tant lui ressembler.
2: Oui, c'est une passion de similitude, elle écrit. Une passion de similitude. Elle voudrait tant lui ressembler. Et plus elle a fait l'expérience de ses propres pauvretés, en même temps que ce désir, puisqu'elle est assistante sociale, elle a le désir d'aider, de tirer d'affaires des personnes, elle a fait cette expérience à la fois extérieure et intérieure, hein, de la pauvreté. Plus elle avançait sur ce chemin, plus au fond aussi elle se, comme elle dit à un moment donné, une passion de similitude pour le Christ, qui à la fois devient tout petit et en même temps va manifester sa gloire. Quand j'aurai été élevé de terre, j'attirerai à moi tous les hommes. Hein? Alors ça nous traverse, évidemment, c'est là où ça dépasse toutes les méthodes missionnaires, parce que ça traverse tellement la mort et la résurrection du Christ, vécu dans le quotidien, revécu par nous, vécu par les gens, même ceux qui ne connaissent pas le Christ. Tout le monde sait ce que c'est que la souffrance et la joie. On est en partage là-dessus, voyez ?

0: On ne peut pas parler de Madeleine Delbrel sans parler des pauvres, puisque c'est son cœur de vie aussi. Le pauvre sacrement, le pauvre comme un sacrement.
1: Oui, oui, page 80.
0: Où elle va plus loin.
1: La présence réelle du Christ dans le pauvre connu en tant que personne est peut-être, quand elle est réellement crue, ce qui peut faire éclater n'importe quelle situation sociale et la rendre authentiquement chrétienne.
0: Et moi, je poursuivrai parce que c'est aussi là qu'elle va plus loin. Le pauvre ne doit pas être quelqu'un de supporté, de toléré, mais d'attendu.
1: Oui, attendu, voilà.
0: C'est ça l'audace.
1: Mais c'est l'audace, et puis il y a tout le temps l'occasion de le vivre, quoi. Il est attendu. Et bien sûr, après, on va développer des efficacités, des savoir-faire, hein, en particulier à la maison, quand même. Je vois, il y a eu des fidélités. Il y a encore des amis, des jeunes qui ont connu Madeleine, des familles qui ont connu Madeleine, qui sont toujours fidèles à la maison du 11 rue Raspail. Quand même étonnant. Et on voit comment cette fidélité est extrêmement porteuse, constructrice, génératrice d'un esprit d'entraide dont nous avons besoin. Et tout le monde ne sait pas forcément que ça vient de Dieu. Mais elle, Madeleine, comme Loulou, qui était Loulou, on l'appelait, Louise Bruno, c'était la maîtresse de maison du 11 rue Raspail, elle le savait, elle vivait cela, Christine, Hélène, les autres. Voilà. Alors, par contre, c'est bien précisé, hein, il est attendu, il est connu. Le drame... Quand un SDF, dans Paris, on en rencontre plein, mais dès qu'il y a une gare centrale dans une ville de province, tout ça, il y a des gens qui sont là, qui traînent. Bon, le pire pour eux, c'est que personne ne les regarde. Ça, j'ai entendu mille fois ce témoignage. Bien sûr, on peut faire quelque chose. Après, il y a des associations d'entraide. On peut venir prendre un café, prendre une douche, etc. Ça, c'est très important. Mais combien de gens sont tellement gênés qu'ils n'osent même pas regarder la personne? Quel drame, je ne suis même pas connu, personne ne me regarde. Et là, Madeleine dit la présence réelle du Christ dans le pauvre connu. Et il n'est pas seulement supporté, toléré, il est attendu. Je sais, je vais reprendre le métro tout à l'heure, je vais croiser des gens très pauvres qui sont là. Mais ce n'est pas seulement eux, c'est aussi... j'étais hier donc à Champigny, il y a un homme qui est venu me voir, qui est en grande souffrance. Je l'avais vu la veille à la messe, il me dit « Père Gilles, vous êtes là ?» Oui, venez, en sortant du travail, venez demain, 19h, c'est bon. Et je n'y pouvais rien à ses souffrances. Je n'y pouvais rien. Mais il est venu simplement. Donc il a vu que je le connaissais. Je ne vais pas dire son prénom, on va être discret, quoi, mais ça fait plusieurs fois que je le vois à la messe. Vous voyez ?
0: Alors elle dit bien que c'est un temps arraché à mille choses. Ce temps que vous donnez aux pauvres, c'est un temps arraché à mille choses. C'est un temps arraché. Elle aussi, elle avait autre chose qu'elle aurait pu faire.
1: Mais c'est vrai, c'est arraché quand même à un moment donné. Alors, il y a toute la journée prévue, et puis comment ça va s'appeler, quoi ? Les imprévus, et puis les contretemps. Et puis, dans ce contretemps, bien sûr, je piaffe. J'ai horreur que mon agenda prévu ne se passe pas comme j'ai prévu. Puis ça, chaque jour, il y a des contretemps. Et en même temps, c'est des rencontres.
0: C'est des rencontres, mais elle insiste bien, Madeleine Delbrel, et peut-être que ça a parfois été un peu caché par ce... grand don de la charité, c'est l'éternel. Elle le dit, hein, nous n'avons pas le droit, venant de la part de Jésus, de donner autre chose que de l'éternel. Nous le donnons évidemment sous des apparences fragiles, périssables, mais nous n'avons pas le droit de donner quelque chose qui ne soit pas chargé d'éternel. C'est un extrait de la vocation de la charité que vous citez dans cet ouvrage. Oui. On ne peut pas donner autre chose que de l'éternel. Et on conclura sur cette phrase de Madeleine.
1: Je me sens assez dépassé par cette phrase. Je l'aime beaucoup. Parce que ça me rejoint, mais au fond, ça fait partie de mon bonheur de lire Madeleine, de sentir à la fois très rejoint, de trouver beaucoup d'intelligence. Ça m'aide à réfléchir, à m'orienter, à discerner. En même temps, je me sens assez dépassé, même beaucoup dépassé par ce qu'elle dit. Et je crois que c'est ça la mystique d'ailleurs. C'est-à-dire, c'est à la fois très concret, puis à un moment donné, dire ça me dépasse complètement là.
0: On n'en a pas parlé, mais oui, elle a. Toute une part mystique, en effet.
1: C'était la mystique au sens de l'union au Christ, qui fait qu'elle en a une expérience sûrement plus forte que moi. Et elle a un don d'écriture. Hein, et donc, elle est capable d'écrire des choses comme... Je fréquente aussi beaucoup Sainte Catherine de Sienne. Alors, c'est 15e siècle, c'est bien avant. Hein, où, pareil, il y a des moments où on se dit, oui, c'est ça. Puis d'autres moments, on dit, mais de quoi elle parle ? Je comprends la phrase, je sais la lire, mais... Mais il y a quelque chose qui nous indique de bien plus profond dans l'union au Christ. Donc on est vraiment dans le divin et dans ce contact entre l'éternel et le temps où nous sommes.
0: C'est une très belle écriture que vous nous proposez de retrouver dans cet ouvrage que vous avez coécrit avec Bernard Pitot, qui lui est prêtre de Saint-Sulpice, spécialiste des écrits de Madeleine Delbrel et de l'École française de spiritualité. Merci Père Gilles François, vous êtes prêtre du diocèse de Créteil, historien et postulateur de la cause de béatification de Madeleine Delbrel, dont nous avons parlé toute cette semaine. On retrouve les différents écrits que vous avez évoqués dans ce livre qui s'appelle « L'Eucharistie, vécu par Madeleine Delbrel », Le nécessaire constant de notre vie, c'est aux éditions Nouvelle Cité. Merci Pierre-Henri Pagé d'avoir assuré la technique tout au long de cette semaine. À bientôt.

Merci à Madeleine Vatel et au Père Gilles François, prêtre du diocèse de Créteil, de nous avoir accompagnés tout au long de cette semaine en nous parlant de Madeleine Delbrel sur cette série, dans cette série plutôt, Halte spirituelle. Et on poursuit en musique avec Jean-Claude Janada, Loué soit l'Éternel.

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18h passées de 30 minutes sur les ondes de Radio Arc-en-Ciel et nous retrouvons nos confrères du magazine Tous Frères. Ils nous invitent à méditer sur le verbe héberger.

0: Bonjour, très heureuse de vous retrouver pour ce nouveau numéro de Tous Frères. Dans de nombreuses cultures et traditions, offrir un toit à celui qui en a besoin est un signe de générosité et de solidarité. Mais comment cette hospitalité se vit-elle dans nos territoires ultramarins? Quels défis faut-il relever pour en faire un métier? Notre émission est donc consacrée au verbe héberger. Et en cette année jubilaire, le pape François demande à l'Église de Rome d'héberger les plus pauvres. Nous serons appelés à être des signes tangibles d'espérance, dit-il. Direction La Réunion, dans un endroit exceptionnel à Mafate, un lieu magique où il est possible d'être hébergé. D'ailleurs, de nombreux touristes s'y rendent pour vivre une expérience loin des bruits de la ville. On rencontre ensuite en Martinique avec le frère Jérôme Thierry, un bénédictin. Il s'occupe de l'hôtellerie du monastère Notre-Dame du Mont des Oliviers. Pour lui, héberger, c'est mettre en pratique sa foi. La chronique cette semaine s'intéresse à la notion d'hébergement chez les hindous, les juifs et les musulmans. Héberger, comme dans l'histoire du prophète Élisée. Chaque fois qu'il passe à Sunam, une femme l'accueille en l'hébergeant. Une évidence et un devoir sacré pour elle. Luciano vous raconte cette histoire.
1: Héberger, comme dans l'histoire d'Élisée et de la Sunamite. C'est ce que j'ai décidé de vous raconter. Alors, tenez-vous prêts et embarquez avec moi dans ce récit tiré du deuxième livre des Rois. Un jour, dans la ville de Sunam, une femme riche, la voici, elle vient à la rencontre du prophète Élisée qui est de passage et elle l'invite à sa table avec insistance. Élisée finit par accepter et il est très bien reçu. Tellement bien reçu que c'est décidé, désormais, à chaque fois qu'il passera à Sunam, il viendra manger ici. Et c'est bien ce qu'il va se passer. Au bout de quelques visites, la Sunamite dit à son mari « Écoute, je sais que celui qui s'arrête toujours chez nous est un saint homme de Dieu. Faisons-lui une petite chambre sur la terrasse. Nous y mettrons un lit, une table, un siège et une lampe. Et quand il viendra chez nous, il pourra s'y retirer. » Et c'est bien ce qu'il va se passer. Quelque temps plus tard, voici qu'Élisée et son serviteur frappent à la porte de la Sunamite. Lorsqu'il voit son hébergement, le prophète s'exclame « Tu t'es donné beaucoup de peine pour nous. Que peut-on faire pour toi ?» Mais elle répond « Je vis tranquille au milieu des miens. » Élisée consulte son serviteur pour avoir une idée et celui-ci répond « Hélas, elle n'a pas de fils et son mari est âgé. » Élisée déclare à la femme « À cette même époque, au temps fixé pour la naissance, tu tiendras un fils dans tes bras. » Mais elle dit « Non, mon Seigneur, homme de Dieu, ne dis pas de mensonge à ta servante. » Mais c'est bien ce qu'il va se passer. L'année d'après, au moment prédit par Élisée, la Sunamite enfante un fils. Ainsi, cette femme au grand cœur a voulu tout faire pour héberger le prophète Élisée dans les meilleures conditions. Son hospitalité, qui a été récompensée par la naissance de son fils, est si généreuse qu'on en parle encore aujourd'hui.
0: Et j'héberge, non, j'accueille plutôt Aurélie. Bonjour Aurélie.
2: Bonjour Muriel.
0: Direction l'île de la Réunion, plus précisément à Mafate, c'est ça. D'ailleurs, vous y êtes allée, dites-moi.
2: Bien sûr, bien sûr, Muriel. Alors, regardez Mafate. C'est l'un des cirques naturels de la Réunion. Alors, un cirque, en géologie, c'est une sorte de bassin, une enceinte naturelle relativement plane, entourée de falaises abruptes qu'on commence à apercevoir ici dans le brouillard. Il y a trois cirques à la Réunion, Mafate, Sillaos et Salazi. Ils se sont formés suite aux effondrements du massif du Piton des Neiges. C'est le volcan qui a donné naissance à la Réunion.
0: D'accord, j'en connais mieux. Merci beaucoup. Et qu'est-ce qui rend l'hébergement à Mafate si particulier ?
2: Alors, il est plus qu'exceptionnel, en fait, l'hébergement à Mafate, car ce n'est accessible qu'à pied, à travers des sentiers comme celui-ci, après plusieurs heures de randonnée, 1000 mètres de dénivelé négatif en moyenne. Vous remonteriez tout de suite une fois en bas ?
0: Non, non, voilà. Moi, je roule, je reste.
2: C'est ce que je me disais. Alors, évidemment, heureusement, l'hébergement est présent à Mafate, et c'est d'ailleurs toute une culture. Reportage d'Anna Bellissance et Renaud Roux.
3: C'est l'un des endroits les plus isolés de France. Une dizaine de villages nommés Ilettes, en plein cœur du parc national de La Réunion. Ici, pas de voiture. Mafate est un petit paradis pour les voyageurs en quête de nature et de déconnexion.
4: Allez.
3: Noémie et Fabien viennent d'arriver à La Réunion dans le but de s'y installer. Ils ont réservé une nuit à La Nouvelle, le village le plus peuplé de Mafate, niché à 1400 mètres d'altitude. Pour leur première visite dans cet endroit exceptionnel, ils ont choisi la porte d'entrée la plus accessible, 2 heures de marche et plus de 500 mètres de dénivelé négatif.
5: On sera content de découvrir une fois qu'on arrivera chez l'habitant et découvrir notre hébergement également. C'est quand même ça qui va être très intéressant, et de pouvoir discuter avec eux et de savoir leur fonctionnement dans leur vie de tous les jours.
3: Être logé chez l'habitant, c'est trouver refuge après l'épreuve des sentiers. Alors que les premières habitations sont en vue, Noémie glisse sur une pierre. La blessure nécessite des soins et l'Ilette de La Nouvelle est encore loin.
6: Regarde, ça se trouve, c'est notre petite maison.
4: Ils sont belles, bien isolées là-bas. La Nouvelle.
6: On est arrivé, on est à 1430. Ouais. Et ben moi, j'irai à gauche, La Nouvelle Centre.
4: Je fais plus confiance sur ça que sur les chutes.
3: Après 3 heures de marche et avec la fatigue, Noémie chute à nouveau à quelques centaines de mètres de l'arrivée.
4: Non, parce que si elle était cassée, elle ne marcherait même pas.
7: Ah ben non.
3: Sa cheville est touchée et doit être soignée.
8: Noémie, enchantée. C'est
9: une dame qui passe pour votre cheville.
6: Ah, merci, vous êtes formidable.
9: Attends, tu veux bien. Moi, j'ai une formation pour mes secours. Vraiment, s'il y a un souci très très grave, on a la possibilité d'avoir le PGHM accessible, peu importe dans la journée. En fonction du temps, je précise.
6: C'est les aléas, hein, de la rando, mais bon, l'endroit est tellement magique qu'on va vite passer à autre chose.
3: Kendra, recrutée par Jonathan pour accueillir les voyageurs de passage au relais de Mafate, a fait le choix de vivre dans cet endroit coupé du monde. Jonathan, lui, a grandi ici à La Nouvelle. Il a fréquenté l'école qui accueille aujourd'hui ses enfants et parcouru des milliers de fois les sentiers par lesquels Noémie et Fabien sont arrivés.
10: On se rencontre, on fait des amis, on parle de tout. Il y a des touristes qui parlent de leur région, etc. Les vacances qu'ils ont fait. J'y tuerai à Mafate, oui, c'est incroyable. Et je ne quitterai pas Mafate pour aller ailleurs.
3: C'est ici qu'ils accueillent les randonneurs.
6: C'est splendide.
9: Merci.
6: Et super calme surtout.
9: Effectivement.
3: Avec une attention particulière dans la manière d'aménager l'espace, avec des matériaux traditionnels venus par hélicoptère.
6: Merci.
9: Les petites cabanes bien chaleureuses.
6: Superbe. Oui. Une cabane dans une cabane.
4: Je me permets de déposer les affaires.
3: Le tout dans le respect de la réglementation des constructions au sein du parc national.
6: C'est superbe.
10: Tout doit être fait en bois. Donc en dur, donc c'est interdit. Ça fait penser à nos grands-mères, à nos grands-pères. On est resté quand même sur la tradition aussi.
6: Je pense que vous êtes bien et que vous êtes heureux ici. En tout cas, vous avez l'air et ça, c'est vraiment cool.
4: Le fait d'être accueilli comme ça, ça donne qu'une envie, c'est de revenir.
10: Ben, c'est ça, ben, le but.
4: C'est le but
10: pour moi, oui. Ben,
4: merci.
10: On venait.
4: Bonjour.
6: Bonjour.
10: Donc Nolan, c'est mon fils.
4: Bonjour.
10: Donc, on est apprenti cuisinier ici. Donc voilà. Et Kenny, c'est mon neveu. Donc,
6: la famille. Moi, ça m'intéresse parce que je suis de la restauration en plus. Alors, j'ai carrément envie de savoir ce que vous nous préparez.
11: Si vous faites une nuit, ça sera comme toi.
10: On est en créole à La Réunion. Quand on mange la pâte de poule, on va faire des jolis enfants.
6: Ah ouais.
4: Ah ben, je vais en manger une ce soir.
3: Le relais de Mafate, avec sa dizaine de salariés, est la plus importante structure d'hébergement dans le cirque. La capacité d'accueil permet de rassembler ici les voyageurs et les professionnels en mission. Noémie et Fabien partagent leur table avec une équipe d'élagueurs venus de la côte, hébergés dans l'Ilette pour quelques jours.
12: Vous savez c'est quoi la devise ?
4: C'est quoi ?
12: Ça m'a pas.
6: C'est bon, Julien. Clair que je pense qu'on pouvait pas faire
12: ça.
4: Ah, ça c'est sûr.
3: L'occasion pour les voyageurs d'en apprendre davantage sur les spécialités locales, culinaires, mais aussi botaniques. Après le repas, le retour se fait à la frontale dans le silence et l'obscurité totale.
13: On entend le petit bruit des oiseaux et tout à l'extérieur. C'est un cadre idyllique. On sent que c'est hyper chaleureux. Les personnes sont contentes de nous accueillir. On voit qu'il y a du vécu derrière.
3: Le lendemain matin, le bruit des oiseaux est accompagné par celui des hélicoptères et la cheville de Noémie a gonflé. Un retour par le sentier paraît compromis, Jonathan et Kendra lui conseillent d'appeler les secours.
10: L'hélicoptère pour nous, déjà c'est notre réveil. Et dans le cas Noémie, donc voilà, l'hélicoptère du PGHM ils arrivent, donc c'est l'ambulance.
3: Avant de partir, Noémie tient à accompagner les enfants à l'école.
6: C'est là ?
3: La petite Maëlys veut-elle aussi montrer un morceau de sa vie à cet inconnu rencontré la veille ?
6: On la récupère à tout à l'heure.
7: On a un poule et on a un coq.
6: Il y a une poule et un coq ?
5: C'est super cool de vivre ce petit moment, d'avoir emmené Maëlys à l'école et puis... Et puis bah, de leur souhaiter une belle journée. Et puis surtout à bientôt, parce que ça va s'arrêter pour nous, quoi.
9: Pour moi, héberger, c'est aussi secourir, accompagner. Ça fait plaisir de voir qu'on

0: Trinité. Le père Tareva Tahiti, vicaire de la paroisse Sainte-Thérèse de Taou Noa, à Papeete. Merci d'être avec nous. Alors, vous vous rendez de temps en temps sur les différents atolls de la Polynésie. Quelle est votre mission exactement?
1: Bonjour Olivier et Muriel et bonjour à toutes et à tous. Alors effectivement, je suis vicaire à la paroisse Sainte-Thérèse de Taou Noa et donc je me rends périodiquement dans les îles afin d'effectuer une mission et bien d'être auprès de des communautés des îles éloignées de Tahiti.
2: Et lorsque vous vous rendez sur ces atolls, vous aussi vous êtes hébergé, j'imagine. Comment ça se passe votre accueil?
1: Alors effectivement, donc sur les atolls se pratique donc l'hospitalité, l'hébergement, l'accueil des prêtres, des voyageurs, des invités qui seront sur l'île. Alors je suis bien sûr hébergé au presbytère, qui est la maison du prêtre en fonction. Mais donc concrètement, eh bien les paroissiens se mettent à pied d'œuvre pour pouvoir nous accueillir au presbytère.
0: Et pourquoi est-ce important pour vous d'accueillir aussi avec des colliers de fleurs ou des champs, même les visiteurs qui viennent à l'improviste?
1: Alors, eh bien, ça fait partie, je pense, de la culture polynésienne hein, dans son ensemble, que d'accueillir les voyageurs, alors, de leur proposer pas seulement un hébergement, mais véritablement l'hospitalité. Donc, d'apprendre à les connaître, à vivre avec eux. Donc, à manger avec eux, à passer du temps avec eux.
2: Aujourd'hui, dans notre société contemporaine, on a du mal à accueillir l'autre. Quels conseils vous pouvez nous donner pour que cette rencontre soit plus une bénédiction qu'une charge, finalement?
1: Effectivement, c'est vrai que eh bien, de nos jours, la question de l'accueil se perd un peu, hein. Même en Polynésie, parfois, voilà, donc la question de l'accueil commence à, voilà. Donc c'est à la fois un travail communautaire et je pense que l'accueil, l'hébergement, héberger permet de faire grandir à la fois celui qui accueille tant que celui qui est accueilli. Donc j'aime bien d'utiliser ce jeu de mots, enfin la langue française qui dit que l'autre, bien l'autre est à la fois celui qui accueille et celui qui est accueilli. Tant qu'on grandit, alors on ne cesse de grandir avec des rencontres. Et qui sait que Dieu, eh bien, se trouve dans ces rencontres.
0: Justement, ouvrir sa porte spontanément à un visiteur est un art de vivre, on l'a vu avec vous. Dans la Bible, y a-t-il des passages qui invitent le croyant à accueillir l'autre?
1: Alors, eh bien, dans la Bible, de l'Ancien Testament jusqu'au Nouveau Testament, eh bien, elle est parcourue de passages bibliques, hein. Il y a bien sûr, on l'a vu, le deuxième livre des rois avec le prophète Élisée qui est accueilli par une femme distinguée. Il y a aussi le premier livre des rois avec le prophète Élie qui est accueilli par la veuve de Sarepta. Donc on pourrait continuer comme ça et donner beaucoup de citations bibliques. Le livre du Lévitique, on sait très important dans le judaïsme qui justement voilà donne, qui exhorte le peuple d'Israël d'accueillir l'étranger chez lui.
2: D'ailleurs, Jésus, quand il envoie ses disciples en mission, il les invite à partir sans rien. Est-ce que vous pouvez nous expliquer ça au regard de l'hospitalité, justement?
1: Alors, justement, lorsque Jésus envoie ses disciples, je crois que pour avoir un cœur disponible à la mission, il faut sans doute eh bien, savoir se détacher de choses qui pourraient nous encombrer à faire justement une rencontre qui pourrait nous changer la vie. Donc, c'est eh bien non seulement laisser les biens matériels qui pourraient un peu entraver cette rencontre, mais aussi eh bien vider son cœur, avoir un cœur disponible pour pouvoir eh bien rencontrer et faire la connaissance eh bien de ceux qui nous accueillent avec ce qu'ils sont.
0: Par rapport à ce que vous dites, est-ce que ça veut dire aussi, par exemple, dans le Nouveau Testament, Jésus promet de venir faire sa demeure dans les cœurs? Est-ce que ça rejoint un peu ce que vous dites finalement?
1: Tout à fait. Et donc pour que Jésus puisse faire sa demeure dans nos cœurs, il faut que nos cœurs eh bien, soient disposés à l'accueillir. C'est-à-dire eh bien, au moins un cœur qui est vidé de tous les soucis, à la fois les tracas matériels, les choses de ce monde qui peuvent entraver justement Jésus de demeurer, d'habiter dans nos cœurs.
0: Concrètement, dans notre vie aujourd'hui, comment baisser notre garde? Parce qu'on a du mal à faire confiance à l'autre et donc à l'accueillir tel qu'il est.
1: Oui, effectivement. Il ne s'agit pas non plus d'ouvrir sa porte n'importe comment, mais voilà, il s'agit d'avoir un regard lucide aussi et d'accueillir l'autre tel qu'il est, avec

0: avec ses qualités, avec ses défauts. Ça nous permet aussi nous-mêmes, eh bien, de nous connaître. Donc, je pense que la bénédiction de Dieu vient dans cette rencontre-là. L'autre me révèle à moi-même.
1: Et justement, la Bible et le pape François nous invitent à accueillir l'autre, mais concrètement, aujourd'hui, ça peut aussi nous sortir de notre zone de confort. Vous nous dites quoi? Qu'il faut tout simplement accueillir l'autre en souriant et nous faire un petit peu violence?
0: Alors, bien sûr que oui, pour le pape François, alors ça peut, ses paroles parfois peuvent choquer, bouleverser. Il ne s'agit pas non plus de se forcer à accueillir. Voilà, il faut que ça soit à la fois un geste de gratuité.
1: Merci beaucoup pour cet éclairage, Père Tareva Tahiti. Je rappelle que vous êtes vicaire de la paroisse Sainte-Thérèse de Taounoa à Papeete. Aurélie, maintenant je vous emmène chez moi en Martinique,
2: Ok,
1: plus précisément, oui, à
2: d'accord.
1: Chelcher. Allez, venez à la rencontre d'un homme pour qui héberger est une vocation.
2: Exactement, Muriel. Regardez, cet homme, c'est le père Jérôme Thierry. Alors, il est moine bénédictin au monastère de Notre-Dame du Mont des Oliviers et il s'occupe de l'hôtellerie, de la boutique. Notamment, c'est le premier visage en fait d'hospitalité du monastère que vous voyez juste ici, car
1: Wow.
2: le monastère Notre-Dame du Mont des Oliviers dispose d'une structure d'accueil où les gens viennent séjourner. Il y a 10 chambres individuelles. Les voyageurs hébergés prient et mangent avec les moines. Mais quel est le sens chrétien de l'hospitalité? Reportage de Nicolas Caclin et Laurent Vieuxfort.
3: Quand on reçoit l'appel de Dieu, il y a discernement à faire. Et au niveau du diocèse, il y a des prêtres qui sont employés à ce service, de pouvoir discerner l'appel de Dieu. Et à cette époque-là, c'était le père Zonzon que j'avais vu. Et c'est avec lui que j'ai discerné de venir au monastère. Parce que je cherchais quand même quelque chose de fraternel. Ce qui m'a le plus plu dans ma période d'hébergement, c'est, je vais dire, la prière. C'est temps de prière, de rencontre avec Dieu, et aussi le premier contact avec l'hôtelier, celui qui héberge. Bon, c'était très agréable et très fraternel, je vais dire, qui fait que ça a permis aussi que je puisse entrer dans la vie monastique.
4: Nous t'en prions, Seigneur, toi qui nous donnes ton honneur, et nous mouvons aussi les pauvres, et nous rassembler tous autour de la gloire de ton royaume, par Jésus le Christ, notre Seigneur.
3: Depuis la fin du Covid, j'ai remplacé l'hôtelier précédent. Et qu'est-ce que j'aime dans le fait d'héberger? C'est son contact avec le pèlerin. Qui vient et aussi l'aider aussi dans sa quête.
5: Moi, j'ai déjà tout à fait.
6: Ouais, mais ça m'a
5: On voit avec le frère qui a.
3: Les profils de ceux qui viennent, c'est un peu divers. Il y a ceux qui sont les habitués, qui aiment le cadre de vie, qui aiment le silence et qui viennent régulièrement. Il y a ceux qui ont une épreuve et qui voudraient faire le point. Et il y a ceux aussi qui veulent découvrir. Qui voient le cadre de vie et qui ont entendu parler de la vie monastique et voudraient savoir et qui trouvent que c'est agréable. Et bien ceux qui peut-être cherchent, qui font une convalescence et cherchent un lieu vraiment retiré et propice, et silencieux surtout, pour venir se ressourcer, pas se ressourcer, mais se reposer.

0: Dans le fait des bergers, ce qui me plaît justement, c'est d'être, de rendre les gens heureux. De leur apporter un plus, quelque chose d'autre qu'ils n'avaient pas et qu'ils sont venus chercher en venant à notre rencontre. Et dans l'hébergement, on leur apporte ce plus pour que leur vie, leur quotidien soit un peu mieux.
1: C'est la top. Il y a des conseils d'une autre bonne page.
0: Alors, qu'est-ce que je souhaite pour l'avenir? Je souhaite que le monastère continue à exister, que le monastère continue à héberger les gens et que nous ayons toujours plus de fidèles qui viennent nous rencontrer, qu'ils rencontrent toujours davantage Dieu. Et aussi, si on peut être connu un petit peu, un peu plus loin que la Martinique et les Antilles, ça aurait été, ce serait, je vais dire, mon rêve et mon souhait.
2: Place à la chronique de la semaine. Avec vous, Aurélie, nous nous intéressons à la notion d'hébergement chez les hindous, les juifs et les musulmans. Nous commençons par les juifs.
3: Exactement. Alors, dans le judaïsme, il y a une grande tradition de l'hospitalité, déjà par Abraham, le patriarche du judaïsme, qui va héberger des inconnus. Vous connaissez cette histoire, Muriel, j'imagine. Je vous laisse, hop, la petite icône. Et voilà, regardez, trois hommes passent à côté de la maison d'Abraham. Il les invite à s'asseoir et à se restaurer. Ces trois hommes sont en fait des anges qui viennent annoncer au patriarche la naissance prochaine de son fils. Ici, en les hébergeant quelques heures, Abraham reçoit à sa table des annonciateurs de bonnes nouvelles.
2: Ça, c'est pour le judaïsme. Qu'en est-il chez les musulmans?
3: Alors, chez les musulmans, dans le Coran, plusieurs passages appellent à la protection du demandeur d'asile. On peut notamment lire, regardez cette citation, Muriel, je vous laisse lire.
2: Ceux qui ont donné refuge et porté secours, ceux-là sont les vrais croyants, à eux le pardon et une récompense généreuse.
3: Voilà, pour les musulmans, héberger son prochain, c'est aussi un moyen de recevoir la grâce de Dieu. Et là aussi, les musulmans peuvent se référer à leur propre histoire.
2: Et qu'en est-il chez les hindous ?
3: Alors, chez les hindous, regardez cette belle icône, on va parler du livre des Upanishads qui regroupe les textes philosophiques de l'hindouisme. Ils expliquent les principes fondamentaux de la religion et on peut y lire un mantra qui dit que l'hôte est bien un messager envoyé par Dieu et plus encore, il est considéré comme semblable à Dieu. Donc, dans la tradition hindoue, l'hospitalité, c'est un devoir universel. Bien accueillir, héberger son hôte, lui offrir un beau lieu pour son repos, pour un bon repas, c'est considéré comme un sacrifice védique. Ça a une valeur rituelle, comme pour tous les autres sacrifices, ça va permettre au maître de maison, en l'occurrence, d'améliorer son karma.
2: Et est-ce qu'il y a des histoires concrètes d'hospitalité dans l'hindouisme ?
3: Oui, Muriel, regardez. Ici, vous reconnaissez peut-être Arjuna, c'est un grand archer dont on raconte les aventures dans le Mahabharata. Eh bien, il est né parce que sa mère, Kunti, était parvenue à satisfaire parfaitement son hôte, un grand sage qui s'est avéré être une des incarnations de Shiva, rien que ça. Grâce au mantra offert par le sage, elle a pu ensuite invoquer les divinités afin d'avoir ses fils, les cinq Pandavas. En résumé, dans de nombreuses religions, l'hospitalité est une valeur qui rapproche le croyant de l'histoire de son peuple. Héberger son prochain est un moyen d'obtenir la grâce divine et de se rapprocher de Dieu.
2: Merci Aurélie. Sur le site internet d'Outre-mer La Première, eh bien, un article revient sur le passage du cyclone Garance qui a dévasté l'île de La Réunion. Des centres d'hébergement d'urgence ont accueilli près d'un millier de personnes. Des solutions de relogement temporaires sont proposées aux sinistrés en attendant des solutions plus pérennes. Et puis sur le site internet du Jour du Seigneur, une homélie de l'évêque Gomez Cantero invite les fidèles à faire de notre monde une maison. Pour lui, l'accueil de l'autre est essentiel. Je cite, « Notre mission est de faire de ce monde une maison et nous ne pouvons pas échouer dans cette tâche. »
3: Et vous allez pouvoir retrouver toutes nos émissions et celles-ci sur notre site internet avec des contenus inédits. Et vous, quel sens donnez-vous à l'hospitalité? Répondez-nous sur les réseaux sociaux de Tous Frères. Moi, j'ai une relation spéciale à l'hospitalité.
2: C'est vrai.
3: Je vois que vous vous posez la question. Alors moi, c'est vrai que j'héberge beaucoup de monde tout le temps.
2: C'est vrai. Vous m'avez jamais hébergé, dis donc.
3: Ouais, bah vous m'avez rien demandé.
2: C'est vrai.
3: Ma mère, elle appelle ma maison la Case Bon Dieu. La case Bon Dieu, ça veut dire la maison de Dieu. Donc c'est vrai que dès qu'il y a quelqu'un qui a besoin d'un hébergement, bah, ils viennent chez moi et je dis toujours oui. Je dis toujours oui, même si c'est tout petit, surtout parce que je me sens utile. Et finalement, j'ai l'impression que de me sentir utile, ça me sert plus à moi qu'à ceux qui sont hébergés chez moi.
2: Ah, d'accord. Ben moi, en fait, je me souviens surtout de voyages solidaires où j'ai été hébergée chez les particuliers. Et c'est vrai que l'intérêt de vivre avec les locaux, c'est qu'on en apprend beaucoup sur eux. Et j'ai remarqué que surtout ceux qui n'avaient pas grand-chose donnaient énormément et avec énormément de générosité et de cœur. Car finalement, héberger l'autre, ma chère Aurélie, est une façon d'échanger et de découvrir autrui. Ça peut être une belle leçon de vie et même marquer une vie. Regardez, je vous en parle encore, ça fait des années. Très belle semaine à vous et à bientôt.

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2: Et on poursuit le programme dans cette nuit. N'avez un fragment des histoires, Jean-Claude.
3: Histoire dehors. Comment l'a fait la terre avec de moon? Histoires, la gamme, la menterie. Ça l'a pas moins, ça y raconte la gamme. Ça l'a pas moins, ça y ramasse la menterie. Ça, bon vieux gramoun dans le temps longtemps.

D'histoire pays. À tout seigneur, tout honneur, hommage à Emmeline Payette Coupama, sublime conteuse d'histoire devant l'Éternel, qui nous a laissé orphelins tout récemment. Un histoire est sorti dans le livre Emmeline Payette Coupama, 6 heures le soir. L'argent cascade. Nénène, trésor bande pirate, les vrais, les pas vrais. Ah, ça, faut demander bonne raconteur d'histoire à la Réunion. Nénène va dire où un secret? Dis pas personne, hein? Côté Marancourt, n'a un trésor, personne t'es pas capable de trouver. Courage t'es, il manque azote. Loin, loin, dans le temps longtemps, la déporte 12 voleurs de grand chemin dans notre beau pays. Zot t'es qui fait des ordres fort dauphin dans la grande île. La débarque à Zot sur bordage la ravine Saint-Jean, quartier français. 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

histoires de rue. Maquilin Grand Cheveux. Histoires qui aguisistent. N'avait une fois, dans le pays qui aguisistent, pays bonne qui aguise, entre la Chine et la Russie, un chasseur avec sa femme était vivant en l'air dans la montagne. Zot était pauvre, pauvre même. Zot l'avait point d'animaux, zot l'avait point de terre, zot l'avait point de bien. Un jour, quand le printemps arrivait, le grand Khan, ça veut dire le grand seigneur, le grand Khan l'y installe à lui dans le pays qui a guisistant. Le grand Khan t'est insigné un seigneur cruel et rapiant. L'été abuse sur son peuple. Il avait besoin d'argent pour son 40 femmes, son bon serviteur, tout son cheval et son armée. Un jour, le percepteur la débarque la case le chasseur. L'été vient en caisse l'argent impôt. Il avait 5 soldats pour protéger Ali. Voilà ni pour encaisser impôts, a dit le percepteur. Combien de l'argent on en a? Lui a demandé. Moi n'a point rien du tout, moi les pauvres, le chasseur la répond. Moi n'a point de l'argent. Ah là tout ça qu'on en a, 2-3 pots de marmotte. Prends pour. Le percepteur la guette un coup le chasseur. Il attrape le 3 pots de marmotte sur la table et il a dit comme ça. Vous connaissez que ça le grand Khan y fait et que ça qui paye pas son impôt. Le lendemain matin, le chasseur l'embrasse sa femme pour la dernière fois et il y monte encore plus haut dans la montagne. Il n'y a plus jamais revenu. 6 mois l'a passé. Un soir, l'orage t'y donne paquet. En plein dans la tempête, la femme, le chasseur, l'a accouché. Un petit fille est né. Mais le moment, elle est mort. Le petit baba la commence à pleurer, crier. Le vent la emporte son cri loin, loin même. Jusqu'à dans les oreilles, un vieux grand-mère, t'y prépare toute qualité la tisane. Que ça il est, l'a dit la tisaneuse. On dirait un enfant y pleure. La tisaneuse la suive le bruit d'un rafale le vent. Comme ça même, elle la trouve le petit baba à terre, emmailloté dans un grand châle. Pauvre Timoun, l'a dit le vieux grand-mère, pleure pas, ma soignaou. Le petit fille la gagne le nom Maquilin. 15 années l'a passé. À cette heure, Maquilin t'est une jolie fille. Son cheveu t'est noir comme bois d'ébène, t'es brille comme l'acier, et t'es si tant tellement long. T'es si tant tellement long, Maquilin l'avait besoin de 2-3 camarades pour laver. Souvent des fois, Maquilin avec son camarade, t'es sa batte carré sur le bord de la rivière pour casser un bain. Zot t'es en profite pour lave cheveux Maquilin. D'abord, zot t'es ici à toutes les bonnes petits peignes, t'es ici un beau son tresse amarré. Après là, zot t'es brosse son cheveu et zot t'es plonge dans de l'eau. Un jour, Maquilin la perd un cheveu. Le cheveu la tombe dans de l'eau et le courant l'a emporté. Un camarade la plonge dans la rivière pour essayer de trapper, mais le courant est trop fort, le cheveu la tsonne jusqu'à dans la vallée. Dans la vallée, justement, n'avait un soldat avec son cheval, tenu boire de l'eau dans la rivière. Le soldat y appelle Azret. Il y a vu le grand fil noir y flotte en descendant, il a plonge son main dans de l'eau et il la soucle le cheveu. Azret y calcule. Qui ça y peut être un cheveu long comme ça? Azret est parti voir le grand Khan sous la tente. Grand Khan. « Ah, guette un coup que ça, on l'a trouvé dans la rivière. Qui ça n'a un cheveu long comme ça ?»« C'est un cheveu de femme, » l'a dit le grand Khan. « Allons, Rodel, Azret, rassemble toute bonne cavalier. » Le grand Khan, avec son troupe cavalier, la prend le chemin sur le bord de la rivière en montant. Zot la passe l'autre côté de la montagne, pour arriver dans le village Maquilin. Maquilin t'est triste depuis qu'elle avait perdu un cheveu. Pour elle, t'es un mauvais signe. Quand même ça, son bon camarade la niabou râle à elle sur le bord de la rivière pour casser un bain. Ah là là, le grand Khan la passe dans le chemin. Quand il a vu Maquilin après baigner dans la rivière, son cœur la bat de tambour. L'été en l'admiration devant son joli teint, son yeux en braise, son bouche rouge comme une cerise et surtout son grand cheveu noir. Moi, l'ai jamais vu une femme jolie comme ça. L'a dit le grand Khan. Azret, rodène manière pour aller à la case. Grand matin, soleil n'était pas encore levé, Azret, sans son cheval, l'a faufilé en misouk dans le village.
Quand Maquiline la sort dehors sur son pas de porte, une main la râle à elle et l'autre la pèse sur sa bouche pour empêcher à elle crier. Maquiline la débat, la se bat, mais le bouc ne largue pas elle. Il la met à elle en travers sur le cheval et pour être sûr elle échappe pas, il a en marre son cheveu avec la selle. Maquiline est prisonnière, le grand Khan. Le grand Khan l'envoie pour elle toute qualité jolie cadeau. Un châle en cachemire, un cafetan en velours brodé, un coffret rempli de loukoum. Mais un tioc, Maquiline t'y accepte pas rien. Elle t'y renvoie tout le bon cadeau. Maquiline t'est triste. Elle t'y reste toute la journée sans bouger, sans causer, sans yeux baissés. Le grand Khan t'est furieux. Il est présent devant Maquiline. Il y a crié. Ingrate, il suffirait ou dit un mot et où serait la reine qui a Gizistan. Où n'aurait 1000 servantes. Au soulier, il toucherait plus à terre. Où voyagerait d'un filanzan. M'y pourrait donner à haut, haut de poids en pièces d'or. Ah là là, tout ça que m'y pourrait faire pour. Le grand Khan la tire un petit sac dans son poche, il l'a rouvert et il la verse sur la table un paquet de pièces en or. Maquiline l'a blémie. Elle l'a dit, « Grand Khan, si un jour m'y cause, sera pour dire le mot « liberté ».»« Très bien, jeune fille, » a dit le grand Khan, « ou refuse la richesse, ou refuse la gloire, alors ou sera traité plus bas que terre. » Le temps l'a passé. Pauvre Hazret, t'y regrette, il avait amené le grand cheveu de Maquiline pour le grand Khan. La jeune fille t'y mange plus, t'y boire plus. Hazret n'avait de remords. Alors, il imagine une affaire. La jeune fille s'armore, à moins la faute. Il faut m'y sauver à elle. Grand matin, tout de monde y dort encore. Hazret la prend deux chevals en misouk. Il a emmailloté les autres sabots avec la peau de mouton pour qu'il ne fasse pas de désordre. Il a parti rod Maquiline. Zot la monte sur d'autres chevals. Zot la traverse le camp tout doucement. Et quand Zot Téfine arrive dehors, Zot l'a galopé. Arrive sur le bord de la rivière, Hazret la tire son grand sable et il la donne Maquiline. Elle a un sable pour Maquiline. Continue autre chemin. Moi, m'y cale là même, m'y sors pas plus loin. Maquiline la prend le sable. Elle la fait rendre son cheval dans la rivière. De l'eau t'est glacée, le courant est fort. Mais Maquiline t'y tient beau le renne son cheval et Zot la n'y a bout traversé. Pendant ce temps-là, le grand Khan t'est fin de connaître Maquiline l'avait vol chemin. Il a rassemblé 40 cavaliers, ça que t'es plus gabier, et il a foncé pour attraper Maquiline. Vitement, ça arrive, il boit la rivière. Maquiline, t'es fin arrive de l'autre côté. Le grand Khan l'a crié, Maquiline, moi c'est le grand Khan, pays qui a Gizistan. Reviens ici tout de suite, c'est un ordre. M'y préfère mort, Maquiline l'a répondu. Le grand Khan l'a envoyé son 40 cavaliers. Ramène-elle, qu'il soit mort, qu'il soit vivant. Le 40 cavaliers la rentre dans l'eau, mais la rivière n'y arrête pas de gonfler. Zot t'est emporté par le courant. Toute la bande l'est mort noyée. Sur 40, n'a rien que 3 chevals, l'année à bout remonte sur le bord. Le grand Khan t'est en rage. Il a lancé son cheval dans la rivière pour essayer de traverser. Zot t'est pris dans un tourbillon. Le cheval l'a ni fou. Il a fait tomber son cavalier dans l'eau. Le grand Khan t'est pas l'un noyé. Mais l'ilani à bout trappe une branche pied de bois, t'es y pendu sur son tête. Il a monté sur le bord de la rivière, il a tiré son grand sable et il a foncé Maquiline. Soit où c'est ma femme, soit où mort, le grand Khan l'a crié. Maquiline t'es y attend à lit avec le sable, Hazret l'avait donné à elle. Le sable t'est cachette dans son dos. Quand le grand Khan la vue Maquiline lève son sable en l'air. T'es trop tard. Le coup de sable la trappe allée en plein dans le cœur. Le grand Khan la tombe dans de l'eau. Il a pas souffert. Maquiline la rend son case. Ce jour-là, la rivière t'est rouge.

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1: Et nous poursuivons toujours mon histoire, Jean-Claude avait un foie, petit dodo.
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Histoire pays. Petit dodo avec les hommes. N'avait une fois, un petit guiguin l'île était caché dans la grande mer, dans l'océan. L'été appelle mascaring. Toutes qualités animaux t'y vivent terre-là. Zoté y bataille pas. Zoté y mange pas l'un et l'autre. Toutes qualités animaux, mais n'avait point les hommes. 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Dans son rêve, n'avait un grand pays, un pays plus joli, plus gaillard que son petit île Mascareng. T'es trop gaillard même. Alors, quand il a réveillé, le petit dodo l'a dit comme ça. « Il faut m'y savoir pays là. » Grand matin, petit dodo la quitte son laitant, il la plonge dans la grande mer, dans l'océan. Et il a nagé comme un canard, avec son deux pattes sous l'eau. Il a nagé, il a pagayé, il a barboté, pendant une tralée de jour, pendant une tralée de nuit. Enfin, petit dodo arrive sur une plage merveilleuse, comme la roche merveilleuse. Une plage, t'es plus grand que son île Mascareng. T'es mille fois plus grand, t'es mille fois plus gaillard, t'es mille fois plus joli. L'île est tellement fatigué, il a allongé à terre sur la sable et il a gagné sommeil. Dans son sommeil, une voix l'a causé. 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Mais Tidodo, t'es pas un capon. 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Il a marché. Il a marché en canard toute la journée. 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Moi, t'y connais pas, mi sorte pas ici. 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Oui, il est bizarre vraiment. 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Une voix l'a dit, moins comme ça. 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Les hommes l'arrivaient dans le pays. Les hommes les mille fois plus dangereux qu'un éléphant ou qu'un rhinocéros. 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
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Si m'y rouvre la case, où vas-tu à moi ?»« Non, va. 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Enfin, il a retrouvé son petit île mascarène avec son laitant. 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
1: 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Le chat, le roi, la fourrie.

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Histoires en Russie. Il y avait une fois, dans tant longtemps, un cultivateur l'avait point la

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Allez dans la forêt. Sera où le banc de rois animaux la forêt? Où va marier et où va faire sac midia ou de fer? Ah bon, l'a dit mamzelle renard. Et où trouve moins joli? Ah oui, où l'est vraiment joli, l'a dit le chat. Alors où l'est d'accord pour marier sans moi? Ben, si vous promettez d'être une femme fidèle et obéissante, où sera la reine bonnes animaux la forêt? Comme ça même, lendemain matin, le chat l'a fiancé sans mamzelle renard. Comme ça même, le chat l'a installé lui dans la case mamzelle renard. Et mamzelle renard l'a partie chasser dans la forêt pour rôder un bon manger pour son futur mari. Mamzelle renard est rusée. Elle a parti voir son camarade le loup. Elle l'a dit le loup. Loup, mon dalon. « Astère-moi les fiancés.

marier bientôt. Mais vous l'avez promis à moi, vous n'aurez marié avec moi, l'a dit le loup. Ben, moi, la change d'avis, Mlle Renard l'a répondu. Bon, il revient plus sur le passé, il sait avoir rien. Et avec qui vous s'en marier? Le loup l'a demandé. Avec le roi bons animaux la forêt, Mlle Renard l'a répondu. Le roi bons animaux la forêt? Mais ça, l'est nouveau, ça. Et qui ça, il est? C'est le chat. Grand tsar, la Russie, l'a envoyé aller pour nous. Le chat, l'a dit le loup. Ou ça remarié avec un chat? Ben, il n'a pas un renard. Ah, ou non plus, ou il n'a pas un renard? L'a dit Mlle Renard. Ou c'est un loup? Et vous t'es bien d'accord pour marier sans moi? Les bons, l'a dit le loup. Pourquoi ça, ou la nirode à moi? Ben, mon fiancé, c'est le roi la forêt. Et son dallon, c'est grand tsar la Russie. Et si vous voulez être en bonté avec le chat, vous devrez amener à lui un petit cadeau de bienvenue, comme un mouton, sinon c'est un petit veau. Heureusement, le loup t'est un bon marmaille, lui t'es pas jaloux, lui t'es pas rancunier. Alors, lui a parti rôde un petit agneau pour le chat. Après là, il a parti voir compère le ours et tous les bons animaux dans la forêt. Toute la bande t'est veut faire camarade avec le roi, et toute la bande l'a partie chasser. Comme ça même, compère le chat, l'agneau, le roi, bons animaux, la forêt. Mais n'a fait, il avait dit, et que l'était pas vrai. Il avait dit comme ça, plus jamais je devais entendre parler de moi. Ben non, le paysan, avec son femme, et ses 17 enfants, l'a entendu parler un chat et le roi, bons animaux, la forêt. Mais je ne te connais pas qui ça l'était. Comme je t'ai toujours misère, je la calcule aller voir le roi la forêt pour que l'icose semble grande sœur à la Russie pour Zot. Et Zot l'a fait le voyage pour aller voir le roi la forêt. Quand Zot l'arrivait devant le roi, Zot l'a reconnu Zot chat. Le papa, avec le moment, la passe à genoux pour demander pardon. Compère le chat était tellement fier de montrer à Zot comment il était devenu le roi bons animaux la forêt, ben, il a pardonné à Zot et il a donné à Zot un bout de la terre pour cultiver. Et il apprend le quatre plus grands garçons pour faire son garde royal. Tant et si bien que quand le grand tsar la Russie l'a ni rendre visite dans la région, ben, il était persuadé que lui-même l'avait nommé le chat roi de la forêt pour de bon. Oh yeah.

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3: Bonjour à tous. Saviez-vous qu'en France, près d'un jeune sur deux, de 8 à 19 ans, ne lit pas? Portée majoritairement par la tendance des écrans, cette baisse de la lecture chez les plus jeunes peut avoir de graves conséquences. Perte de mémoire, troubles de la concentration, diminution de la communication, pouvant aller jusqu'à l'isolement social. Et si l'éveil à la lecture s'apprenait en famille, avec une conteuse qui enregistre la voix de papa, maman, tata, grand-père, papy, mémé et le reste des proches? C'est le pari fou que s'est donné notre invité il y a 9 ans pour donner vie à tous les livres tout en créant du lien à travers la lecture. À ce jour, plus d'une école sur 5 utilise Bookino, cet outil pédagogique flexible et innovant est validé par l'éducation nationale. Le co-créateur de Bookino est un homme inspirant et inventif pour une économie solidaire et responsable. Il est donc tout naturellement l'invité de l'écho en commun.
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3: Bonjour Vincent Gunther.
4: Bonjour Bérangère.
3: En 2017, vous voulez donner goût à la lecture aux enfants. Vous inventez Bookinou, une conteuse qui permet aux 2-7 ans de relire leurs livres grâce à l'histoire audio enregistrée par un proche. Comment vous vient l'idée de cette création?
4: Je dirais qu'avant l'idée, il y a une envie en fait de se donner cette mission, de donner goût à la lecture, de mettre un livre entre les mains des enfants. Donc ça, c'est vraiment le postulat de départ sur un sujet qui nous concerne tous, qui concerne tous les enfants sans exception. Et c'est en ça qu'il est important parce qu'il est universel. Et après, l'idée en tant que telle, elle se construit au fil d'itérations, au fil des années. Elle vient en plus précisément de Guillaume, mon associé, qui a vraiment imaginé en fait une machine à lire les livres pour les enfants.
3: Est-ce que justement vous pouvez nous la présenter, cette machine, elle ressemble à quoi? Nous parler également de l'application et puis de sa fonction.
4: Cette machine, c'est un bien grand mot parce qu'en fait elle tient dans les mains d'un enfant. Forcément, elle est ultra simple d'utilisation pour qu'un enfant dès 2 ans puisse s'en servir. Et elle a un fonctionnement un peu magique parce que dès qu'on passe le livre dessus, l'histoire audio démarre. Donc en fait, il faut s'imaginer pour les auditeurs qu'on a connu les manches-disques, les livres CD, les livres cassettes, tout ça. Donc on s'inscrit dans cette continuité qui mêle l'audio au support du livre et du papier. Là, c'est un peu magique parce que ça fonctionne avec tous les livres. Et pourquoi? Parce qu'en fait, on peut enregistrer soi-même les histoires de n'importe quel livre. Donc les histoires qu'on a dans la bibliothèque, chez soi, à la maison, ou dans la bibliothèque de la classe, dans la bibliothèque municipale, ainsi de suite. On peut enregistrer les livres pour qu'ils puissent être relus aux enfants en autonomie et qu'ils aient finalement énormément de temps de lecture tous les jours.
3: Si je comprends bien, j'achète Bookinou pour ma fille ou ma petite fille. J'ai envie de lui lire l'histoire du petit Pousset. Et je n'habite pas forcément à côté de chez elle. Elle reçoit le livre, ou en tout cas, elle reçoit l'outil Bookinou. Qu'est-ce qu'elle fait?
4: Le lecteur Bookinou, en fait, est fourni avec des petites gommettes qui contiennent une puce. Et quand cette gommette est détectée sur l'appareil, ça déclenche l'histoire audio qui correspond. Donc celle que vous avez enregistrée, justement, celle du petit Pousset. Et comment il fait tout ça? C'est que vous avez une application mobile en tant que parent qui vous permet d'attribuer à chacune des gommettes l'histoire que vous avez enregistrée.
3: Et en quoi ça donne envie aux enfants de lire un livre? Parce que là, ils entendent finalement.
4: Il y a vraiment un sujet qui est l'entrée dans la lecture, la familiarisation aussi avec l'objet livre en tant que tel. L'enfant badge le livre, l'objet livre papier sur l'appareil, sur le lecteur et déclenche l'histoire. Il garde le livre entre les mains, il peut tourner les pages au fil de l'histoire, contempler les illustrations, etc. Il y a vraiment un sujet en fait de créer un rituel de lecture, permettre à l'enfant de lui donner l'autonomie et de construire son appétit de lecture, son habitude de lecture, son plaisir de la lecture chaque jour en réécoutant les histoires qui ont été enregistrées pour lui.
3: Sur votre site, j'ai pu lire que dès 5 ans, les enfants de milieux défavorisés peuvent entendre en une année jusqu'à 30 millions de mots de moins qu'un enfant de milieu favorisé. Et que cet écart considérable peut prédire des difficultés face à l'entrée dans la langue écrite. On imagine bien la lecture, l'écriture, la compréhension. Est-ce la raison qui vous a poussé à frapper à la porte des écoles, des crèches et également de toute institution qui permet justement la compréhension?
4: Alors oui, effectivement, c'est-à-dire que quand on crée un objet, un produit, il n'est pas forcément pour des questions d'éloignement géographique, social, etc., accessible à tous. Le fait de travailler avec les écoles, c'est répondre à une mission qui est l'universalité dont on parlait tout à l'heure, l'égalité des chances, et de donner à chaque enfant les mêmes chances d'avoir accès à la lecture, d'avoir le même temps de lecture quotidien. Donc travailler avec les écoles et les bibliothèques, c'est une manière de répondre à cet enjeu. Et effectivement, il y a énormément d'études et de littérature sur le sujet qui montrent que plus on expose les enfants à l'écrit dans leurs jeunes années, et plus on les aide en fait à développer ce qu'on appelle les compétences langagières. Donc le vocabulaire en fait partie, vous en avez parlé. On parle également de compréhension orale, de compréhension des notions d'inférence, de mémorisation, tout ce qui développe en fait les bases du langage. Souvent, c'est les années maternelles, hein, c'est à ce moment-là, même avant, qu'on construit tout ça. Et le langage est le socle pour ensuite apprendre à lire comme un grand en autonomie. Donc c'est à cet endroit-là où on intervient avec Bookinou pour donner le plaisir et aider à développer les bases nécessaires à l'entrée dans la lecture.
3: Éducation nationale valide votre outil. Qu'est-ce que cela implique concrètement ? Une aide financière, une visibilité, un accès ?
4: Oui, ces points-là que vous avez cités, donc concrètement, donc il y a des dispositifs qui existent au niveau de l'éducation nationale avec des commissions qui étudient des dossiers qui sont présentés, donc qui les valident et qui apportent une part de subvention, donc un peu de financement pour financer ce qu'on appelle la R&D, donc le développement des produits, des fonctionnalités, toute la partie on va dire technique, et ensuite un petit peu de visibilité, de reconnaissance forcément, puisque à partir du moment où on a cette forme de crédit et de soutien, c'est quand même rassurant pour les écoles, les enseignants, pour les collectivités qui voudraient équiper les écoles et ainsi de suite.
3: En 2022, Bookinou a été choisi comme la start-up française la plus innovante de l'année par Amazon. Qu'est-ce que cela vous a apporté ? Déjà, je vois que ça vous fait sourire.
4: Ouais, non, mais ça me fait sourire parce qu'effectivement, quand on entend ça, on peut se dire, ah, il y a un grand écart entre passer de l'éducation nationale à Amazon. Mmh. Donc ça l'est. Et en même temps, c'est assumé de notre côté parce que c'est un sujet qui est universel, la lecture. Donc,
3: Vous voulez dire que vous avez été critiqué là-dessus ?
4: Non, mais Amazon ne fait pas l'unanimité. C'est quand même un sujet qui peut être clivant pour certains libraires, etc., pour certains éditeurs. Voilà, c'est toutes les entreprises.
3: En vous, fait, votre réponse, c'est dire la culture n'a pas de frontières ?
4: Je ne sais pas si j'ouvrirais forcément ce débat-là, mais en tout cas, tout ce qui peut permettre de faciliter l'accès à la lecture est quand même d'une certaine manière bon à prendre. Ce n'est pas tout blanc, tout noir, ce sujet-là. Quand on crée une entreprise et qu'on a la possibilité d'avoir une reconnaissance et d'être accessible au plus grand nombre, forcément, c'est une chance et une opportunité.
3: Que vous avez su saisir, évidemment. Bookinou est le compagnon de lecture des enfants de 2 à 8 ans, accompagné par la voix de leurs proches. Ah, j'ai une petite parenthèse à faire sur la voix des proches. Si la voix des proches n'est pas très à l'aise avec l'audio, si par exemple, la personne n'a pas une voix qu'elle apprécie particulièrement, qu'elle n'a pas le bon ton pour raconter des histoires. Est-ce que vous avez pensé à un outil qui permet justement cette fluidité ?
4: Effectivement, tout le monde n'est pas forcément à l'aise avec ça. Mm-hmm. C'est surtout une fonctionnalité qui permet de créer du lien, de créer des souvenirs aussi, une charge émotionnelle qui est quand même très forte. Une grande liberté aussi dans le choix des livres, c'est-à-dire que nous n'imposons pas une collection de livres arrêtée. Chaque personne peut enregistrer ses propres livres, y compris les enseignants, adaptés à la classe, au niveau, aux besoins. Pour répondre aussi à la question, donc depuis quelques mois, on édite une collection de livres qui ont été soigneusement sélectionnés. On a réuni un jury de 500 profs de maternelle, les maîtres et maîtresses, comme on les appelle, qui ont choisi parmi des centaines d'ouvrages les pépites. Et ces pépites, on les a rééditées, directement équipées de la petite gommette Bookinou, enregistrées en studio.
3: Je le disais, donc Bookinou est le compagnon de lecture des 2-8 ans, et puis on l'a compris, hein, il y a eu un fort succès de cet outil. Mais que deviennent les boîtiers une fois que les enfants plus âgés sont passés à autre chose ?
4: C'est marrant parce qu'on y a pensé quand même très tôt, dès le lancement, mais on l'a mis dans une pièce. Et on a dit, il faudra s'en occuper un jour ou l'autre. Donc il se passe, les premières années, on est pris, etc. Et puis au bout de 3-4 ans, on a ouvert la porte de cette pièce et on s'est dit, oula, il va quand même falloir vraiment prendre le sujet à bras le corps. Parce que là, les enfants qui avaient 4 ans à l'époque, ils en ont 8 aujourd'hui, et ils n'ont plus forcément besoin, envie de Bookinou. Et donc, on a créé une chaîne de reconditionnement, on appelle ça plutôt du remanufacturing. C'est-à-dire qu'en fait, les produits sont récupérés, tous ceux qui sont en fin de vie, abîmés, SAV, problèmes de livraison, etc. Et on a tout récupéré à nos frais, ça coûte de l'argent, hein, il faut le savoir. Surtout, ça coûte moins cher de détruire, de mettre à la poubelle, que de récupérer, donc de payer les frais logistiques nécessaires à rapatrier les produits et à les stocker. Une fois qu'on a fait ça, on a monté une chaîne près d'Orléans chez notre partenaire industriel qui s'appelle Altior. Donc on est parti de zéro et on a mis en place des process pour remettre à niveau les produits et les garantir 2 ans in fine quand ils sortent de...
3: Vous les remettez sur le marché après.
4: Exactement.
3: D'accord.
4: Exactement. Ils sont un petit peu moins chers alors qu'ils ont exactement les mêmes fonctionnalités. C'était quelque chose qui nous tenait à cœur et qui fonctionne toujours aujourd'hui.
3: Et qui a été fait. Le rapport des états généraux de la lecture pour la jeunesse, lancé en 2025 par les ministres de la Culture et l'Éducation nationale, dresse un état des lieux inédit des pratiques de lecture des jeunes en France et propose des pistes d'action pour enrayer leur déclin, notamment face à la concurrence des écrans. Quel rôle stratégique votre entreprise peut jouer dans l'univers de la lecture selon vous ?
4: On a écrit en fait un programme qui a été soumis à l'Éducation nationale et qui a fait l'objet d'un deuxième financement, ce qui est quand même assez rare d'ailleurs, en début 2026.
3: Programme Lecture pour tous.
4: Exactement. Lecture pour tous parce que c'est tous les enfants, tous les âges, tous les temps de l'enfance.
3: De la crèche à l'école, au périscolaire, à la bibliothèque.
4: Exactement. C'est de créer des habitudes de lecture, des usages aussi qui plaisent aux enfants et qui font qu'ils ont envie d'y revenir à la lecture et qu'un livre en appelle un autre, un suivant, etc. Et de vraiment travailler sur ce goût de la lecture, de pas travailler en silo avec des projets qui seraient cloisonnés, mais au contraire, travailler sur quelque chose qui soit transverse et qui puisse suivre l'enfant du matin au soir et, comme vous l'avez dit, à l'école, mais également à la bibliothèque ou même jusqu'à la maison, dans un cadre familial où les parents ont choisi et ont les moyens d'acheter concrètement un bouquinou, et tant mieux, mais aussi de toucher des
3: personnes
4: jeunes qui n'ont pas cette chance.
3: Défavorisées.
4: Ouais, c'est ça.
3: Et dans ce programme, il y a un volet central, le dispositif « Chaque soir, une histoire de l'école à la maison ». Ça, vous y tenez aussi. C'est-à-dire, on suit le fil, en fait.
4: Oui, exactement. L'école, en fait, est un lieu de passage. L'école, on a cette chance, elle est obligatoire. Donc, tous les enfants y passent. Si on est à cet endroit-là, on devrait réussir à tous les toucher. Elle doit garantir l'égalité des chances. C'est l'une des missions de l'école. Et donc, avec ce projet « Chaque soir, une histoire », en fait, les écoles et les communes équipent donc les classes d'une flotte de bouquinous. Et ces bouquinous sont prêtés aux familles qui les gardent à la maison et les rendent à la fin de l'année. Et les enfants, chaque semaine, empruntent des livres à l'école, qu'ils ramènent à la maison pour avoir un temps de lecture à la maison avec le bouquinou. Et ils le ramènent le lendemain, la semaine suivante, et puis ils en empruntent un autre, et ainsi de suite. Puis il y a des rituels d'emprunt de livres, les livres reviennent et on discute de la lecture, on échange. Qu'est-ce que tu en as compris? À quel moment t'as rigolé? Qu'est-ce que t'as ressenti? Etc. Donc c'est un déclencheur d'échange et de...
3: Et d'esprit critique, de communication, indéniablement. Exactement. Et à titre personnel, en parallèle à Bouquinou, vous investissez votre temps et votre argent chez Time for the Planet depuis presque 4 ans. Pourquoi ce choix?
4: Ah, ce choix, déjà, bon, je suis pas sûr qu'il y ait un grand mérite à ça, parce que le grand mérite, c'est surtout à l'équipe qui porte ce projet Time for the Planet, parce qu'en fait, ils ont réussi à regrouper énormément de personnes. Donc moi, c'est vraiment à ma petite échelle. C'est une vision que, ensemble, avec une petite contribution, on peut accomplir de grandes choses.
3: C'est une entreprise à mission qui souhaite rassembler 1 milliard d'euros pour déployer 100 innovations luttant contre le réchauffement climatique. Oui. Il y a quand même encore cet enjeu-là derrière de donner du sens, prendre soin de la planète, de faire agir.
4: Et surtout, ça, c'est vraiment accessible à tous. C'est-à-dire que ça va vraiment contre l'idée que, on peut rien faire. De toute façon, c'est comme ça, c'est une fatalité. Il fera de plus en plus chaud. Notre planète est cassée, etc. Et c'est trop tard. Donc tout ça, non. Non, évidemment que non. Évidemment qu'on peut faire des choses et évidemment que chacun peut agir à son échelle.
3: Je comprends que vous cherchez et trouvez aussi des solutions aussi bien pour l'apprentissage de la lecture que pour sauver la planète. Vous venez de l'évoquer à l'instant. Combien de personnes travaillent aujourd'hui pour Bouquinou à ce jour?
4: Alors, l'entreprise en tant que telle compte 10 de personnes en interne et on a tout un réseau de partenaires auxquels on fait appel sur des compétences qui sont très spécifiques. On parlait tout à l'heure de l'enregistrement, des récits audio, des livres audio avec les studios Anatole ou voilà, des personnes comme Altior, les industriels. Donc c'est un ensemble de partenaires clés avec lesquels on travaille et qui sont indispensables à ce projet.
3: Mais est-ce que vous intégrez des valeurs solidaires dans votre stratégie d'entreprise en interne?
4: Ça n'a pas été formalisé au sens où c'est dans les statuts Bouquinou, mais on se rend compte dans notre parcours qu'il y a beaucoup de gens qui pouvaient avoir des parcours un petit peu cabossés ou qui ne cadraient pas forcément avec vraiment le cursus universitaire qu'on pouvait attendre sur tel ou tel poste. Et on aime bien ça, je crois. On l'a fait un peu malgré nous avec Guillaume. Et ça a souvent été beaucoup de gens qui sont en reconversion. On essaie de veiller quand même à avoir toujours de la mixité homme-femme et aussi sur les origines sociales, sur les cultures, sur à tous les niveaux. Et je pense qu'on l'a plutôt bien réussi de manière générale.
3: Donc votre générosité passe aussi et surtout par le recrutement en réalité. Quand je dis générosité, c'est votre ouverture d'esprit.
4: Oui, alors justement, ouverture d'esprit, ok, mais générosité, je pense que c'est aussi une chance d'avoir rencontré ces personnes, on leur a pas fait de cadeau. Elles sont venues parce qu'elles ont mérité leur place, c'était plutôt aussi, c'est toujours une chance réciproque en fait, c'est le jeu du recrutement, il n'y a pas un gagnant, un perdant, quelqu'un qui offre ses services ou quoi que ce soit, chacun y trouve son compte, et à un moment il y a une rencontre qui s'opère et on a eu la chance d'avoir de belles rencontres.
3: À l'aube de la 10e année déjà, 10 ans, vous réalisez là que Boukinou va souffler ses 10 bougies très prochainement?
4: Pas bien, on en parlait ce matin à la machine à café en se disant que les premières personnes qui avaient rejoint en stage aujourd'hui, elles avaient certainement des enfants elles-mêmes. Et donc ça m'a fait un coup de vieux.
3: Oui, mais utilisateur de Boukinou probablement.
4: Probablement.
3: Est-ce que vous avez des projets, des envies, des ambitions pour votre structure?
4: On en a plein à court terme, ou en tout cas c'est l'actualité du moment. On travaille énormément sur le déploiement de ce dispositif Chaque Soir Une Histoire, donc auprès des écoles et des collectivités, des mairies qui ont cette responsabilité-là d'équiper les écoles. Donc c'est à elles qu'on s'adresse aujourd'hui pour leur dire c'est important de construire un patrimoine lecture et de donner les chances à tous les enfants, voilà, de réussir. On a une étude d'impact aussi qui est en cours, qui va être dévoilée dans les toutes prochaines semaines, qui a été réalisée pendant une demi-année scolaire auprès de 300 élèves de l'Académie de Lyon et de la Métropole de Lyon pour étudier justement l'impact de Boukinou sur le développement des compétences langagières avec des signes vraiment positifs et significatifs sur le développement du niveau de vocabulaire et de compréhension.
3: Et qu'est-ce que ça représente pour vous, ça?
4: Ça représente une grande fierté, beaucoup de sens. On se pose quand même la question de est-ce que ce qu'on fait, est-ce que c'est bien, est-ce que c'est utile, est-ce qu'on le fait bien. Et donc on va aussi chercher cette forme de reconnaissance pour soi-même, pour toute l'équipe, pour le projet en tant que tel. Et puis c'est vraiment, on recharge les batteries, on est reparti pour un tour, on est reparti pour 10 ans avec ça.
3: C'est ce qu'on vous souhaite en tout cas. Bon vent dans la poursuite du développement de votre conteuse utile et créatrice de liens. Comme quoi on peut concilier production, écologie, finance, mais aussi responsabilité sociale et humaine d'entreprise. Merci beaucoup Vincent Gunther. Je rappelle que vous êtes le cofondateur de la conteuse ludo-éducative Boukinou. La liseuse est soutenue par l'Éducation nationale et recommandée par des milliers d'enseignants qui l'utilisent en maternelle et en primaire. À bientôt.
4: À bientôt, merci.
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3: Conjuguer entrepreneuriat et engagement social, c'est donc possible et plein de nouveaux projets nous le montrent aujourd'hui, dans lequel l'investissement privé peut se mettre au service d'une grande cause. On en parle tout de suite dans l'écho en commun grâce à notre mensuel Finances solidaires.
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3: Et pour ce dernier numéro de Finances solidaires de la saison, faisons de la place à présent à Marc-Antoine Noiret et son invité. Bonjour Marc-Antoine.
6: Bonjour Bérangère.
3: Je rappelle que vous dirigez Noiret Patrimoine, un cabinet de conseil en gestion de patrimoine spécialisé dans la finance solidaire. Avant d'accueillir votre invité, vous souhaitiez nous rappeler que depuis son élection, le pape Léon XIV multiplie les références à la doctrine sociale de l'Église. Il a d'ailleurs récemment annoncé son déplacement en France, l'occasion pour nous d'évoquer l'importance de mettre l'économie au service de l'homme. Marc-Antoine Noiret, vous vouliez justement revenir sur ce sujet aujourd'hui.
6: Oui Bérangère, parce que derrière cette expression qui est un peu technique de doctrine sociale de l'Église, se cachent des questions très concrètes. Je vous en partage une. Comment faire circuler les richesses pour qu'elles servent réellement le bien commun? La doctrine sociale de l'Église repose sur quelques grands principes. La dignité de la personne humaine, la solidarité, la subsidiarité, ou encore la destination universelle des biens. Dit plus simplement, nous avons tous une responsabilité dans la manière dont nous utilisons nos ressources.
3: Alors c'est vrai que lorsque l'on regarde la situation actuelle, on constate que ce sujet est loin d'être théorique. Mais alors pourquoi est-ce si présent?
6: Parce que de nombreux acteurs chrétiens traversent aujourd'hui des difficultés bien réelles. Des congrégations vieillissent, de nombreux diocèses sont dans une situation économique délicate, avec un patrimoine immobilier à entretenir et de moins en moins de ressources. Il y a également le financement de projets pastoraux pour répondre à des nouveaux besoins sociaux. Les besoins sont là, les projets aussi, mais le financement reste souvent le nerf de la guerre. Et c'est là que le paradoxe devient intéressant, parce qu'on a d'un côté des personnes qui cherchent du sens pour leur patrimoine, et de l'autre des projets qui cherchent des ressources pour accomplir leur mission. La vraie question est simple. Comment créer la rencontre?
3: Ah oui, vraie question. J'ai le sentiment, Marc-Antoine, que c'est précisément ce que propose d'ailleurs votre invité aujourd'hui.
6: Exactement, Édouard Vialfaux dirige Credo Lending, une plateforme de financement participatif qui est dédiée aux projets à inspiration chrétienne. Elle permet à des diocèses, des congrégations, des associations ou même des entreprises de financer leurs projets grâce à des prêts qui sont accordés directement par des particuliers ou des personnes morales. L'intérêt est simple, soutenir des œuvres concrètes tout en donnant du sens à son épargne. Au fond, Credo Lending crée un lien entre ceux qui ont des ressources et ceux qui portent des projets utiles.
7: C'est en quelque sorte une autre manière de vivre la solidarité.
6: Oui, et j'irai même encore plus loin, c'est une manière très concrète de vivre la doctrine sociale de l'Église. On parle souvent du manque de moyens de l'Église ou des associations. Il faudrait peut-être davantage parler du manque de passerelle entre ceux qui ont des ressources et ceux qui portent des projets. Après tout, l'argent n'est jamais qu'un outil. Toute la question est de savoir s'il dort ou s'il travaille, au service de quelque chose qui nous dépasse. Je termine avec cette phrase de Saint Jean-Paul II. La solidarité n'est pas un sentiment vague de compassion, c'est la détermination ferme et persévérante de travailler pour le bien commun.
7: Le bien commun, il le connaît bien, votre invité. Bonjour Édouard Vialfaux.
8: Bonjour Bérangère.
7: Vous êtes le directeur de Credo Lending depuis 2020. Qu'est-ce qui vous a motivé à rejoindre cette entreprise éthique créée en 2014 ?
8: Eh bien écoutez, il y a trois raisons à cela. Première raison, c'est déjà un souhait personnel. Je voulais vraiment donner plus de sens à mon métier. Quotidien, j'étais conseiller en gestion de patrimoine indépendant et je voulais aller plus loin pour aller dans le sens de mes investisseurs, de mes clients qui souhaitaient du concret. Ensuite, c'est une rencontre. Éric Didiot, fondateur de Credo Funding en 2014, il me raconte la genèse de cette entreprise. Il me dit, écoute, en 2014, il y avait une plateforme de financement participatif pour les projets musulmans, une pour les projets juifs, mais il n'y avait pas de plateforme pour les projets chrétiens. Le voilà qui crée cette plateforme de solutions de financement. Et puis, un défi, nous sommes totalement alignés sur la stratégie, sur le développement, et donc il me confie les clés en 2020.
7: Et en préparant cette émission, je me suis rendu sur votre site, bien sûr. Avant cela, j'ai pianoté sur un moteur de recherche Credo Lending. Je vous ai trouvé sur Credo Funding. Vous pouvez nous dire pourquoi ?
8: Credo Funding est l'entité, l'entreprise administrative qui porte l'ensemble de ce beau projet. Ensuite, vous avez une marque qui permet justement de regrouper toute l'offre d'investissement par le prêt et par le capital.
7: Et une fois sur le site, j'ai eu le sentiment que d'investir se faisait en quelques clics. J'imagine que vous allez confirmer, mais vous allez peut-être pouvoir aussi préciser.
8: C'est ça la magie de Credo Lending, c'est que l'investissement est à bout de clic, j'ai envie de dire, puisque un mail, un mot de passe, et vous avez créé votre compte, vous donnez quelques éléments personnels, et ensuite vous rentrez dans le parcours de souscription extrêmement simple, le montant investi, le moyen de paiement, la signature du contrat en ligne, et en quelques minutes, j'ai envie de dire même en moins de 10 minutes, eh bien vous êtes investisseur. L'investissement pour le bien commun est vraiment ouvert à tous.
7: Et à portée de main, on l'a bien entendu, à portée de clic aussi. Et ensuite, que se passe-t-il ?
8: Alors, quand vous êtes prêteur d'un projet, vous allez vivre le projet. D'abord, nous créons une rencontre. C'est-à-dire qu'une fois que l'opportunité d'investissement est clôturée, nous allons offrir l'opportunité à chaque prêteur de rencontrer le porteur de projet dans le cadre d'un événement. Ça crée la rencontre, ça crée le lien direct entre le financeur et le financé. C'est extrêmement vertueux. Et puis ensuite, à chaque remboursement, à chaque paiement des intérêts, donc c'est des échéances généralement qui sont tous les semestres, donc c'est régulièrement, eh bien vous allez percevoir évidemment votre dû, c'est-à-dire la part de remboursement qui est programmée, et puis en plus vous allez avoir un rapport très précis qui va vous permettre de bien comprendre quelle a été la fécondité de votre investissement, en quoi eh bien votre argent a servi d'une manière extrêmement précise.
7: Est-ce que vous pouvez nous donner quelques exemples concrets des projets ? Je pense par exemple aux trois premiers que l'on voit en arrivant sur votre site, Sol en ciel, l'Université catholique, de l'Ouest ou bien au clocher. Choisissez celles que vous voulez qui nous permettront vraiment de comprendre les projets que vous sélectionnez.
8: Je ne peux pas me limiter. Là, je suis obligé de vous présenter les trois d'une manière
7: avec
8: très
7: plaisir,
8: rapide. Ils sont totalement complémentaires et inspirants. Nous vous proposons actuellement de devenir prêteur de l'association Sol en ciel qui accompagne admirablement les victimes de la prostitution dans leur reconstruction par un emploi. Donc, on vous propose d'être prêteur de Sol en ciel. Vous verrez, c'est un projet qui est très inspirant. Ensuite, on vous propose également de devenir prêteur de la célèbre Université catholique de l'Ouest, l'UCO, avec ses 10 campus, avec ses 13 000 étudiants. Et bien, dans le cadre de ses 150 ans, l'UCO rénove son bâtiment historique, l'incarnation du beau, son palais universitaire qui est situé à Angers. Et donc, on vous propose d'être co-financeur de ce magnifique projet qui est extrêmement également inspirant. Et puis, Pour terminer, eh bien, nous vous proposons de devenir actionnaire. Donc cette fois, vous êtes partie prenante réellement d'une aventure, actionnaire de la société Au Clocher. Au Clocher, c'est l'application numérique que tous les chrétiens doivent avoir sur son téléphone. C'est le véritable réseau social chrétien de référence en devenir, une sorte de parvis d'église, puisque vous allez retrouver sur cette application toutes les actualités, tous les événements paroissiaux en temps réel. Donc fini les 3000 groupes WhatsApp, fini tous ces mails à n'en plus finir. Tout est regroupé dans une application extrêmement bien faite. Et puis en plus, la cerise sur le gâteau, d'où le réseau social chrétien de référence, c'est que vous pouvez communiquer avec l'ensemble des paroissiens qui sont sur l'application. Ça permet évidemment de poursuivre les discussions du parvis de l'église le dimanche matin.
7: Trois projets complètement différents l'un de l'autre et complémentaires, vous l'avez dit. Mais comment vous les sélectionnez, ces projets, à partir de quels critères ?
8: Alors le premier critère chez nous, c'est la finalité du projet, son utilité pour la société à travers notre comité d'investissement et de crédit qui est composé aujourd'hui de 4 personnes. Et donc voilà, nous regardons d'abord si c'est un projet que nous souhaitons accompagner et ce qu'il apporte à la société. Ensuite, plus classique, nous allons regarder évidemment tous les tenants et aboutissants financiers et de gouvernance pour s'assurer de la pérennité du projet et de sa solidité et de son devenir.
7: Et comment se porte aujourd'hui Credo Lending ? Vous en êtes où, vous ?
8: En réalité, dès qu'un chrétien apprend notre existence, il est embarqué. En définitive, c'est quand même assez incroyable de se dire qu'en quelques clics, on peut devenir investisseur en direct. C'est-à-dire que nous sommes juste un tiers de confiance. Mais vous êtes bien le prêteur en direct de Solanciel, l'investisseur en direct, actionnaire d'Au Clocher, de l'UCO, etc. Et donc, ça permet évidemment d'établir un lien de confiance extrêmement étroit. Nous avons actuellement 2000 investisseurs. 90% de ces 2000 sont des personnes physiques, comme vous et moi, des familles. Et puis, vous avez 10% de personnes morales, des congrégations, des diocèses, des associations, des fondations, des fonds d'investissement qui aussi eh bien, veulent donner du sens à leurs investissements. Nous finançons aujourd'hui 15 projets par an d'envergure, ce qu'on appelle des projets cathédrales, pour justement que chacun puisse donner régulièrement du sens à son épargne.
7: Et en chiffres, ça représente quoi aujourd'hui, Credo Lending ?
8: On a un peu plus d'un million d'euros de chiffre d'affaires. On est 16, on a un bureau à Paris et le siège social est à Lyon, dans le quartier de Vaise, en pleine croissance. Et on accueille évidemment tout le monde avec joie en tant qu'investisseur ou en tant que donateur, puisque aussi on a une partie évidemment collecte de dons sur la plateforme credofunding.fr.
7: Vous avez parlé à l'instant de donation. Est-ce que ça sous-entend que Credo Lending utilise son chiffre d'affaires ou son bénéfice surtout pour ensuite aider aussi d'autres projets et pourquoi pas les vôtres ?
8: Eh bien écoutez, tout à fait, puisque nous avons un fonds de dotation Credo Funding qui est là justement pour soutenir les différents projets de la communauté chrétienne, d'inspiration chrétienne, du bien commun à travers justement du don. Donc tout à fait, nous avons cette corde à notre arc qui est évidemment très importante dans cet écosystème.
7: J'entends un retour justement de bonnes choses, de bon sens. Marc-Antoine, je me retourne vers vous à présent. Édouard, le micro reste ouvert si vous le souhaitez et si vous souhaitez compléter l'information sur les enjeux financiers. Quels sont-ils d'ailleurs ces enjeux dans ce genre d'entreprise, Marc-Antoine ?
6: Alors l'enjeu, c'est plutôt la liquidité, la disponibilité de l'argent. Parce que nous, comment est-ce qu'on peut conseiller Credo Lending ? C'est quand on a des clients qui nous disent, bah voilà, je souhaite investir, mais pas uniquement en bourse ou dans l'immobilier. J'aimerais que mon argent ait un impact très concret, très local, dans des PME, dans des petits projets. Et là, c'est là où on va pouvoir flécher nos clients vers la plateforme Credo Lending. L'enjeu, c'est quand même la disponibilité de l'argent, parce que quand vous prêtez, par exemple, votre épargne à Solanciel, qui fait un formidable travail sur le terrain, cette épargne, elle est bloquée pendant toute la durée du prêt. Et donc, c'est pas disponible comme ça peut l'être sur un placement bancaire, sur un contrat d'assurance vie ou d'autres types de placements. Donc, il y a ce premier enjeu.
8: Pour préciser, elle est bloquée à moitié, puisque à chaque échéance de remboursement, c'est-à-dire tous les 6 mois, eh bien, l'investisseur dans Solanciel, par exemple, eh bien, va recevoir une partie de son remboursement dès le 3e semestre, chaque semestre jusqu'au 12e semestre. On n'attend pas les 6 ans, si vous voulez, pour recevoir son investissement.
7: Vous répondez finalement à la question en quoi financièrement ça peut être bénéfique pour eux, puisqu'à double sens, on le comprend, je vous redonne la main, Marc-Antoine. Pourquoi un investisseur, un particulier ou un mécène investirait chez Credo Lending, selon vous ?
6: Le premier objectif, c'est évidemment le sens, l'utilité. Ça, c'est indéniable. Ensuite, il faut rentrer dans le détail du projet. Et par exemple, un projet où on prête son argent, on va recevoir un taux d'intérêt avec un échéancier. Et donc, par exemple, pour des congrégations religieuses qui ont besoin de revenus complémentaires, ça peut exister, en fait, elles préfèrent prêter leur argent à des projets qui ont du sens et ces capitaux vont revenir avec un taux d'intérêt qui va être distribué. Si on est actionnaire, il peut y avoir une réduction d'impôt, par exemple, pour les particuliers et une évolution de la valeur de l'action. Donc, en fonction des objectifs de l'investisseur, on va orienter vers telle ou telle typologie de produit, même si le sens reste quand même l'objectif numéro un.
7: Comme quoi c'est possible aussi de rendre son argent utile pour le bien commun. 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Lending, vous l'écrivez L-E-N-D-I-N-G. Merci Édouard Vielfaut. Je rappelle que vous êtes le directeur de Credo Lending, une entreprise de financement au service de l'épanouissement de la personne humaine. Merci aussi à vous, Marc-Antoine Noiret du cabinet Noiret Patrimoine, qui peut vous accompagner pour mettre votre épargne au service de causes solidaires qui vous tiennent à cœur, comme celle-ci. 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Bel été à tous les deux et à bientôt sur RCF Notre-Dame.

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1: Tout le monde cherche un sens à sa vie. Qu'est-ce qui peut bien te rendre heureux? Même un petit bout de bonheur est toujours lumineux. Avoir des regrets, ouvrir les yeux sur des envies, trouver un équilibre entre nos vertus,

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Bonsoir à tous, Mazam avec vous pour prière dans la nuit. Nous espérons que vous avez passé un agréable vendredi, que cette journée s'est bien déroulée pour vous et surtout, surtout que vous allez bien. Merci à tous de votre fidélité à prière dans la nuit à Radio Arc-en-Ciel. Nous sommes ensemble jusqu'à 23h. Nous retrouverons comme chaque jour l'équipe Jésus mon guide pour le partage de la lecture, d'une méditation et du psaume. On poursuivra notre livre du prophète Osée. Nous sommes aujourd'hui au chapitre 14, versets 2 à 10. Nous ne dirons plus à l'ouvrage de tes mains, tu es notre Dieu. Et puis nous retrouverons Jean avec le petit manger pour le cœur, l'évangile en créole. On fêtera aujourd'hui une très belle fête à tous les Ulrichs. Et on retrouvera la suite de l'encyclique du pape Léon XIV avec la série « Petit chemin, grand chemin de la foi » qui s'intitule « Magnifica Humanitas ». Mais pour le moment, méditons avec l'antienne d'ouverture de ce jour. « Voici que Dieu vient à mon aide. » Le Seigneur est le soutien de mon âme. De grand cœur, je t'offrirai le sacrifice. Je confesserai ton nom, car il est bon. Sois favorable à tes fidèles, Seigneur, et dans ta bonté, multiplie pour ceux les dons de ta grâce, afin que, brûlant de charité, de foi et d'espérance, ils soient toujours vigilants pour garder tes commandements. Par Jésus-Christ, ton Fils, notre Seigneur et notre Dieu, lui qui vit et règne pour les siècles des siècles. Amen. Et nous démarrons notre séquence avec Corinne Lafitte. Que l'Esprit de vérité descende sur nous. Maintenant.

0: Et nous retrouvons Jean avec le Timanger pour le cœur, l'évangile en créole. Nous sommes au chapitre 10 de l'évangile selon saint Matthieu, les versets 16 à 23. Ce n'est pas vous qui parlerez, c'est l'esprit de votre Père.
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2: Dans l'évangile de Jésus-Christ, voilà quoi ça, saint Matthieu raconte. Le jour-là, Jésus l'a dit ensemble son bon disciple. Astéa, mais envoyez les autres. Comme un bon mouton parmi un bon loup. Attention pour un gars aux autres. Prends bien précaution comme serpent. Être fragile comme colombe. Attention pour un gars aux autres, bon de monde. Parce ben là, va traîner les autres devant la loi. Va chabouk les autres dans la synagogue. Va amener les autres devant mon gouverneur, devant mon roi à cause de moi. Et là, on aura un témoignage pour les autres, pour les bons païens. Allez, va faire les autres. Casse pas la tête pour connaître ça que j'en aura pour dire. Sans quoi, ben, comment ça te va dire ça? Ça que j'en aura pour dire. Ça, il sera donné aux autres, les là. Parce que c'est pas ça qui va causer. C'est l'esprit de votre papa dans le ciel va causer dans votre bouche. Le frère va livrer son frère à la mort. Le papa sans enfant. Bonne maman, il va dresser contre votre bon parent jusqu'à vous faire mort à votre. Votre sera détesté à cause de mon nom. Seulement, bon sac va tenir bon ensemble jusqu'à la fin. Mais bon, votre sera sauvé. L'air de monde va faire misère aux autres dans une ville. Sauf dans une autre. Parce qu'Amen midi aux autres. Sauf n'aura pas fini parce dans toute bonne ville d'Israël, l'air, le Fils de l'homme va venir.
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Que nos vies soient transformées, c'était Eddie Ernest. Et merci à Jean pour ce petit manger pour le cœur, l'évangile en créole. On retrouve Maria, je serai en sa compagnie pour vous partager à nouveau ce livre du prophète Osée. Nous sommes au chapitre 14, les versets 2 à 10, avec l'équipe Jésus est mon guide.

Bonjour à tous, c'est un plaisir de vous retrouver pour notre séquence Jésus et mon guide. Un grand coucou à la famille Jésus et mon guide, justement, qui nous partage chaque jour les séquences et les méditations de la lecture et du psaume. Un grand coucou aussi à tous nos auditeurs et auditrices de Radio Arc-en-Ciel. Et un grand coucou et un grand merci à tous ceux qui nous écoutent sur les réseaux sociaux et qui partagent chaque jour les séquences sur YouTube. Aujourd'hui, nous sommes toujours avec le livre du prophète Osée, mais cette fois-ci qui nous dira « Nous ne dirons plus à l'ouvrage de nos mains, tu es notre Dieu ». Et nous verrons tout à l'heure avec Mazam qui m'accompagne et qui va nous partager la méditation de cette lecture. Et juste après, nous serons avec le psaume 50 qui dit « Ma bouche annoncera ta louange, Seigneur ». Mais tout d'abord, avant de démarrer la lecture, nous allons prier avec l'Esprit-Saint. Et c'est Grégory Turpin, Esprit de Dieu. Bonne écoute à tous.

Lecture du livre du prophète Osée. Ainsi parle le Seigneur. Reviens, Israël, au Seigneur ton Dieu, car tu t'es effondré par suite de tes fautes. Revenez au Seigneur en lui présentant ses paroles. Enlève toutes les fautes et accepte ce qui est bon. Au lieu de taureaux, nous t'offrons en sacrifice les paroles de nos lèvres. Puisque les Assyriens ne peuvent pas nous sauver, nous ne monterons plus sur les chevaux, sur des chevaux, et nous ne dirons plus à l'ouvrage de nos mains, tu es notre Dieu. Car de toi seul, l'orphelin reçoit de la tendresse. Voici la réponse du Seigneur. Je les guérirai de leur infidélité. Je les aimerai d'un amour gratuit, car ma colère s'est détournée d'Israël. Je serai pour Israël comme la rosée. Il fleurira comme le lys. Il étendra ses racines comme les arbres du Liban. Ses jeunes pousses vont grandir. Sa parure sera comme celle de l'olivier. Son parfum comme celui de la forêt du Liban. Ils reviendront s'asseoir à son ombre, ils feront revivre le froment, ils fleuriront comme la vigne, ils seront ramenés comme le vin du Liban. Éphraïm, peux-tu me confondre avec les idoles? C'est moi qui te réponds et qui te regarde. Je suis comme le cyprès, toujours vert, c'est moi qui te donne ton fruit. Qui donc est assez sage pour comprendre ces choses, assez pénétrant pour les saisir? Oui, les chemins du Seigneur sont droits. Les justes y avancent, mais les pécheurs y trébuchent. Parole du Seigneur. Nous rendons grâce à Dieu.

frères et sœurs, le prophète Osée nous offre aujourd'hui l'une des plus belles partages de toute l'Écriture sur la miséricorde. Nous avons vu hier que Dieu était amour et que son amour était immense pour nous. Eh bien aujourd'hui, on regarde dans l'Écriture la miséricorde de Dieu. Après avoir dénoncé les infidélités de son peuple, Dieu ne prononce pas une condamnation définitive. Il lance un appel plein de tendresse. « Reviens, Israël, vers le Seigneur ton Dieu. » Le Seigneur ne demande pas des sacrifices extraordinaires. Il attend avant tout un cœur qui reconnaît sa faiblesse et qui revient à lui avec confiance. La véritable conversion commence lorsque nous cessons de nous appuyer sur nos propres forces, nos richesses ou nos fausses sécurités, pour nous abandonner entièrement à la miséricorde de Dieu. En réponse à ce retour sincère, Dieu promet « Je guérirai leur infidélité, je les aimerai d'un amour gratuit. » Voilà le cœur de notre espérance. Dieu ne nous aime pas parce que nous sommes parfaits. Il nous aime gratuitement et son amour est capable de transformer nos blessures en source de vie. Frères et sœurs, les images employées par le prophète sont magnifiques. La rosée qui féconde la terre, le lys qui fleurit, le cèdre qui étend ses racines, l'olivier qui rayonne de beauté. Celui qui demeure attaché au Seigneur retrouve une fécondité nouvelle. Sa vie devient un témoignage de paix, de fidélité et de joie. Cette parole nous invite aujourd'hui à nous demander: où cherchons-nous notre sécurité? Sommes-nous prêts à revenir vers le Seigneur avec simplicité pour lui laisser guérir ce qui est blessé en nous? Frères et sœurs, si nous regardons la liturgie de ce vendredi, cela nous rappelle que Dieu ne se lasse jamais d'attendre le retour de ses enfants. Il est ce Père qui attend l'enfant prodigue. Il ne ferme jamais la porte à celui qui revient avec un cœur humble. Eh bien, accueillons cet appel à la conversion comme une invitation à renouveler notre confiance en sa miséricorde. Alors notre vie portera du fruit, non par nos seules forces, mais parce que le Seigneur fera grandir en nous sa grâce et son amour. Eh bien, nous vous invitons à prier. Seigneur notre Dieu, tu nous appelles sans cesse à revenir vers toi. Merci pour ton amour gratuit qui ne se fatigue jamais de pardonner. Guéris nos infidélités, relève nos découragements et fortifie notre foi. Apprends-nous à mettre toute notre confiance en toi plutôt qu'en nos propres sécurités. Fais de nous des disciples enracinés dans ton amour, capables de porter des fruits de justice, de paix et de charité autour de nous. Que ton esprit renouvelle notre cœur afin que notre vie soit un témoignage vivant de ta miséricorde. Nous te le demandons par Jésus-Christ, notre Seigneur. Amen.

cette belle méditation. Et on va poursuivre avec le psaume de ce jour, le psaume 50. Ma bouche annoncera ta louange, Seigneur. Ma bouche annoncera ta louange, Seigneur. Pitié pour moi, mon Dieu, dans ton amour. Selon ta grande miséricorde, efface mon péché. Lave-moi tout entier de ma faute, purifie-moi de mon offense. Mais tu veux au fond de moi la vérité. Dans le secret, tu m'apprends la sagesse. Purifie-moi avec l'hyssope et je serai pur. Lave-moi et je serai blanc, plus que la neige. Crée en moi un cœur pur, ô mon Dieu. Renouvelle et raffermis au fond de moi mon esprit. Ne me chasse pas loin de ta face. Ne me reprends pas ton Esprit Saint. Rends-moi la joie d'être sauvé. Que l'Esprit généreux me soutienne. Seigneur, ouvre mes lèvres et ma bouche annoncera ta louange. Ma bouche annoncera ta louange, Seigneur.

Merci à vous tous pour avoir partagé avec nous cette séquence de ce jour. Merci encore à la famille Jésus mon guide pour leur méditation de chaque jour. Merci à vous, chers auditeurs et auditrices de Radio Arc-en-Ciel. Merci à vous qui nous écoutez sur les réseaux sociaux. Nous nous quittons à présent avec ce chant du groupe Impact. Tu es notre Dieu. On se dit à bientôt. Salut, bye bye. À plus.

0: En ce 10 juillet, nous fêtons aujourd'hui Saint Ulrich. Une très belle fête à tous ceux qui se prénomment ainsi. Allons découvrir l'histoire de Saint Ulrich que nous propose Frédéric dans le témoin de la foi de ce jour.
1: Saint Marc, Saint Pierre, son nom était Jean. Sainte Marie, figure de la foi, témoin de l'Évangile. Elle se nommait Marie.
2: Saint Matthieu.
1: Il s'appelait Jacques.

En ce 10 juillet, nous fêtons Saint Ulrich. Bonne fête donc à toutes les personnes qui se prénomment Ulrich. Ce fut lui que Saint Hugues, son ami, chargea de rédiger les constitutions de la réforme de Cluny. Avant de se faire bénédictin, Ulrich avait été page et secrétaire de l'impératrice Agnès, la mère d'Henri IV, l'empereur pénitent de Canossa. Ulrich fonde deux monastères, l'un en Suisse à Rugisberg, dans le canton de Berne, et l'autre à Zell, dans la forêt noire, en Allemagne. Et c'est là qu'il meurt en 1093, ayant perdu la vue depuis de longues années. Je vous propose, avant de nous quitter, cette pensée spirituelle extraite de l'Évangile de ce jour. Partout où vous passerez, vous ferez cette annonce. Le royaume des cieux est là, tout proche. Matthieu 10, verset 7.

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1: C'était Luc Dumont, Transforme-moi. Nous vous proposons eh bien la suite de cette encyclique du pape Léon XIV, la série Petit chemin, grand chemin dans la foi, qui s'intitule Magnifica Humanitas.
2: Merci d'être avec nous sur les ondes de Radio Arc-en-Ciel pour notre rendez-vous Petit chemin, grand chemin dans la foi. Et je vous propose depuis quelques jours déjà de découvrir à travers la lecture du texte dans son intégralité la lecture de la lettre encyclique du Saint-Père Léon XIV, sa toute première, intitulée Magnifica Humanitas. Dans cette encyclique, le pape François revient sur les grandes questions de notre temps. Dans cette période où nous vivons un tournant entre le monde industriel qui avait donné lieu au pape Léon XIII de publier son encyclique Rerum Novarum sur un nouveau monde industriel, eh bien le pape Léon XIV, lui, il s'attache à proposer une réflexion au moment où le monde fait ce tournant numérique, le tournant des algorithmes, le tournant des technologie nouvelle autour de l'IA, qui, bien sûr, porte le défi du respect de l'humanité, du respect des hommes, du respect du plus petit, du respect d'une justice meilleure pour éviter un monde d'autocrates ou encore un monde où les plus forts, bien sûr, écrasent les plus faibles. Et nous arrivons donc à la fin de ce premier chapitre de cette encyclique du pape Léon XIV qui était consacrée à l'histoire depuis 150 ans de la doctrine sociale de l'Église.

Une lecture de l'histoire à la lumière de la foi. Le pape Léon XIV, nous appelle donc à considérer ce parcours historique que nous avons fait avec les dernières étapes, un parcours à comprendre dans son ensemble. On comprend donc que la doctrine sociale de l'Église n'est pas le fruit d'un projet élaboré derrière un bureau, mais le résultat d'un processus patient dans lequel chaque pape, avec le Concile Vatican II, offre une contribution originale à la lumière des questions nouvelles de son temps. Chacun, en relevant les défis de son époque et en interprétant les changements historiques à la lumière de l'Évangile,

a fait ressortir différents aspects d'un patrimoine unique. La dignité de la personne, la valeur du travail, la destination universelle des biens, la solidarité et la subsidiarité, la sauvegarde de la dignité de la personne, la sauvegarde de la création, la centralité de la paix et de la fraternité. Et il en résulte donc un développement harmonieux, mais pas toujours linéaire, marqué par des accents différents, des approfondissements progressifs et parfois des changements de perspective qui ne tranchent pas avec ce qui précède, mais en font mûrir les implications. Si nous pouvons aujourd'hui parler d'un corpus de principes et de critères partagés, c'est parce que, nous dit le pape Léon XIV, que cette lecture de l'histoire à la lumière de la foi ne s'est jamais interrompue et a su se laisser interpeller par les questions de chaque génération. C'est sur ce noyau central que les grands principes de la doctrine sociale, guidant le discernement des croyants dans leur vie personnelle et publique, que je voudrais, donc nous dit le pape Léon XIV, maintenant porter l'attention afin d'en mieux saisir la cohérence interne et la force génératrice pour notre temps. Et c'est ce que le pape Léon XIV abordera dans ce chapitre 2 de sa lettre encyclique intitulée « Fondements et principes de la doctrine sociale de l'Église ». Nous découvrirons, juste après cette virgule musicale, l'introduction à ce chapitre.

dans Petit Chemin, Grand Chemin dans la foi, nous vous proposons la lettre encyclique du Saint-Père, Léon XIV, au Magnificat Humanitas, magnifique humanité. Eh bien, je vous propose de poursuivre avec l'introduction au chapitre 2, qui sera un rappel des grands principes de la doctrine sociale de l'Église, de l'enseignement social de l'Église, ce que l'Église nous incite à prendre en considération pour vivre notre vie sociale, la vie politique, la vie communautaire, pour une harmonie et le progrès humain. Donc ce chapitre 2, fondement et principe de la doctrine sociale de l'Église. La doctrine sociale de l'Église est une réalité vivante, en dialogue avec l'histoire, les cultures et les sciences, tout en conservant un noyau de vérité qui ne passe pas. C'est pourquoi elle peut être considérée comme une forme de sagesse, capable d'orienter encore aujourd'hui la vie personnelle et sociale des croyants. Dans ce deuxième chapitre, nous dit le pape Léon XIV, je désire m'attarder sur certains fondements et principes de la doctrine sociale qui aident à lire les questions nouvelles de notre temps à la lumière de la dignité fondamentale de la personne humaine. J'estime, nous dit-il, qu'aujourd'hui, pour préserver la personne humaine à l'ère de l'intelligence artificielle, nous devons revenir à une réflexion sur le bien commun, la destination universelle des biens, la subsidiarité, autrement dit, reconnaître à chaque personne l'autonomie et sa participation, là où il est, dans ses engagements, dans son travail. La solidarité et la justice sociale. Je suis convaincu, nous dit encore le pape Léon XIV, que la relation harmonieuse entre ces principes exige qu'ils soient considérés conjointement afin qu'apparaissent clairement comment ils se rapportent entre eux et s'éclairent mutuellement. En proposant ces réflexions, je désire avant tout aider les fidèles laïcs, tous les hommes et toutes les femmes de bonne volonté à redécouvrir une mission. Mettre en pratique, dans la vie quotidienne, dans les relations familiales, au travail et dans la vie sociale, les principes que je m'apprête à rappeler, en se laissant animer par l'intention d'incarner l'amour de Dieu dans le cours concret de l'histoire et dans sa propre vie. En même temps, je voudrais encourager les académies et les universités à donner un nouvel élan à ces principes, en les repensant d'une manière adaptée à notre époque et efficace pour faire face à la révolution numérique. De cette manière, la recherche théologique et philosophique pourra approfondir et soutenir le cheminement pastoral de l'Église en contribuant à la mission du magistère qui consiste à éclairer la conscience des croyants et à orienter leur engagement pour rendre plus juste et plus fraternelle la vie de nos sociétés. C'est ainsi donc qu'est planté ce chapitre 2 de l'encyclique, de la lettre encyclique du Saint-Père Léon XIV, Magnificat Humanitas, que nous retrouverons dans une prochaine série de petits chemins, grands chemins dans la foi. Merci donc d'avoir été avec nous. Et vous pouvez bien sûr retrouver cette édition « Petit chemin, grand chemin dans la foi » sur notre site internet radioarc-en-ciel.re, donc que vous pourrez réentendre pour davantage méditer sur cet enseignement riche du pape Léon XIV. Je vous remercie et je vous souhaite de passer encore d'agréables moments sur les ondes de Radio Arc-en-Ciel.

Merci à Jean-Denis de nous parcourir cette encyclique du pape Léon XIV. On se sépare avec Louise Picard, comblée de grâce, en vous souhaitant une excellente nuit sous le regard de Dieu et nous nous donnons rendez-vous bien sûr dès demain.

Bienvenue dans l'Instant Lecture ou les feuilles de Myosotis sur Radio Arc-en-Ciel. Richard Bach, Jonathan Livingston, Le Goéland. Ce livre, écrit par Richard Bach en 1970, raconte l'histoire de Jonathan, un goéland pas comme les autres, qui aspire à voler toujours plus haut et plus vite pour être libre. Voici une version écourtée des premières pages du livre. C'était le matin, et l'or d'un soleil tout neuf tremblait sur les rides d'une mer paisible. À une encablure du rivage, le bateau de pêche, relevant ses filets, invitait au petit déjeuner, attirant 1000 goélands virevoltant et se disputant des débris de poissons. Mais seul, loin du bateau et du rivage, Jonathan Livingston, le goéland, s'exerçait. Il n'était pas un oiseau ordinaire. La plupart des goélands ne se soucient d'apprendre, en fait de technique de vol, que les rudiments, c'est-à-dire le moyen de quitter le rivage pour quêter leur pâture, puis de revenir s'y poser. Pour la majorité, ce n'est pas voler, mais manger qui importe. Pour ce goéland-là, cependant, l'important n'était pas de manger, mais de voler. Ses parents étaient consternés de le voir passer des journées entières, solitaires, à effectuer des centaines de planées à basse altitude, à expérimenter, toujours. « Mais John, lui demanda sa mère, pourquoi t'est-il donc si difficile, John, d'être comme tous les autres membres de la communauté ? Pourquoi ne manges-tu pas, fiston ?» « Voyons, Jonathan, lui disait son père, l'hiver n'est pas loin. Les bateaux vont se faire rares et les poissons de surface gagner les profondeurs. C'est question d'aérodynamique. C'est très beau, mais nous ne vivons pas de vol plané. N'oublie pas que la seule raison du vol, c'est de trouver à manger. » Jonathan, obéissant, acquiesça. Durant les quelques jours suivants, il s'efforça de se comporter à l'instar des autres goélands, criant et se battant avec ses congénères autour des bateaux de pêche, plongeant pour attraper des déchets de poissons et des croutons de pain. Mais le cœur n'y était pas. « Cela ne rime à rien, » se disait-il. « Dire que je pourrais consacrer toutes ces heures à apprendre à voler. » Il ne fallut donc pas longtemps à Jonathan pour se retrouver à nouveau seul, en pleine mer, occupé à apprendre, affamé, mais heureux. L'objet de son étude était la vitesse. Battant des ailes de toutes ses forces, à une hauteur de 300 mètres, il se retournait pour piquer à tombeau ouvert vers les vagues. En moins de 7 secondes, il atteignait les 110 km à l'heure, vitesse à laquelle les ailes des goélands deviennent instables. Et à chaque fois, la même mésaventure lui advenait. Il perdait, aux vitesses élevées, tout contrôle sur ses mouvements. 10 fois, il s'y essaya. La clé du problème, finit-il par penser en se séchant, doit résider dans la nécessité de garder les ailes immobiles aux grandes vitesses. Il monta à 600 mètres et tenta encore une fois de s'engager sur le dos et de piquer à la verticale, bec tendu, ailes totalement déployées et raidies. Cela exigeait un terrible effort qui fut couronné de succès. En 10 secondes, Jonathan dépassa les 135 km/h, établissant ainsi un record mondial de vitesse pour goéland.

Mais bien court fut son triomphe. Quand Jonathan voulut modifier l'angle d'attaque de ses ailes, il fut victime du même incontrôlable et terrible désastre que précédemment, mais cette fois à 135 km à l'heure. Cela fit sur lui l'effet de la dynamite. Jonathan s'écartela littéralement au milieu des airs et s'écrasa sur une mer dure comme la pierre. Lorsqu'il revint à lui, la nuit était tombée depuis longtemps, et au clair de lune, il flottait à la surface de l'océan, les ailes dépenaillées. Tandis qu'il sombrait, une étrange voix profonde parlait en lui. « Il n'y a pas d'illusion à me faire. Je suis un goéland. Si j'étais fait pour voler à grande vitesse, j'aurais les ailes courtes du faucon et je me nourrirais de souris et non pas de poissons. Mon père avait raison. Il me faut oublier toutes ces folies. Ainsi, il n'y aura plus de défis et donc plus d'échecs. » Péniblement, il parvint à décoller de l'eau noire et il se dirigea vers la terre. Tout était si beau, la lune là-haut, les lumières se reflétant sur l'eau. Tout était tellement paisible et silencieux. Et soudain, là, dans la nuit, à 30 mètres de la surface des flots, Jonathan Livingstone, le goéland, sursauta. Sa souffrance était oubliée, ses sages résolutions s'évanouirent. Évidemment, des ailes courtes de faucon, voilà la solution. Il se hissa aussitôt à 600 mètres au-dessus de l'océan sombre et plaqua, serré contre son corps, la partie antérieure de ses ailes, n'opposant à l'air que la mince lame de ses rémiges. Alors, il piqua à la verticale vers les flots. Le mugissement du vent devint monstrueux dans ses oreilles. 105, 145, 185 à l'heure, et toujours plus vite. Ses promesses d'un instant étaient oubliées, balayées par le grand vent de la vitesse. Il vivait, frémissant de bonheur, fier de dominer sa peur. C'est ainsi que ce matin-là, tout juste après le lever du soleil, Jonathan Livingstone, le goéland, fonça, les yeux fermés, à la vitesse de 380 km à l'heure, les plumes sifflant au vent, au beau milieu du vol de la tribu en quête de petit déjeuner. Lorsqu'il eut ralenti à 30 et qu'il put enfin redéployer ses ailes, le bateau, à 1200 mètres au-dessous de lui, n'était qu'une miette de pain flottant sur la mer. Ses pensées étaient triomphales. Un goéland volant à 360 km à l'heure. Quelle percée vers l'avenir! Quand ils apprendraient les exploits qu'il avait accomplis, pensait-il, les goélands seraient fous de joie. Combien, désormais, les perspectives de leur vie allaient s'étendre. Au lieu du terne labeur consistant à aller et venir entre les bateaux de pêche et le rivage, il allait y avoir pour eux une raison de vivre. Désormais, ils pourraient sortir de leur ignorance, se révéler des créatures pleines de noblesse, d'habileté et d'intelligence. Être libre, apprendre à voler, les années à venir rayonnaient de promesses.

Au moment où il atterrit, les goélands étaient assemblés en grand conseil. En fait, ils l'attendaient. Jonathan Livingstone, le goéland, tiens-toi debout, en signe de honte, au centre de l'assemblée. La voix de l'ancien était hautement cérémonieuse. Jonathan s'avança. Ce fut comme si on l'eût frappé d'un coup de massue. Ses pattes flageolèrent, ses plumes retombèrent. Placé au centre, en signe de honte, et le grand exploit, ils ne comprennent rien. La voix pompeuse continua. « Pour ta totale absence de sens des responsabilités, t'amenant à bafouer la traditionnelle dignité de la famille des goélands. » Cela voulait dire qu'il allait être mis au ban de la société des goélands, exilé, condamné à mener une vie solitaire. Jonathan Livingstone, le goéland, tu apprendras que la vie, c'est peut-être pour toi l'inconnu et l'insondable, mais nous, nous sommes mis au monde pour manger et demeurer vivants aussi longtemps que possible. Irresponsable ? S'écria Jonathan. Qui donc est plus responsable que le goéland qui découvre un sens plus noble à la vie ? Mille années durant, nous avons joué des ailes et du bec pour ramasser des têtes de poissons. Mais désormais, nous avons une raison de vivre, apprendre, être libre. Offrez-moi seulement une chance de vous montrer ce que j'ai découvert. Mais ce fut comme si Jonathan eût parlé à des pierres. La fraternité est rompue, entonnèrent en chœur les goélands, et ils lui tournèrent le dos. Alors, Jonathan s'en alla passer le reste de ses jours bien au-delà des falaises lointaines, solitaire. Son unique chagrin, il ne le devait pas à la solitude, mais au fait que les autres goélands ne voulaient pas croire à la gloire du vol, au fait qu'ils se refusaient à ouvrir les yeux et à voir. Jusqu'au jour où Jonathan va rencontrer des amis. Histoire à suivre donc. Jonathan Livingstone, le goéland, un conte philosophique qui propose plusieurs niveaux de lecture. Certains n'y verront qu'une belle histoire de goéland. D'autres, un exemple de volonté face à l'adversité. Ou encore, l'invitation à aller au bout de ses rêves. Je vous donne rendez-vous la semaine prochaine pour une autre lecture. Le temps de quelques feuilles.

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3: Vingt-trois heures passées de 30 minutes sur les ondes de Radio Arc-en-Ciel. Retrouvons maintenant Parole semée, parole partagée, une chronique de Marc Thomas.

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Bonjour chers amis auditrices et auditeurs. J'intitule l'émission d'aujourd'hui « Quels privilèges oreilles ?». En effet, actuellement à La Réunion s'exprime un débat des tensions entre créoles natifs de l'île et oreilles natifs de France hexagonale qui pointent parfois légitimement un privilège oreille dont seraient victimes les créoles dans la vie publique, administrative et culturelle de l'île. Je voudrais apporter ici ma contribution à ce débat, non pour amplifier la polémique, mais pour susciter un dialogue constructif. Un privilège oreille à mettre en dialogue. J'ai ressenti ce privilège oreille quand j'animais des formations au CHU de Saint-Pierre avec des infirmiers, infirmières et aides-soignantes créoles qui évoquaient l'auto-autoritarisme dominateur de certains médecins qui ne voulaient pas prendre en compte les spécificités locales. J'ai ressenti ce privilège oreille aussi quand j'ai remarqué que devant moi, oreille, certains créoles se sentaient mal à l'aise ou se tenaient à distance. Et j'ai cru ressentir qu'ils me voyaient d'abord comme l'héritier du peuple colonisateur et esclavagiste. J'ai vu sur les murs des affichages « oreilles dehors ». J'ai vu certains oreilles venir vers moi et j'ai dû parfois refuser qu'on me fasse passer devant les créoles. J'ai animé des groupes de supervision pour des professionnels à La Réunion. J'ai mesuré la difficulté de faire entendre aux directions de ces organismes ce que les professionnels exprimaient sur leurs conditions de travail. Cela m'a d'ailleurs valu deux fois d'être remercié sans dialogue possible, au moins une fois par un collègue oreille. Oui, ce débat sur le privilège oreille me paraît légitime, à condition qu'il permette à chacun de s'exprimer et de s'accueillir mutuellement avec nos sensibilités différentes, parfois exacerbées par notre histoire. Alors j'ai intitulé cette émission « Quels privilèges oreilles ?» et j'ai voulu me laisser interroger moi-même par cette question. Comment ce privilège oreille m'a-t-il ou non favorisé? Natif de Lorraine et ayant passé toute ma vie en France hexagonale jusqu'à presque 60 ans, je débarque à La Réunion pour raisons professionnelles en avril 2006. J'ai été sélectionné par les centres hospitaliers de La Réunion pour donner des formations à des personnels hospitaliers. Tout ce qu'il faut pour être suspecté d'attitude dominatrice, puisque c'est encore un oreille qui vient former des créoles. Un ami oreille implanté à La Réunion depuis longtemps m'avait dit à mon arrivée « Les créoles seront gentils avec toi, mais tu ne seras jamais invité à manger chez eux. » 20 ans après, aujourd'hui en 2026, j'ai ce privilège merveilleux d'avoir plus des trois quarts de mes amis à La Réunion qui sont des créoles. Je pense à Patricia, créole originaire de Saint-Joseph. Et Patricia m'a fait connaître sa grande famille et m'a invité à venir fêter en famille chaque Noël et de nombreux anniversaires. Grâce à elle et à sa famille, j'ai appris que Noël pouvait être vraiment Noël en pique-nique joyeux sur la plage et pas seulement dans l'ambiance chaleureuse au coin du feu et du sapin enneigé de Lorraine. La famille de Patricia est devenue ma famille de cœur créole. Nadine et Eliard et leurs enfants m'ont accueilli souvent dans leur gîte de Brassec à Sillaos. Nous avons beaucoup échangé sur nos parcours de vie parfois bousculés. Ils ont écrit de moi ceci: « C'est le seul homme capable de faire partie intégrante de notre famille, tout en restant l'un des plus grands mystères de la famille. Dans les tempêtes de ces dernières années, il a été ce rocher silencieux mais solide sur lequel on a pu s'appuyer. Comme quoi,
On n'a pas besoin de parler la même langue pour se comprendre. Il suffit parfois d'un peu de silence partagé, d'un coup de main dans les champs de lentilles et d'une présence fidèle pour devenir le père spirituel qu'on n'attendait pas. Ces mots d'Elia et Nadine m'ont touché, et je leur ai dit à quel point j'avais été touché aussi de me sentir adopté dans leur famille. Quel privilège d'être considéré comme l'un des leurs, tout en restant pour une part un mystère, car si différent. Sylvie est guadeloupéenne d'origine. Elle a passé 10 ans à La Réunion comme psychologue, en particulier dans l'accompagnement de jeunes Mahorais vivant à La Réunion séparés de leur famille. À l'époque, nous avons souvent échangé sur nos postures humaines et professionnelles. Elle travaille maintenant comme psychologue auprès des gendarmes de Guyane et elle est mariée à Théa, qui est tahitien. Bref, c'est la reine des Dom. J'ai été très touché quand elle m'a annoncé qu'elle faisait le voyage depuis la Guyane pour venir à la fête de ma famille de cœur que j'organisais en mai dernier en Ardèche. Quel privilège, ces liens nourris de nos diversités culturelles, des liens si forts qui franchissent les océans pour le bonheur de retrouver l'univers de l'autre. Une élue créole m'écrit ceci. Tu m'as aidé à trouver cet équilibre si précieux. Marcher sur deux jambes solides, celle de l'empathie et celle de l'assertivité. Dans les moments exigeants, tu as été un soutien vrai, discret et déterminant, une présence qui fait du bien, qui éclaire sans jamais écraser, qui soutient sans jamais juger. Merci à toi pour ces mots. Quel privilège pour moi de pouvoir soutenir, c'est-à-dire porter par en dessous, d'un soutien qui permet à l'autre de faire son chemin plutôt que de vouloir diriger, imposer, écraser en se croyant au-dessus. Je pense aussi à Isabelle, Hervé, Marie-Laure, Catherine, Patricia, Philippe, Delphine, Rosemée, Denise, Magali, Nathalie, Evelyne et tant d'autres, la plupart créoles et certains oreilles, qui viennent ou sont venus participer chaque mois à des groupes de parole pour partager des événements personnels, familiaux ou professionnels, pour partager des questionnements intérieurs aussi, des bonheurs ou des détresses, dans le respect, la sincérité, toujours sans jugement. Quel privilège de recueillir ce qui se produit en eux et entre eux quand je ne suis pas celui qui enseigne, mais seulement celui qui facilite l'expression, qui crée les conditions du respect et de la bienveillance, de l'échange et de toutes les évolutions que permet le partage. Je pense enfin à tous ceux et celles qui sont venus chez moi pour un entretien individuel. Progressivement, ils osent enfin dire et déposer ce qu'ils ont sur le cœur. Ils désinfectent et cicatrisent leurs blessures intérieures. Ils explorent leurs ressources personnelles. Ils ouvrent leur univers familial. Ils peuvent vivre et laisser jaillir leurs émotions. Ils se sentent enfin libres dans cet espace protégé. Certains découvrent que leur mémoire inconsciente d'esclavage les maintient dans des attitudes de silence, dans des postures d'infériorité ou de soumission, dans l'acceptation d'une autorité sans dialogue, dans la peur de ce que les autres vont penser. Quel privilège pour moi d'être témoin de toutes ces éclosions libératrices. Quel privilège d'expérimenter cette confiance réciproque qui libère la parole, malgré nos diversités créoles oreilles, malgré nos différences d'âge, de sexe, de religion. Privilège d'être simplement ensemble des humains différents qui s'écoutent mutuellement dans le respect et la délicatesse. Tout ce que je décris là ne me concerne pas moi seulement, Marc Thomas. Ça concerne aussi tant d'autres, oreilles ou créoles, qui écoutent, accompagnent, soutiennent.
le privilège d'apprendre de l'autre. Gilbert Aubry, évêque de La Réunion pendant presque 50 ans, m'a souvent dit que le créole réunionnais a un tempérament volcanique, parfois à fleur de peau. Des adultes en formation professionnelle ou en entretien personnel m'ont souvent dit « Nous, créoles, nous sommes susceptibles ». À l'évêque, comme à ceux-là, j'ai souvent répondu « Vous n'êtes pas les seuls, les oreilles aussi peuvent être colériques et avec une sensibilité blessée à fleur de peau ». J'ai cependant appris à découvrir à La Réunion combien l'histoire coloniale et la mémoire d'esclavage donnaient un caractère spécifique, souvent inconscient, au tempérament et aux postures des créoles, et aux relations entre créoles et oreilles. Il est nécessaire de traiter ces ressentis avec beaucoup de délicatesse et de respect. J'ai beaucoup appris depuis 20 ans que je suis à La Réunion. Comme j'avais beaucoup appris lorsque, étudiant de 20 ans que j'étais en 1968, j'ai effectué 2 ans de coopération au cœur de la forêt centrafricaine. Déstabilisé alors dans mes concepts et mes modes de vie occidentaux et dans ma culture d'étudiant intellectuel, j'avais découvert en Centrafrique la sagesse des anciens. Ils ne savaient ni lire ni écrire, mais leur compétence dans l'art de la palabre permettait à leurs ethnies de vivre en paix dans des contextes difficiles. En arrivant à La Réunion à l'orée du troisième âge, une nouvelle étape imprévue m'attendait. Étape personnelle et professionnelle. J'avais beaucoup d'expérience à 60 ans passés, mais en me mettant à l'écoute de ce pays et de ce peuple tout autre que le mien, j'ai été conduit à l'humilité. Il s'agissait pour moi de découvrir d'autres modes de croire, d'autres façons de penser et de réagir, d'autres modes et rythmes de vie, d'autres conditions du vivre ensemble pour des populations d'origine différente, d'autres mémoires collectives douloureuses, souvent enfouies mais très réactives. Découvrir l'autre et rester moi-même dans une démarche d'enrichissement mutuel. Quel privilège pour le soleil que je suis de rester un apprenti à l'âge de la retraite et de m'enrichir de si belle façon. Il y a quelques jours, j'évoquais le projet et le contenu de cette émission avec une amie créole. Elle me dit alors « S'il est légitime de parler de privilèges oreilles, il faut aussi parler du privilège créole. » En 1998, j'écrivais ceci à partir de mon expérience en Centrafrique et je l'applique bien volontiers à notre débat d'aujourd'hui sur le privilège oreilles. J'écrivais ceci. L'inconfort de cette altérité m'est apparu comme condition de l'échange. Il s'agit de sortir de soi sans pouvoir vraiment entrer chez l'autre. Cela crée une distance, une tension et une frustration incontournables pour que chacun reste l'autre à la rencontre de l'autre. C'est dans cet espace de distance que peut se construire la fécondité de la relation. L'abécédaire du bien vivre dans le monde tel qu'il est. Dans la foulée de cette émission sur le privilège oreilles, le mot et l'attitude que je vous propose cette semaine, le respect. Tant de personnes piétinées, humiliées, dominées, tant de situations où le droit et les lois sont bafoués. Plutôt que le chacun pour soi et la méfiance, je choisis de

j'accepte l'autre dans sa différence, sans attendre qu'il pense comme moi. Le respect, étymologiquement, c'est l'action de se retourner pour regarder. Se respecter, toujours se retourner avec égard et considération, pour considérer l'autre avec égard tel qu'il est.

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1: Le programme de la nuit sur Radio Arc-en-Ciel, il est minuit. Nous retrouvons maintenant Jean-Claude avec Navé un foie. Je vous propose deux petites histoires en créole. Oh yeah.

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L'histoire de Rufus la tombe malade. L'histoire de Saint-Nicolas. Saint-histoire, Saint-Pec Goscinny. L'histoire de Saint-Nicolas. Je t'y connais, Saint-Nicolas, le marmaille sur l'école. Saint-Nicolas, il raconte lui-même son histoire. Nous t'es en classe. Nous t'as préféré un problème l'arithmétique. Un problème dur, dur même. N'avait un habitant, t'es Yvan Zeuf par tas, avec pommes de terre par kilo. Tout d'un coup, Rufus la lève son main. Rufus, c'est mon camarade, ça. Son papa, les agents de police. Qu'est-ce que ça l'a fait, Rufus? La maîtresse l'a demandé. M'y peut sortir, maîtresse? L'a dit Rufus, moi, elle est malade. Arrive à où ici? L'a dit la maîtresse. Elle la met son main sur le front de Rufus. Ouais, on dirait on a la fièvre. Allez l'infirmerie, dit bonna donna ou l'aspirine. Rufus la partie l'infirmerie. Malgré son problème, t'es pas fini. Clotaire a trouvé ça gaillard. Clotaire aussi mon camarade, malgré lui c'est le dernier de la classe. Clotaire la lève son main. Oui, Clotaire, la maîtresse l'a demandé. Maîtresse, moi elle est malade, l'a dit Clotaire. Clotaire, l'a dit la maîtresse, où va conjuguer? Mi doit pas faire semblant, moi les malades, pour pas faire mon problème arithmétique. Rien que l'indicatif sera déjà bien. Clotaire l'a pu dire rien. Quand la cloche l'a sonné, nous la retrouve Rufus dans la cour. Alors, Rufus, où la partie l'infirmerie? Nous l'a demandé. Non, va, l'a dit Rufus, moi la cachette jusqu'à la récréation. Et à cause où il n'est pas parti de l'infirmerie, Eudes l'a demandé. Eudes aussi, mon camarade, allait même plus costaud dans la classe. Moi, elle n'est pas fou, Rufus la répond. Dernier coup, moi, la partie de l'infirmerie, je te la mettre l'alcool sur mon genou, là, poaké, midi pas où. Mais est-ce que vous les malades pour vraiment? Geoffroy l'a demandé. Geoffroy, c'est un bon camarade. Son papa, les riches, c'est pas comment. Geoffroy y achetait tout ça qu'il veut. « Où veut une calotte ?» l'a dit Rufus. « Envoyez de calotte !» l'a dit Geoffroy. Comme ça même, le râle est poussé, l'a commencé. Toute marma était bataille, sauf Alcès et Cagnan. Agnan t'y bataille pas, à cause d'être après repasse, sans leçon de grammaire. Et puis Agnan n'a de lunettes, et n'a point le droit de tapaler. Tant qu'Alcès l'était bataille pas, à cause il n'avait deux tartines pour finir avant la fin de la récré. Alsace, c'est le plus gros de la classe. C'est le plus gros de l'école. Alsace, il mange tout le temps. Son sac, là, pas un sac l'école, c'est un garde-manger. Là même, Monsieur Mouchardbon l'a déboulé. Monsieur Mouchardbon, c'est notre nouveau surveillant. M'y connaît pas son vrai nom, ni appelle à lui Mouchardbon, à cause son sourcil est épais et il est noir comme charbon. Et puis, il fait toujours zzzz. Rentre son dent. Pareil à une mouche charbon. Mouche charbon, il donne coup de main le bouillon. Notre vrai surveillant, c'est le bouillon. Ça n'a pas son vrai nom non plus. M'y connaît plus comment l'y appelle pour vraiment, mais nous, on y dit le bouillon, à cause l'y dit tout le temps. Marmaille, si zot y apprend pas zot leçon, si zot y fait pas zot devoir, quand va arriver l'examen, zot va boire bouillon. Alors, que ça l'a fait? Moucharbon l'a demandé. Zot est encore en train de bataille? Ma mère zot tout en retenue pour jeudi prochain. Ça t'est dans le temps, l'avait point l'école le jeudi. Nous t'es travail lundi, mardi, mercredi. Nous t'es repose un coup le jeudi. Et nous t'es à travail vendredi et samedi matin. Un peu t'es travail même jusqu'à le samedi après-midi. À moi, non, l'a dit Rufus. Moi, les malades? Moi, l'a dit Geoffroy. « Où veut une calotte pour de bon ?» Rufus l'a demandé. « Silence !» Mouche Charbon l'a crié. « Sinon ça, zot tout y ça être malade. » Personne n'a pu dire rien. « Arrive à où ici, Rufus ?» l'a dit Mouche Charbon. « Que ça ou nana ?»« Ben, moi l'ai plutôt faille, » Rufus l'a répondu. « Ou l'a dit autre papa écoute maman ?»« Ben oui, moi l'a dit mon maman ce matin. »« Ben alors, pourquoi ça elle laisse à où aller l'école ?» À cause tous les matins, midi elle, moi les faille. Mais ce coup-ci, t'es vrai. Seulement, elle a calculé t'es un crack, comme les autres jours. Mouche Charbon la guette un coup Rufus. Il a gratte son coco,
comme s'il n'avait de poux dans son cheveu. « Il faut que ça va à l'infirmerie, mon garçon, » a dit Mouche Charbon. « Ben, avadana ou l'aspirine ?»« Non, il risque pas, » l'a dit Rufus. « Comment ça, non ?» l'a dit Mouche Charbon. « Si on est malade, on doit aller à l'infirmerie, et quand il dit un affaire, on doit obéir. » Mouche Charbon l'attrape Rufus par le bras. Rufus la commence à crier. « Non, non, missa pas à l'infirmerie, missa pas à l'infirmerie. » Rufus la roule à terre. « Monsieur tape palais, » l'a dit Alceste, « ou a palé les malades ?»« Mais tape pas personne, moi, là, » l'a dit Mouche Charbon. « Tant qu'à où, Alceste, je dis où sera en retenue. »« Ah, ça n'est pas croyable, » a dit Alceste. « Alors, moi, m'aller en retenue à cause de l'espèce ticouillon les malades ?»« Ou veut une calotte, » l'a dit Rufus. « Ouais, m'y veut, » Alceste a répondu. « Allez, fouette ta pain. » Nous t'ai fait tellement des ordres. Ce coup-ci, c'est le bouillon qui l'a débarqué. Qu'est-ce que ça l'a fait ? N'a un problème ? Le bouillon l'a demandé. Tout cela à cause de Rufus les malades, l'a dit Eud. Mala pas demanda ou rien, l'a dit le bouillon. Pour la peine, je dis, où sera en retenue. Mouche Charbon l'a expliqué le bouillon. Rufus, t'es, il veut pas aller à l'infirmerie. Alsace l'a dit à moi, tape pas Rufus. Moi, là, jamais tape Rufus, moi. Ce bon de Marma, il est insupportable. Insupportable. Insupportable. Mouche Charbon la répète 3 fois. Insupportable. Le bouillon la tire son mouchoir dans son poche pour essuyer son figure. L'ité transpire. Le bouillon l'attrape le bras de Mouche Charbon, la ralale dans un coin. Je la cause tit doucement pour qu'il n'y entende pas. Mais moi, on était plus près. On l'a bien compris, ça que le bouillon l'a dit. « Ah, guette bien, collègue, ma monte à eau, comment il fait ?» Avec son doigt, le bouillon l'a fait signe Rufus. « Monsieur Rufus, vous venez avec moi à l'infirmerie et sans faire la grimace. Exécution. » Rufus la roule à terre, il a crié. « Non, non, jamais, missa pas l'infirmerie, jamais. »« Faut pas force à lui, » l'a dit Joachim. Le bouillon t'est pas loin, pète en fleurs. Son figure t'est rouge. Il y a donne Joachim une retenue, et un aussi pour Mexan, à cause Mexan t'est irri. Et il a crié. Tant qu'à haut Rufus, direction l'infirmerie, tout de suite, il discute plus là. Rufus l'a compris, t'es plus le moment pour faire l'intéressant. Il a dit, bon, d'accord, mais à condition... « Botna, ils mettent pas l'alcool sur mon genou. »« L'alcool ? Sur le genou ?» a dit le bouillon. « Pourquoi ça, où veut Botna, ils mettent l'alcool sur le genou ?»« Tracasse pas où. Personne ne sait pas mettre l'alcool sur le genou. »« Seulement, quand on sera guéri, mon garçon, où va n'y voir à moi ? Nous n'avons un compte pour régler notre dos. »« À cette heure, file à où l'infirmerie ?» Notre toute la suivre refuse pour aller à l'infirmerie. « Non, pas autre toute !» le bouillon l'a crié. « N'a rien que refus, il sert l'infirmerie. »« Il sert pas l'infirmerie pour jouer. » Et se manquer, notre camarade les contagieux. Nous l'a pu dire rien. Le bouillon l'a sonne la cloche pour nous rentrer en classe. Nous l'a vu refus, c'est que Mouche Charbon, t'es il sort l'infirmerie. Mouche Charbon la rouvre barreau, l'été ramène refus son case. Refus n'avait la chance. Après l'arithmétique, n'avait grammaire. Nous l'a pu, revu, refus cette Mouche Charbon pendant 1 semaine. Les deux l'avaient gagné la rougeole. Oh yeah.

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Histoires, la gamme, la menterie. Ça l'a pas moins, ça, il raconte la gamme. Ça l'a pas moins, ça, il ramasse la menterie. Ça, bon vieux gramoun dans le temps longtemps.

Histoires de rang. La vieille avec la pie. Histoires d'un pays béri. La mère pinguée t'irait dans le village la chôme Soterio, dans le pays béri, pays George Sand. Le dos la mère pinguée t'est bombé et t'est plein la mousse, comme bonne tuile sur le toit de son case. La mère pinguée t'est méchante. Quand elle t'y traverse dans le village, elle t'y appuie sur un bâton, son robe cotonnade t'y balaye chemin, son cheveu blanc t'y voltige sous son bonnet, personne t'y cause pas avec elle. Bonnes habitants, t'y dit comme ça, la mère pinguée t'y une sorcière. Un peu t'y raconte, souvent des fois, comment t'y sortes la foire, tard dans la nuit, moi la vu, la vieille sort de son case, semble un fanal, avec un balier dans son main. À tous les coups, elle t'y fait le sabbat. De monde t'y mal parle, mais t'es pas vrai. La mère pinguée t'y pas fait le sabbat, à cheval sur un balier, non va. Elle t'y dans le poulailler, à cause elle l'avait entendu, bonne volaille, t'es gris l'assassin. Un petit bébête, t'es ni ravage azote, une belette, ou sinon un putois. Jamais personne t'y rentre pas dans la case la mère pinguée. Le jour de mardi gras, la vieille t'y reste fermée dans son case. Elle avait peur, bonne marmaille, t'y poursuivre elle, coup de sable en bois, pouffé semblant, coupa elle en deux. Un jour, la mère pinguée est assise devant le feu dans la cheminée. Un pie l'a ni posée sur le rebord de la fenêtre. Avec son cri pointu, n'aurait dit elle t'y vient narguer la vieille. Qu'ça l'y veut, ce vilain oiseau? La vieille l'a demandé. 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Le soir, la vieille l'a partie dormir, mais son esprit t'est tracassé. 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La sonne dans le foyer, la vole en l'air. La vieille l'a réveillée. Elle entend un bruit de pas sur le carrelage. Une affaire, la nuit frôle son lit. La mère pinguée la guigne la tremblade. Elle la fourre sa tête sur le drap. Elle n'a pu entendre rien. Elle la tire le drap. Elle t'est guigne pu respirer. N'aurait dit un affaire lourd comme une roche. T'y pèse sur sa poitrine, t'y empêche à elle respirer. Juste la même, un rayon de lune la nuit éclaire la chambre. La pie t'est posée sur la poitrine la mère pinguée. Le oiseau noir et blanc t'y guette la vieille, le yeux dans les yeux, comme un monde. La mère pinguée t'y gain pu bouger. Toute la nuit, la pie la reste là comme ça, sur la poitrine de la vieille. Grand matin, la pie la saute à terre. La vieille la entend elle, d'après marche sur le carrelage. La porte l'avait reste rouvert, la pie la sort dehors, la porte la refermait tout seule. La mère pinguée l'a levée. D'avoir moi la rêvé, elle l'a dit. Elle allume de feu dans la cheminée. Elle la commence, prépare la soupe. Elle la sort dehors pour les rôtes de l'eau. La pie t'est toujours la même sur le rebord de la fenêtre. Et de temps en temps, elle t'y lance son cri pointu. 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Alors comme ça, où vient pêche de moune d'or tranquille? 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
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Quand arrive le soir, la vieille la prend 4 baguettes de bois. Elle l'a gommée avec la colle et elle l'a cloutée sur le volet de la fenêtre par dehors. Après là, elle la rend dans son case, elle la ferme la porte, elle la tourne la clé 2 fois dans la serrure et elle la monte dans son lit. Elle te gagne pas sommeil. Elle te écoute dehors. 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La pie l'a pas présentée. 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La vieille la sort dehors. 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La mère pinguée l'attrape le oiseau. Elle l'amène son case. Elle te tient beau la pie, rentre son doigt crochu. Elle te y cause avec le oiseau. Quelle qualité supplice sera bon pour vous, vilains oiseaux noirs et blancs? Plantes et peignes d'autres têtes, coupeaux de pattes et coups de bec, brûle à haut sur un petit feu. Ah, moi la trouve une affaire pour vous. La vieille la rouvre un grand coffre en bois, elle la jette la pie dedans, elle la referme le coffre. Où va mordre faim, vilains oiseaux? 3 jours après là, de Moun, dans le village La Chomme Sauterio, t'es tracassé. Depuis 3 jours, je ne l'avais pas vu la mère pinguée. La porte son case n'est pas fermée. Le monde la rentre en dedans. Je la trouve la vieille allongée dans son lit. Elle t'est morte. Zotte la rode un drap blanc, Zotte la rouvre le coffre, Zotte la trouve le cadavre la pie. La vieille, avec le oiseau, t'es mort en même temps.

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0: 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Il est 1h du matin. 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
1: Bonjour et bienvenue dans Génération Laudato Si. Je vous retrouve à nouveau à La Cordelle, l'ermitage franciscain au cœur de la Bourgogne. C'est ici que vit frère Patrice. Il est franciscain depuis 50 ans et il a rejoint le projet d'ermitage il y a 6 ans. Avec frère Patrice, on va parler de fleurs, d'oiseaux, de la beauté de la création et surtout de la louange. Car La Cordelle, c'est aussi une véritable école de contemplation, comme le souhaitait saint François d'Assise lorsqu'il a envoyé ses frères ici, à Vézelay, il y a plus de 800 ans. Peut-on apprendre à prier avec la création? Comment entrer dans cette louange si particulière? On va découvrir ça tout de suite avec frère Patrice. C'est parti.
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1: Bonjour Frère Patrice.
2: Bonjour.
1: Merci beaucoup de nous accueillir ici, chez vous, à La Cordelle. Pourquoi est-ce que vous avez choisi de vivre cette vie d'ermite ici ?
2: J'ai choisi, et en même temps c'était une réponse à un appel. Notre provincial, il y a une dizaine d'années, avait lancé un appel par mail en disant « Y a-t-il parmi vous l'un ou l'autre frère qui serait intéressé par La Cordelle ?» pour aller y vivre. Moi, j'ai répondu par l'affirmative et c'est comme ça que la demande a été confirmée, entendue et puis confirmée. Voilà, et je suis venu ici à la fois pour répondre à un appel et puis pour un désir qui était en moi, les deux. C'était la conjonction des deux.
1: Alors là, on se trouve dans le jardin, en haut de l'ermitage de La Cordelle. On est face à cette chapelle magnifique du XIIe siècle. On est aussi au printemps avec les fleurs qui fleurissent partout autour de nous. C'est vraiment magnifique. C'est vous, hein, frère Patrice, qui prenez soin de ce jardin ?
2: En bonne partie, oui, je crois qu'on peut le dire, mais c'est vrai que j'ai appris à jardiner déjà il y a pas mal de temps. Ça a correspondu à peu près au moment où je suis rentré chez les franciscains. Et voilà, pour moi, le jardin ici, en particulier le jardin d'agrément avec les fleurs et les parterres, etc., ça fait partie de l'accueil. Ça fait partie de l'accueil et c'est comme un prolongement naturel de la chapelle. Quand on a vécu un temps de prière à la chapelle, en particulier dès qu'il commence à faire beau en été, on reste dehors le mercredi ou le dimanche, on partage un café avec les gens qui sont là. Et je dirais, c'est tout à fait, comment dire, ça va de soi qu'il faut en prendre soin. Et tout comme on honore le Seigneur dans la chapelle, on l'honore aussi dans sa création.
1: On sent que la création autour de nous est vraiment honorée. Toutes les plates-bandes sont taillées, les fleurs sont très belles. C'est vraiment splendide. Alors on va continuer de se promener ensemble, frère Patrice. De l'autre côté du mur, il y a un espace clos qui est dédié uniquement aux frères. Il y a également un potager, je crois, ici.
2: Oui, tout à fait. Il y a sur la terrasse, enfin au niveau inférieur, il y a un grand potager. C'est un peu le domaine du frère Éric, mais on y participe tous à notre manière, en particulier moi pour la récolte des petits fruits, par exemple. Et puis c'est vraiment important, non seulement, voilà, parce qu'il contribue quand même depuis surtout 2-3 ans, on a de belles récoltes, donc il contribue en bonne partie aussi à notre subsistance en matière de fruits et de légumes en particulier. On a eu de belles récoltes et c'est vraiment important et ça fait partie de, voilà, de la manière d'honorer le lieu, la création, que de travailler aussi ce potager.
1: On sent, frère Patrice, que vous aimez profondément vous occuper des fleurs. Est-ce que vous avez toujours été sensible à la nature ?
2: Ah oui, c'est une vieille histoire chez moi. Je suis sensible et j'ai appris à connaître un peu progressivement des choses de la nature. Ça a commencé chez moi par l'ornithologie quand j'étais encore presque enfant ou préadolescent. Je vivais dans un endroit à la campagne où il y avait pas mal d'oiseaux et ma mère avait à l'époque acquis ou reçu, je crois, des disques qui étaient à peu près les premiers de l'époque avec des enregistrements de chants d'oiseaux. Et donc je faisais, parce qu'on n'avait pas à l'époque des quantités de disques comme on a maintenant, on en avait peut-être, je sais pas moi, 10 ou 20, je sais pas. Et donc j'écoutais ça presque en boucle et j'ai appris à mémoriser et à écouter les chants d'oiseaux. Je faisais le lien avec ce que j'écoutais dans le jardin. Et c'est venu comme ça. Et ça a été, voilà, j'ai appris au fur et à mesure à compléter un peu ces connaissances. Et puis le jardinage est venu se greffer là-dessus à partir de ma vie franciscaine, en fait. J'ai commencé à plonger mes mains dans la terre du jardin quand je suis devenu franciscain. Et depuis, ça, voilà, je me suis intéressé à la manière de faire le jardin, créer un jardin, dessiner un jardin, travailler la terre, qu'est-ce qu'on plante, comment, etc.
1: Et alors, frère Patrice, il y a pas mal d'espèces d'oiseaux dans la région. Qu'est-ce qu'on peut voir ici autour de l'ermitage de Vézelay ?
2: Il y en a effectivement beaucoup. Moi, j'ai été très impressionné et scotché, je pourrais dire, au moment du confinement. Je trouvais qu'il y avait un environnement naturel exceptionnel avec des quantités d'oiseaux comme j'en avais rarement vu. Et ça m'a stimulé à les noter au fur et à mesure. Ce que j'entendais, souvent les oiseaux, on les entend avant de les voir. On les voit pas toujours, mais je les entends. Et donc, comme j'avais appris à les identifier, depuis lors, je les note. Et d'année en année, je complète ma liste. J'en suis à peu près à 80 espèces observées ou entendues dans un rayon de plus de quelques kilomètres autour de La Cordelle, disons, de 3-4 kilomètres autour de La Cordelle. Et voilà, je complète au fur et à mesure. L'an passé, la dernière en date, c'était le long de la Cure, à quelques kilomètres d'ici, il y a des rochers. Et je savais que dans ces falaises, il y avait un couple de faucons pèlerins qui nichaient, qui sont une espèce protégée. Et je les ai revus, je les ai découverts pour la première fois l'an passé. Et je les ai revus dimanche. C'était assez génial, d'ailleurs. Je scrutais le piton rocheux où il s'était posé l'an passé. Je ne voyais rien et à un moment donné, j'entends un boucan, vraiment des cris. C'était le mâle qui sortait. C'était probablement la période des amours. C'était assez saisissant. Et j'ai repéré à ce moment-là que la femelle était exactement en dessous de l'endroit que je scrutais et je ne l'avais pas vue. Donc, c'est un oiseau magnifique, très impressionnant, hein, le roi des chasseurs, le faucon pèlerin, depuis le Moyen-Âge et même avant.
1: Et ici, concrètement, frère Patrice, à l'ermitage de La Cordelle, comment est-ce que vous faites pour attirer ces oiseaux ?
2: Il faut vraiment entretenir au maximum la biodiversité. Et ça commence par toutes les plantations, la manière de traiter, bien sûr, ou de ne pas traiter. On évite tous les produits chimiques. Pratiquement, il n'y a aucun produit chimique. La seule concession à laquelle on... c'est quand même des produits anti-limaces, parce que sinon, elles mangent tout. On ne sait pas encore si on y arrivera autrement pour le moment. Sinon, il n'y a vraiment pas d'autres produits chimiques du tout qui entrent ici, dans le jardin. Première chose. Deuxième chose, c'est varier au maximum les plantations et repérer les plantations qui sont mellifères, qui attirent les abeilles, les papillons. De faire en sorte qu'on ne tonde pas tout l'herbe. Moi, je tonds simplement des passages et le reste, je laisse pousser en pré-fleurie, de telle sorte qu'il y ait un maximum de papillons, d'insectes, d'abeilles qui puissent venir butiner. Et y compris pour les arbres, il y a des arbres qui sont plus ou moins mellifères, des fleurs et des plantes à fleurs aussi qui sont plus ou moins mellifères. Donc tout ça, c'est des choses qu'on apprend au fur et à mesure et qui contribuent. Il faut aussi veiller un peu avoir des arbustes, des arbres de différents niveaux, différentes tailles. Plus on arrive à introduire de la biodiversité, plus on attire les oiseaux, évidemment.
1: Eh bien, c'est toute l'intelligence du vivant que vous cultivez ici, on l'entend. Alors avec vous, frère Patrice, on va parler de la contemplation et de la louange. Après cette magnifique vue à flanc de colline, je vous propose de nous installer dans la salle à manger des frères. On vous suit. C'est parti.
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1: Frère Patrice, ici à la Cordelle, vous prenez particulièrement soin du jardin, on vient de l'entendre, mais aussi des fleurs et de toutes les créatures qui y vivent. On parle souvent de la création dans le monde chrétien. Qu'est-ce que ça veut dire la création pour vous ?
2: La création, pour moi, elle renvoie à la fois aux créatures et aux créateurs. Et nous, humains, nous faisons partie de cette immense chaîne de la création. À notre place, nous avons à côté de nous les plantes, les animaux, Et puis, nous, comme croyants, nous croyons que tout cela est le fruit du geste ou de l'acte créateur qui est un acte d'amour. Le créateur a vraiment donné vie à la création, c'est un geste d'amour. Et voilà, donc pour moi, c'est vraiment important de pouvoir me référer au créateur. Et si c'est vrai que, comme le Christ l'a révélé, le créateur, il est notre père, alors nous sommes tous frères dans la création, y compris non seulement de nos frères ou de nos sœurs humains, mais aussi des plantes et des animaux. Et c'est l'originalité de François, je pense, d'Assise, d'avoir vraiment, expérimenté cette fraternité avec toutes les créatures.
1: Pour parler un peu en termes symboliques, est-ce que vous vous sentez vous-même jardinier de cette création ? Et qu'est-ce que ça veut dire pour vous d'être jardinier ?
2: Je l'espère que je suis un peu jardinier de cette création, dans le sens où il s'agit pour moi vraiment de prendre soin de ce qui nous est confié, chacun à notre manière et à notre place. Comment pouvons-nous contribuer à honorer cette création, à en prendre soin ? Alors ça va être, il y a mille et une manières d'en prendre soin, mais c'est vrai que le travail de la terre est un moyen privilégié de le sentir concrètement. Ça passe par les mains. Et pour moi, disons que le fait de travailler la terre et de jardiner me fait prendre conscience de nos racines communes, nos racines humaines. Le mot humain vient du mot humus. Nous sommes tous issus de la même terre, nous sommes tous issus du même humus, et le fait de travailler la terre, de travailler au jardin, pour moi, me rappelle tout le temps ça. Et je crois que ma position privilégiée au jardin, c'est à genoux, quand je peux vraiment mettre mes mains dans la terre et travailler les racines et faire des plantations, etc. Donc c'est quelque chose qui me rappelle, moi, ma propre condition d'humain tiré de l'humus, comme les plantes et les animaux à un moment donné dans l'évolution.
1: Vos frères nous ont dit que vous étiez à la fois passionné par les oiseaux et les fleurs, mais aussi par la peinture et le dessin. Pourquoi c'est indissociable pour vous ?
2: Je crois vraiment, et de plus en plus, que nature, art et culture sont très liés, très très liés. J'ai lu, il n'y a pas plus tard que hier, je crois, une citation qui est assez éloquente pour moi. « L'humain, c'est la nature qui prend conscience d'elle-même. » Nous avons vécu dans notre Occident avec cette idée, depuis la Renaissance, d'une séparation entre nous et la nature. La nature, c'est extérieur à nous. Et on a complètement gommé cette dimension où nous faisons partie intégrante de la nature. Et ce n'est pas quelque chose d'extérieur à moi. J'en fais intégralement partie. Et je pense aussi que la nature est, au départ, la source d'inspiration première, je dirais, de toutes les formes d'art. Et je pense qu'elle restera la dernière jusqu'à la fin des temps, parce que comment nous renouveler, comment et où allons-nous trouver notre inspiration si ce n'est en apprenant à observer, écouter, recevoir de ce qui nous est donné, la nature au sens large, en nous mettant, nous, humains, dedans.
1: Frère Patrice, quand on parle de prendre soin de la création, on pense bien sûr à François d'Assise, mais on a parfois une image un peu mièvre du Saint d'Assise, des images d'Épinal, où on le voit parlant à des animaux, à des oiseaux. Il y a quand même toute une iconographie sur cette dimension-là de sa vie. Alors dites-nous un peu, quelle était la relation de Saint François à la création ?
2: Ce qui est très original, je crois, chez François, c'est qu'effectivement, il a réussi à créer une relation avec les animaux, et en particulier les oiseaux qu'il aimait beaucoup, mais ils reçoivent tous un nom qui est une manière de, comment dire, chaque oiseau est particulier. Ce ne sont pas les oiseaux en général. D'ailleurs, c'est très étonnant et intéressant de découvrir que dans le sermon aux oiseaux, il y a toute une variété d'oiseaux. Et puis, il y a beaucoup d'autres récits d'oiseaux qu'on connaît beaucoup moins. Mais il est question à la fois de rouge-gorge, d'alouette, d'hirondelle, de faucon aussi. De faucon, c'est le récit d'ailleurs que je préfère. Et puis, il est question aussi d'autres animaux, la cigale, le levreau, des poissons, etc., qui sont souvent des récits qu'on connaît beaucoup moins. Et ce qui est original, c'est-à-dire avant François, déjà dans le haut Moyen-Âge, il y avait plusieurs saints qui avaient été associés à un animal, par exemple Saint Hubert ou Saint Gilles avec sa biche, Saint Hubert avec son cerf, Saint Roch avec son chien, qu'on voit beaucoup, les statues de Saint Roch, même s'il s'est venu un peu après François. Mais ce qui est original, je crois, chez François, c'est qu'on est tout à fait dans un autre registre que celui du paradis terrestre. Il y a une forme de relation, de proximité, de connivence, de familiarité.
1: D'égalité même.
2: D'égalité avec les animaux qui le sentent et qui le lui rendent. Mm. Et c'est ce qui est, je crois, très original dans l'approche de François avec les animaux, jusqu'à la terre elle-même, qu'il va appeler sa sœur. La terre elle-même est une sœur. Donc, est-ce que tout ça a été inventé ? C'est des questions qu'on peut se poser. D'où viennent tous ces récits ? Est-ce que ce sont des fables ? Est-ce que ça correspond à des histoires vraies? Personnellement, je me dis de plus en plus que c'est trop improbable, ces histoires sont trop originales, drôles, curieuses, étonnantes, que pour avoir tout inventé, je me dis, il y a certainement un fond historique qui a probablement été un peu amplifié par la tradition, mais à la base, c'est impossible d'avoir tout inventé. Il y avait certainement quelque chose qui a dû frapper les contemporains et les disciples de François qui ont observé cette capacité qu'il avait à rentrer en relation aussi avec les animaux.
1: Alors, Frère Patrice, on vient de parler ensemble de comment prendre soin de la création qui nous entoure. J'aimerais maintenant qu'on parle de la contemplation de cette création si belle que vous avez à l'Ermitage de la Cordelle. Contempler la création, s'émerveiller, qu'est-ce que ça veut dire finalement pour vous, frère, à cet Ermitage ?
2: Plus j'y réfléchis, plus je me dis que c'est très concret. La contemplation, c'est un mot qui peut être un peu impressionnant. On peut se dire, c'est réservé à une élite, c'est pour des moines ou des ermites. Voilà. Et je pense vraiment que contempler, ça commence par apprendre à voir et à écouter. Apprendre à voir et à écouter. Et je mettrais presque l'écoute avant la vue, parce que dans la Bible, le premier commandement, c'est écoute Israël. Écoute Israël. C'est-à-dire, tout commence par l'écoute. Et apprendre à voir, c'est la capacité d'être attentif. Et apprendre à voir, c'est aussi une école qui est particulièrement, pertinente et importante aujourd'hui, parce qu'il s'agit de ne pas vouloir tout voir. On est dans une société où on consomme tellement, y compris la culture, y compris les voyages, y compris, il faut avoir tout vu et se montrer en selfie devant un paysage, devant la place Saint-Marc à Venise ou que sais-je, ou devant Florence. Et c'est comme si ce qui importait, c'est montrer qu'on a vu. Mais apprendre à voir, c'est tout autre chose. Ça suppose une attitude d'écoute, d'humilité. On se met, voilà, en état de découvrir ce qui m'est donné, et ce que je ne prends pas le temps de voir.
1: Et est-ce qu'il vous arrive, vous, frère Patrice, de faire silence, par exemple, face à la nature de la Cordelle et de méditer, de contempler simplement une fleur, une tulipe, un oiseau que vous voyez passer et d'en faire votre prière ?
2: Je l'espère un peu quand même, oui, je l'espère, parce que tout dans ce lieu dont on essaie de prendre soin, dans ce cadre privilégié qui est le nôtre, tout y invite, il me semble, et que nous en sommes responsables d'en faire quelque chose et de faire en sorte que, personnellement, ce qui m'émerveille, ça puisse être partagé, que les autres puissent y avoir accès également. Et ça suppose aussi de pouvoir faire taire les bruits et les images qui sans cesse défilent en permanence dans notre mental. Quand on essaie de rentrer un peu en oraison, voire en contemplation, C'est le premier combat à mener. C'est toutes les images, les pensées, les préoccupations qui reviennent tout le temps, tout le temps. Et le silence extérieur qui nous est donné ici, c'est vrai que c'est un silence privilégié, parce qu'on est vraiment dans un cadre très silencieux. Il est là pour favoriser et pour stimuler le silence intérieur. Le premier silence qu'il faut, essayer de, d'acquérir, de cultiver, c'est le silence intérieur. Et pour cela, il faut effectivement des conditions extérieures favorables.
1: Alors justement, nous avons rencontré un couple qui essaie de vivre concrètement cette contemplation dans la région. C'est Pauline et Baptiste Chille-Sanson. Ils ont tout quitté à Paris pour s'installer tout près d'ici, près de la Cordelle. Quelle spiritualité puisse-t-il à l'Ermitage de la Cordelle? Eh bien, écoutez Pauline, c'est un reportage de Lourane Sarraoui.
3: À Paris, j'avais une notion du temps très mentale, je dirais. C'est-à-dire, je pouvais faire des choses tant que mon esprit tenait, en gros. Et là, on rentre dans un monde où le rythme est donné aussi par l'extérieur. Il y a quelque chose de l'ordre d'une espèce de don infini dans ces paysages, que ce soit des paysages très proches ou très lointains. D'ailleurs, par exemple, les bords de route avec les petits buissons, tous les oiseaux qui traversent quasiment sous notre nez, ou même les odeurs de fleurs en ce moment, ou les choses qui viennent très proches de la perception ou très loin, eh ben, y a quelque chose qui nous enveloppe, je trouve. C'est ça, je me sens portée. C'est comme si quelque chose me parlait et d'une manière très généreuse, très bonne. Y a quelque chose qui me parle assez profondément. C'est comme un tissu qui se déroule un peu chaque jour et qui me parle de Dieu, quoi. Aujourd'hui, j'ai apporté avec moi ma viole de gambe pour accompagner quelques chants. Et pendant les vêpres, comme c'est souvent de la psalmodie, j'apporte un petit morceau ou un petit chant de Thésée pour pouvoir proposer un moment de méditation pendant la.

Je pense que j'ai longtemps cru que contemplation voulait dire pas d'action. Et du coup, j'étais un petit peu perdue parce que je pense que je suis d'une nature assez active. Et donc, je me rendais un peu malheureuse de pas arriver à trouver des temps sans action. Mais du coup, ça peut se produire alors qu'on est très actif. Et ça, c'est quelque chose que je pense que j'ai compris en venant ici. Même au cœur d'une liturgie où on est un petit peu sollicité, où c'est un peu le bazar, on est sollicité par plein de sensations, par plein de relations, par plein de choses, et bien cet état peut arriver. Ou bien en faisant une activité physique, en travaillant au jardin, en parlant à quelqu'un. C'est possible d'être en contemplation. Mais j'envie quand même beaucoup les grands contemplatifs comme Patrice, qui sont capables de rester complètement disposés et en silence devant quelque chose sans du tout agir.

0: Qu'est-ce qui vous touche finalement, frère Patrice, dans ce parcours de Pauline et de son mari Baptiste? Vous les connaissez bien, hein, je crois.
1: Depuis quelque temps, oui. J'aime beaucoup Pauline et Baptiste, à la fois parce qu'ils sont simples et vrais, et en même temps exigeants. C'est-à-dire, ils font partie de cette nouvelle génération de chrétiens qui sont formés, à qui on ne peut pas raconter des salades, et qui nous forcent à réfléchir, à trouver les mots pour dire notre foi et à partager avec eux. C'est pas nous qui savons et qui donnons notre savoir à d'autres. C'est vraiment une recherche commune, et je crois qu'ils sont vraiment pour moi représentatifs de cette génération, en plus du fait qu'ils sont artistes et qu'ils sont, voilà, qui contribuent beaucoup à la beauté de la liturgie ici, et qui sont, comment dire, très sensibles à ce que le lieu peut offrir de beau quand la chapelle est fleurie. Tout ça, je sais qu'ils y sont sensibles. Personnellement, ça me stimule beaucoup aussi.
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0: Frère Patrice, vous êtes l'un des trois frères franciscains de la Cordelle, à Vézelay, où nous sommes aujourd'hui. Et vous nous l'avez dit, nous sommes appelés à prendre soin de la nature, des créatures qui nous entourent, à les contempler aussi et à louer le Seigneur pour toutes ces créatures, pour toute la création. Mais frère Patrice, on peut aussi entrer dans une autre forme de louange du Créateur, la louange avec ou par la création. Qu'est-ce que ça veut dire finalement louer avec la création et par la création? C'est important cette distinction de vocabulaire, je crois, pour les franciscains. Par exemple, dans le Cantique des Créatures, saint François nous parle de louer le Seigneur par Frère Soleil. Éclairez-nous un peu.
1: C'est la nouvelle traduction qui a été adoptée, qui est très judicieuse, je pense, parce que j'y retrouve vraiment bien l'attitude profonde, je crois, de François, qui était de ne pas se mettre en surplomb. Quand nous louons pour les créatures, c'est déjà très très bien, je ne peux que encourager, et moi-même je le fais aussi, mais en même temps c'est peut-être une manière un peu de me mettre à leur place. Je suppose qu'eux n'ont pas le langage et que moi je l'ai, donc je loue pour elles ou pour eux. Ça suppose que elles n'ont aucun langage. Or, je crois que dans l'attitude de François, qui est de se mettre non pas en surplomb, non pas au-dessus, mais à côté d'elles, avec elles, c'est une manière de reconnaître que par leur couleur, leur plumage, leur chant, leur morphologie, que ce soit les oiseaux, que ce soit les autres animaux, elles rendent déjà louange au Créateur, de par ce qu'elles sont. Moi, je peux leur prêter des paroles, mais elles ont leur langage à elles. Et je crois que toutes les découvertes aujourd'hui en matière d'intelligence animale, on n'en est qu'au début, et c'est magnifique et c'est passionnant. Et c'est une manière de dire que déjà, il y a cette intelligence animale dont on connaît encore très peu de choses qui est là, et qui est aussi une louange au Créateur. Et moi, je me joins à elles, et je me mets à leur côté, et non pas au-dessus d'elles.
0: Peut-être pour continuer avec vous sur cette question de la louange, justement, ce Cantique des Créatures a été écrit par François tout à la fin de sa vie, à un moment où il est malade, il est épuisé, il est mourant presque. Ce cantique aurait pu être un chant de lamentation, mais en fait, pas du tout, c'est un chant de louange. Est-ce que vous pouvez nous expliquer?
1: C'est un chant de louange. Pour moi, c'est très fort de réaliser que François a composé ça tout à la fin de sa vie, à un moment où il était très éprouvé, physiquement et moralement, vraiment très très éprouvé. Et d'intégrer et de méditer ce cantique, pour moi, c'est un appel aussi à me décentrer personnellement, un appel à me décentrer. Mes problèmes, mes peurs, mes souffrances, petites ou grandes, ce n'est pas la fin du monde. Ce n'est pas la fin du monde. Parce que la création tout entière, et moi dans cette création, nous sommes appelés à participer à la mort et à la résurrection du Christ à travers toute la création qui, elle aussi, comme le dit saint Paul avec des paroles incroyables, hein, au chapitre 8 de l'Épître aux Romains, la création tout entière gémit dans les douleurs de l'enfantement. Et elle attend avec impatience la révélation des fils et des filles de Dieu. Elle attend avec impatience sa libération. Dieu sait si ça résonne fortement aujourd'hui, ces paroles. Hein, je ne peux pas louer pour la création, avec la création, sans me décentrer et sans participer à ce mouvement d'abaissement avec le Christ qui a épousé notre condition jusqu'à souffrir et mourir sur la croix pour ressusciter. Et c'est toute la création qui est appelée à entrer dans ce mouvement. Et de ce point de vue-là, je crois que pour moi, rentrer dans ce cantique, c'est entrer dans la mesure du possible dans ce mouvement-là. C'est une manière aussi de relativiser mes problèmes, mes peurs, mes souffrances, en me disant, il participe à un mouvement beaucoup plus large qui est appelé à ressusciter.
0: Ce que vous dites, c'est que rentrer dans ce mouvement de louange avec et pour les créatures, par elles aussi, c'est en fait rentrer dans un grand mouvement de fraternité universelle, à l'image de ce que le pape François nous enseigne dans l'encyclique Laudato Si. Et finalement, c'est ce que vous vivez, vous, en tant que frère à l'Ermitage de la Cordelle. Est-ce que vous pouvez nous en parler un peu?
1: Oui, le fait de vivre en fraternité, et Dieu sait si c'est exigeant quand on est trois, c'est, quelque part c'est plus difficile, plus exigeant je dirais, d'être trois ou quatre que d'être 10 ou 12, parce qu'à 10 ou 12 on peut toujours éviter un peu celui avec lequel on a un peu de problème. Voilà, dans les couloirs on peut se croiser sans trop, voilà, sans trop se fréquenter. À 3 c'est pas possible, on est trop proches les uns des autres que pour pouvoir se fuir, on peut pas se fuir. Donc, et ce qui est propre à nos fraternités, comme dans la plupart des vies religieuses, on ne choisit pas les frères ou les sœurs avec lesquels on est appelé à vivre. Nous n'avons pas la même histoire, la même éducation, on ne vient pas du même milieu, ni même des mêmes régions, voire même des mêmes pays. Et c'est avec ceux-là qui me sont donnés aujourd'hui que j'ai à apprendre à vivre et à apprendre à vivre en frère. C'est un lieu de vérification pour moi essentiel qui concerne vraiment notre quotidien. Qu'en est-il de l'amour entre nous? Et c'est là-dessus que nous sommes jugés. Et ça ne trompe pas. Parce que je crois que les gens qui nous fréquentent, ils sentent bien ce qu'il en est de la qualité de nos relations. Et ça peut être à certains moments plus ou moins facile, à d'autres moments plus tendu, plus compliqué. Mais c'est le premier lieu de notre vie et donc de notre témoignage. Et ça suppose d'être, comment dire, d'apprendre la vérité dans nos relations, dans nos paroles, et d'apprendre aussi le pardon quand il le faut.
0: Alors, on arrive bientôt au terme de notre émission. Quel conseil, frère Patrice, vous pourriez donner à nos auditeurs et auditrices qui voudraient en fait découvrir cette forme de prière qu'est la louange avec et par la création? Et je m'adresse à l'ermite de la Cordelle, les fins connaisseurs des oiseaux que vous êtes.
1: Ouvrez vos yeux et ouvrez vos oreilles. Voilà. Laissez-vous étonner, surprendre. On a tellement de choses à découvrir. Voilà, la création vraiment nous invite à sortir de nous-mêmes. Elle m'invite, moi, à sortir de moi-même. Je ne peux qu'avoir envie de transmettre cela, de nous inviter à nous décentrer, à sortir de nous-mêmes, nous émerveiller de ce qui nous entoure et de creuser le lien que nous avons avec toutes les créatures, des plus minuscules et des plus humbles aux plus grandioses, je dirais du ver de terre aux étoiles, quoi. Hein. Donc, là, je crois vraiment que saint François était très original parce qu'on l'associe aux oiseaux et aux loups éventuellement, hein, puisqu'on connaît François qui convertit le loup, mais on connaît très peu le respect profond qu'il avait pour les vers de terre. D'où ça lui venait? Ça lui venait du rappel de cette parole, parce qu'il connaissait les psaumes à peu près par cœur pour les entendre tout le temps à l'office. Ils avaient une mémoire auditive beaucoup plus poussée que nous. Ils n'étaient pas plongés dans leurs livres, ils écoutaient tout ça dans la liturgie. « Je suis un ver, non pas un homme », est-il dit dans le psaume 21, qui est le psaume qui a été appliqué au Christ dans sa passion. Donc, des chiens nombreux me cernent, des fauves nombreux me dévorent. « Je suis un ver, pas un homme », on a appliqué ça au Christ sur la croix, humilié, l'être le plus humilié de tous. Et pour François, rencontrer un ver de terre sur son chemin, c'était se souvenir de ces paroles du Christ qui est descendu jusque-là, jusqu'à se faire terrestre, jusqu'au ver de terre, qui creuse son chemin dans la terre. Que serait la terre sans ver de terre, quoi? Donc, nous laisser surprendre par ce que la nature, que nous appelons création, m'invite et nous invite à découvrir en ce qui concerne les liens qui nous unissent vraiment à toute la création.
0: Et je rappelle que vous avez écrit un livre sur saint François, frère Patrice. Ce livre, c'est « L'homme qui parlait aux oiseaux », dans lequel vous explorez la relation entre saint François et les animaux, justement. Merci beaucoup, frère Patrice, de nous avoir accueillis chez vous, ici à la Cordelle, pour parler de la contemplation et de la louange. Un grand merci à Stéphanie Tesson et Lourane Sarraoui pour la préparation et la conception de cette émission. Et merci à Raphaël Ferreira pour les moyens techniques. Moi, je vous dis à la semaine prochaine.

0: C'était à l'instant le magazine présenté par le Jour du Seigneur, Génération Laudato Si. Merci d'écouter le programme de la nuit de Radio Arc-en-Ciel. On poursuit en musique jusqu'à 2h du matin où vous retrouverez le magazine Visage.
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2: Il est 2h dans le programme de nuit de Radio Arc-en-ciel, nous retrouvons le magazine de RCF Visage.
3: Bonjour et bienvenue dans Génération Laudato Si. Je vous retrouve à nouveau à La Cordelle, l'ermitage franciscain au cœur de la Bourgogne. C'est ici que vit frère Patrice. Il est franciscain depuis 50 ans et il a rejoint le projet d'ermitage il y a 6 ans. Avec frère Patrice, on va parler de fleurs, d'oiseaux, de la beauté de la création et surtout de la louange. Car La Cordelle, c'est aussi une véritable école de contemplation, comme le souhaitait saint François d'Assise lorsqu'il a envoyé ses frères ici, à Vézelay, il y a plus de 800 ans. Peut-on apprendre à prier avec la création? Comment entrer dans cette louange si particulière? On va découvrir ça tout de suite avec frère Patrice. C'est parti.
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1: Bonjour Frère Patrice.
2: Bonjour.
1: Merci beaucoup de nous accueillir ici, chez vous, à La Cordelle. Pourquoi est-ce que vous avez choisi de vivre cette vie d'ermite ici ?
2: J'ai choisi, et en même temps c'était une réponse à un appel. Notre provincial, il y a une dizaine d'années, avait lancé un appel par mail en disant « Y a-t-il parmi vous l'un ou l'autre frère qui serait intéressé par La Cordelle ?» pour aller y vivre. Moi, j'ai répondu par l'affirmative et c'est comme ça que la demande a été confirmée, entendue et puis confirmée. Voilà, et je suis venu ici à la fois pour répondre à un appel et puis pour un désir qui était en moi, les deux. C'était la conjonction des deux.
1: Alors là, on se trouve dans le jardin, en haut de l'ermitage de La Cordelle. On est face à cette chapelle magnifique du XIIe siècle. On est aussi au printemps avec les fleurs qui fleurissent partout autour de nous. C'est vraiment magnifique. C'est vous, hein, frère Patrice, qui prenez soin de ce jardin ?
2: En bonne partie, oui, je crois qu'on peut le dire, mais c'est vrai que j'ai appris à jardiner déjà il y a pas mal de temps. Ça a correspondu à peu près au moment où je suis rentré chez les franciscains. Et voilà, pour moi, le jardin ici, en particulier le jardin d'agrément, avec les fleurs et les parterres, etc., ça fait partie de l'accueil. Ça fait partie de l'accueil, et c'est comme un prolongement naturel de la chapelle. Quand on a vécu un temps de prière à la chapelle, en particulier, dès qu'il commence à faire beau en été, on reste dehors le mercredi ou le dimanche, on partage un café avec les gens qui sont là. Et je dirais, c'est tout à fait, comment dire, ça va de soi qu'il faut en prendre soin. Et tout comme on honore le Seigneur dans la chapelle, on l'honore aussi dans sa création.
1: On sent que la création autour de nous est vraiment honorée. Toutes les plates-bandes sont taillées, les fleurs sont très belles. C'est vraiment splendide. Alors on va continuer de se promener ensemble, frère Patrice. De l'autre côté du mur, il y a un espace clos qui est dédié uniquement aux frères. Il y a également un potager, je crois, ici.
2: Oui, tout à fait. Il y a sur la terrasse, enfin au niveau inférieur, il y a un grand potager. C'est un peu le domaine du frère Eric, mais on y participe tous à notre manière, en particulier moi pour la récolte des petits fruits, par exemple. Et puis, c'est vraiment important, non seulement, voilà, parce qu'il contribue quand même depuis surtout 2-3 ans, on a de belles récoltes, donc il contribue en bonne partie aussi à notre subsistance en matière de fruits et de légumes en particulier. On a eu de belles récoltes et c'est vraiment important et ça fait partie de la manière d'honorer le lieu, la création, que de travailler aussi ce potager.
1: On sent, frère Patrice, que vous aimez profondément vous occuper des fleurs. Est-ce que vous avez toujours été sensible à la nature ?
2: Ah oui, c'est une vieille histoire chez moi. Je suis sensible et j'ai appris à connaître un peu progressivement des choses de la nature. Ça a commencé chez moi par l'ornithologie quand j'étais encore presque enfant ou préadolescent. Je vivais dans un endroit à la campagne où il y avait pas mal d'oiseaux et ma mère avait à l'époque acquis ou reçu, je crois, des disques qui étaient à peu près les premiers de l'époque avec des enregistrements de chants d'oiseaux. Et donc je faisais, parce qu'on n'avait pas à l'époque des quantités de disques comme on a maintenant, on en avait peut-être, je sais pas, moi, 10 ou 20, je sais pas. Et donc j'écoutais ça presque en boucle et j'ai appris à mémoriser et à écouter les chants d'oiseaux. Je faisais le lien avec ce que j'écoutais dans le jardin. Et c'est venu comme ça. Et ça a été, voilà, j'ai appris au fur et à mesure à compléter un peu ces connaissances. Et puis le jardinage est venu se greffer là-dessus à partir de ma vie franciscaine, en fait. J'ai commencé à plonger mes mains dans la terre du jardin quand je suis devenu franciscain. Et depuis, ça, voilà, je me suis intéressé à la manière de faire le jardin, créer un jardin, dessiner un jardin, travailler la terre, qu'est-ce qu'on plante, comment, etc.
1: Et alors, frère Patrice, il y a pas mal d'espèces d'oiseaux dans la région. Qu'est-ce qu'on peut voir ici autour de l'ermitage de Vézelay ?
2: Il y en a effectivement beaucoup. Moi, j'ai été très impressionné et scotché, je pourrais dire, au moment du confinement. Je trouvais qu'il y avait un environnement naturel exceptionnel avec des quantités d'oiseaux comme j'en avais rarement vu. Et ça m'a stimulé à les noter au fur et à mesure ce que j'entendais. Souvent, les oiseaux, on les entend avant de les voir. On les voit pas toujours, mais je les entends. Et donc, comme j'avais appris à les identifier, depuis lors, je les note. Et d'année en année, je complète ma liste. J'en suis à peu près à 80 espèces observées ou entendues dans un rayon de plus de quelques kilomètres autour de La Cordelle, disons, de 3-4 kilomètres autour de La Cordelle. Et voilà, je complète au fur et à mesure. L'an passé, la dernière en date, c'était le long de la Cure, à quelques kilomètres d'ici, il y a des rochers. Et je savais que dans ces falaises, il y avait un couple de faucons pèlerins qui nichaient, qui sont une espèce protégée. Et je les ai revus, je les ai découverts pour la première fois l'an passé. Et je les ai revus dimanche. C'était assez génial, d'ailleurs. Je scrutais le piton rocheux où il s'était posé l'an passé. Je ne voyais rien et à un moment donné, j'entends un boucan, vraiment des cris. C'était le mâle qui sortait, c'était probablement la période des amours, c'était assez saisissant. Et j'ai repéré à ce moment-là que la femelle était exactement en dessous de l'endroit que je scrutais et je ne l'avais pas vue. Donc, c'est un oiseau magnifique, très impressionnant, hein, le roi des chasseurs, le faucon pèlerin, depuis le Moyen-Âge et même avant.
1: Et ici, concrètement, frère Patrice, à l'ermitage de La Cordelle, comment est-ce que vous faites pour attirer ces oiseaux ?
2: Il faut vraiment entretenir au maximum la biodiversité. Et ça commence par bon, toutes les plantations, la manière de traiter, bien sûr, ou de ne pas traiter. On évite tous les produits chimiques. Pratiquement, il n'y a aucun produit chimique. La seule concession à laquelle on... Voilà, c'est quand même des produits anti-limaces, parce que sinon, elles mangent tout. On ne sait pas encore si on y arrivera autrement pour le moment. Sinon, il n'y a vraiment pas d'autres produits chimiques du tout qui entrent ici, dans le jardin. Première chose. Deuxième chose, c'est varier au maximum les plantations et repérer les plantations qui sont mellifères, qui attirent les abeilles, les papillons. De faire en sorte qu'on ne tonde pas tout l'herbe. Moi, je tonds simplement des passages et le reste, ben, ça laisse, je laisse pousser en pré-fleurie, de telle sorte qu'il y ait un maximum de papillons, d'insectes, d'abeilles qui puissent venir butiner. Et y compris pour les arbres, il y a des arbres qui sont plus ou moins mellifères, des fleurs et des plantes à fleurs aussi qui sont plus ou moins mellifères. Donc tout ça, c'est des choses qu'on apprend au fur et à mesure et qui contribuent. Il faut aussi veiller un peu à voilà avoir des arbustes, des arbres de différents niveaux, différentes tailles. Plus on arrive à introduire de la biodiversité, plus on attire les oiseaux, évidemment.
1: Et ben c'est toute l'intelligence du vivant que vous cultivez ici, hein, on l'entend. Alors avec vous, frère Patrice, on va parler de la contemplation et de la louange. Après cette magnifique vue à flanc de colline, je vous propose de nous installer dans la salle à manger des frères. On vous suit. C'est parti.
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1: Frère Patrice, ici à la Cordelle, vous prenez particulièrement soin du jardin, on vient de l'entendre, mais aussi des fleurs et de toutes les créatures qui y vivent. On parle souvent de la création dans le monde chrétien. Qu'est-ce que ça veut dire la création pour vous ?
2: La création pour moi, elle renvoie à la fois aux créatures et aux créateurs. Et nous, humains, nous faisons partie de cette immense chaîne de la création. À notre place, nous avons à côté de nous les plantes, les animaux, Et puis, nous, comme croyants, nous croyons que tout cela est le fruit du geste ou de l'acte créateur qui est un acte d'amour. Le créateur a vraiment donné vie à la création par, c'est un geste d'amour. Et voilà. Donc, pour moi, c'est vraiment important de pouvoir me référer au créateur. Et si c'est vrai que, comme le Christ l'a révélé, le Créateur, il est notre Père, ben alors nous sommes tous frères dans la création, y compris non seulement de nos frères ou de nos sœurs humains, mais aussi des plantes et des animaux. Et c'est l'originalité de François, je pense, d'Assise, d'avoir vraiment, comment dire, expérimenté cette fraternité avec toutes les créatures.
1: Pour parler un peu en termes symboliques, est-ce que vous vous sentez vous-même jardinier de cette création ? Et qu'est-ce que ça veut dire pour vous d'être jardinier ?
2: Ben, je l'espère que je suis un peu jardinier de cette création, dans le sens où il s'agit pour moi vraiment de prendre soin de ce qui nous est confié, chacun à notre manière et à notre place. Hein, donc voilà, comment pouvons-nous contribuer à honorer cette création, en prendre soin ? Alors ça va être, il y a mille et une manières d'en prendre soin, mais c'est vrai que le travail de la terre est un moyen privilégié de le sentir concrètement. Ça passe par les mains, ça passe par les mains. Et pour moi, disons que le fait de travailler la terre et de jardiner me fait prendre conscience de nos racines communes, nos racines humaines. Le mot humain vient du mot humus. Nous sommes tous issus de la même terre, nous sommes tous issus du même humus, et le fait de travailler la terre, de travailler au jardin, pour moi, me rappelle tout le temps ça. Et je crois que ma position privilégiée au jardin, c'est à genoux, quand je peux vraiment mettre mes mains dans la terre et travailler les racines et faire des plantations, etc. Donc c'est quelque chose qui me rappelle, moi, ma propre condition d'humain tiré de l'humus, comme les plantes et les animaux à un moment donné dans l'évolution.
1: Vos frères nous ont dit que vous étiez à la fois passionné par les oiseaux et les fleurs, mais aussi par la peinture et le dessin. Pourquoi c'est indissociable pour vous ?
2: Je crois vraiment, et de plus en plus, que nature, art et culture sont très liés, très très liés. J'ai lu, il n'y a pas plus tard que hier, je crois, une citation qui est assez éloquente pour moi. « L'humain, c'est la nature qui prend conscience d'elle-même. » Nous avons vécu dans notre Occident avec cette idée, depuis la Renaissance, d'une séparation entre nous et la nature. La nature, c'est extérieur à nous. Et on a complètement gommé cette dimension où nous faisons partie intégrante de la nature. Et ce n'est pas quelque chose de, voilà, d'extérieur à moi, j'en fais intégralement partie. Et je pense aussi que la nature est, au départ, la source d'inspiration première, je dirais, de toutes les formes d'art. Et je pense qu'elle restera la dernière jusqu'à la fin des temps, parce que comment nous renouveler, comment et où allons-nous trouver notre inspiration, si ce n'est en apprenant à observer, écouter, recevoir de ce qui nous est donné, la nature au sens large, en nous mettant, nous, humains, dedans.
1: Frère Patrice, quand on parle de prendre soin de la création, on pense bien sûr à François d'Assise, mais on a parfois une image un peu mièvre du Saint d'Assise, des images d'Épinal, où on le voit parlant à des animaux, à des oiseaux. Il y a quand même toute une iconographie sur cette dimension-là de sa vie. Alors dites-nous un peu, quelle était la relation de Saint François à la création ?
2: Ce qui est très original, je crois, chez François, c'est qu'effectivement, il a réussi à créer une relation avec les animaux, et en particulier les oiseaux qu'il aimait beaucoup, mais ils reçoivent tous un nom qui est une manière de, comment dire, chaque oiseau est particulier. Ce ne sont pas les oiseaux en général. D'ailleurs, c'est très étonnant et intéressant de découvrir que dans le sermon aux oiseaux, il y a toute une variété d'oiseaux. Et puis, il y a beaucoup d'autres récits d'oiseaux qu'on connaît beaucoup moins. Mais il est question à la fois de rouge-gorge, d'alouette, d'hirondelle, de faucon aussi. De faucon, c'est le récit d'ailleurs que je préfère. Et puis, il est question aussi d'autres animaux, la cigale, le levrault, des poissons, etc., qui sont souvent des récits qu'on connaît beaucoup moins. Et ce qui est original, c'est-à-dire avant François, déjà dans le haut Moyen-Âge, il y avait plusieurs saints qui avaient été associés à un animal, par exemple Saint-Hubert ou Saint-Gilles avec sa biche, Saint-Hubert avec son cerf, Saint-Roch avec son chien, qu'on voit beaucoup, les statues de Saint-Roch, même s'il s'est venu un peu après François. Mais ce qui est original, je crois, chez François, c'est qu'on est tout à fait dans un autre registre que celui du paradis terrestre. Il y a une forme de relation, de proximité, de connivence, de familiarité.
1: D'égalité même.
2: D'égalité avec les animaux qui le sentent et qui le lui rendent. Et c'est ce qui est, je crois, très original dans l'approche de François avec les animaux, jusqu'à la terre elle-même, qu'il va appeler sa sœur. La terre elle-même est une sœur. Donc, est-ce que tout ça a été inventé ? C'est des questions qu'on peut se poser. D'où viennent tous ces récits ? Est-ce que ce sont des fables ? Est-ce que ça correspond à des histoires vraies? Personnellement, je me dis de plus en plus que c'est trop improbable, ces histoires sont trop originales, drôles, curieuses, étonnantes, que pour avoir tout inventé, je me dis, il y a certainement un fond historique qui a probablement été un peu amplifié par la tradition, mais à la base, c'est impossible d'avoir tout inventé. Il y avait certainement quelque chose qui a dû frapper les contemporains et les disciples de François qui ont observé cette capacité qu'il avait à rentrer en relation aussi avec les animaux.
1: Alors, frère Patrice, on vient de parler ensemble de comment prendre soin de la création qui nous entoure. J'aimerais maintenant qu'on parle de la contemplation de cette création si belle que vous avez à l'Ermitage de la Cordelle. Contempler la création, s'émerveiller, qu'est-ce que ça veut dire finalement pour vous, frère, à cet ermitage ?
2: Plus j'y réfléchis, plus je me dis que c'est très concret. La contemplation, c'est un mot qui peut être un peu impressionnant. On peut se dire, c'est réservé à une élite, c'est pour des moines ou des ermites. Voilà. Et je pense vraiment que contempler, ça commence par apprendre à voir et à écouter. Apprendre à voir et à écouter. Et je mettrais presque l'écoute avant la vue, parce que dans la Bible, le premier commandement, c'est écoute Israël. Écoute Israël. C'est-à-dire, tout commence par l'écoute. Et apprendre à voir, c'est la capacité d'être attentif. Et apprendre à voir, c'est aussi une école qui est particulièrement, pertinente et importante aujourd'hui, parce qu'il s'agit de ne pas vouloir tout voir. On est dans une société où on consomme tellement, y compris la culture, y compris les voyages, y compris, il faut avoir tout vu et se montrer en selfie devant un paysage, devant la place Saint-Marc à Venise ou que sais-je, ou devant Florence. Et c'est comme si ce qui importait, c'est montrer qu'on a vu. Mais apprendre à voir, c'est tout autre chose. Ça suppose une attitude d'écoute, d'humilité. On se met, en état de découvrir ce qui m'est donné, et ce que je ne prends pas le temps de voir.
1: Et est-ce qu'il vous arrive, vous, frère Patrice, de faire silence, par exemple, face à la nature de la Cordelle et de méditer, de contempler simplement une fleur, une tulipe, un oiseau que vous voyez passer et d'en faire votre prière ?
2: Je l'espère un peu quand même, oui, je l'espère, parce que tout dans ce lieu dont on essaie de prendre soin, dans ce cadre privilégié qui est le nôtre, tout y invite, il me semble, et que nous en sommes responsables d'en faire quelque chose et de faire en sorte que, personnellement, ce qui m'émerveille, ça puisse être partagé, que les autres puissent y avoir accès également. Et ça suppose aussi de pouvoir faire taire les bruits et les images qui sans cesse défilent en permanence dans notre mental. Quand on essaie de rentrer un peu en oraison, voire en contemplation, C'est le premier combat à mener. C'est toutes les images, les pensées, les préoccupations qui reviennent tout le temps, tout le temps. Et le silence extérieur qui nous est donné ici, c'est vrai que c'est un silence privilégié, parce qu'on est vraiment dans un cadre très silencieux. Mmh. Il est là pour favoriser et pour stimuler le silence intérieur. Le premier silence qu'il faut, essayer de, d'acquérir, de cultiver, c'est le silence intérieur. Et pour cela, il faut effectivement des conditions extérieures favorables.
1: Mmh. Alors justement, nous avons rencontré un couple qui essaie de vivre concrètement cette contemplation dans la région. C'est Pauline et Baptiste Chille-Sanson. Ils ont tout quitté à Paris pour s'installer tout près d'ici, près de la Cordelle. Quelle spiritualité puissent-ils à l'Ermitage de la Cordelle ? Eh bien, écoutez Pauline, c'est un reportage de Lourane Sarraoui.
3: À Paris, j'avais une notion du temps très mentale, je dirais. C'est-à-dire, je pouvais faire des choses tant que mon esprit tenait, en gros. Et là, on rentre dans un monde où le rythme est donné aussi par l'extérieur. Il y a quelque chose de l'ordre d'une espèce de don infini dans ces paysages, que ce soit des paysages très proches ou très lointains. D'ailleurs, par exemple, les bords de route avec les petits buissons, tous les oiseaux qui traversent quasiment sous notre nez, ou même les odeurs de fleurs en ce moment, ou les choses qui viennent très proches de la perception ou très loin, eh ben, il y a quelque chose qui nous enveloppe, je trouve. C'est ça, je me sens portée. C'est comme si quelque chose me parlait et d'une manière très généreuse, très bonne. Il y a quelque chose qui me parle assez profondément. C'est comme un tissu qui se déroule un peu chaque jour et qui me parle de Dieu, quoi. Aujourd'hui, j'ai apporté avec moi ma viole de gambe pour accompagner quelques chants. Et pendant les vêpres, comme c'est souvent de la psalmodie, j'apporte un petit morceau ou un petit chant de Thésée pour pouvoir proposer un moment de méditation pendant la

Je pense que j'ai longtemps cru que contemplation voulait dire pas d'action. Et du coup, j'étais un petit peu perdue parce que je pense que je suis d'une nature assez active. Et donc, je me rendais un peu malheureuse de ne pas arriver à trouver des temps sans action. Mais du coup, ça peut se produire alors qu'on est très actif. Et ça, c'est quelque chose que je pense que j'ai compris en venant ici. Même au cœur d'une liturgie où on est un petit peu sollicité, où c'est un peu le bazar, on est sollicité par plein de sensations, par plein de relations, par plein de choses, et bien, cet état peut arriver. Ou bien en faisant une activité physique, en travaillant au jardin, en parlant à quelqu'un. C'est possible d'être en contemplation. Mais j'envie quand même beaucoup les grands contemplatifs comme Patrice, qui sont capables de rester complètement disposés et en silence devant quelque chose sans du tout agir.

0: Qu'est-ce qui vous touche finalement, frère Patrice, dans ce parcours de Pauline et de son mari Baptiste? Vous les connaissez bien, hein, je crois.
1: Depuis quelque temps, oui. J'aime beaucoup Pauline et Baptiste, à la fois parce qu'ils sont simples et vrais, et en même temps exigeants. C'est-à-dire, ils font partie de cette nouvelle génération de chrétiens qui sont formés, à qui on peut pas raconter des salades, et qui nous forcent à réfléchir, à trouver les mots pour dire notre foi et à partager avec eux. C'est pas nous qui savons et qui donnons notre savoir à d'autres. C'est vraiment une recherche commune, et je crois qu'ils sont vraiment pour moi représentatifs de cette génération. En plus du fait qu'ils sont artistes et qu'ils sont voilà, qui contribuent beaucoup à la beauté de la liturgie ici et qui sont comment dire très sensibles à ce que le lieu peut offrir de beau quand la chapelle est fleurie. Tout ça, je sais qu'ils y sont sensibles. Personnellement, ça me stimule beaucoup aussi.
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0: Frère Patrice, vous êtes l'un des trois frères franciscains de la Cordelle, à Vézelay, où nous sommes aujourd'hui. Et vous nous l'avez dit, nous sommes appelés à prendre soin de la nature, des créatures qui nous entourent, à les contempler aussi et à louer le Seigneur pour toutes ces créatures, pour toute la création. Mais frère Patrice, on peut aussi entrer dans une autre forme de louange du Créateur, la louange avec ou par la création. Qu'est-ce que ça veut dire finalement louer avec la création et par la création? C'est important cette distinction de vocabulaire, je crois, pour les franciscains. Par exemple, dans le Cantique des Créatures, saint François nous parle de louer le Seigneur par Frère Soleil. Éclairez-nous un peu.
1: C'est la nouvelle traduction qui a été adoptée, qui est très judicieuse, je pense, parce que j'y retrouve vraiment bien l'attitude profonde, je crois, de François, qui était de ne pas se mettre en surplomb. Quand nous louons pour les créatures, c'est déjà très très bien, je ne peux que encourager, et moi-même je le fais aussi, mais en même temps c'est peut-être une manière un peu de me mettre à leur place. Je suppose qu'eux n'ont pas le langage et que moi je l'ai, donc je loue pour elles ou pour eux. Ça suppose que elles n'ont aucun langage. Or, je crois que dans l'attitude de François, qui est de se mettre non pas en surplomb, non pas au-dessus, mais à côté d'elles, avec elles, c'est une manière de reconnaître que par leur couleur, leur plumage, leur chant, leur morphologie, que ce soit les oiseaux ou que ce soit les autres animaux, elles rendent déjà louange au Créateur, de par ce qu'elles sont. Moi, je peux leur prêter des paroles, mais elles ont leur langage à elles. Et je crois que toutes les découvertes aujourd'hui en matière d'intelligence animale, on n'en est qu'au début, et c'est magnifique et c'est passionnant. Et c'est une manière de dire que déjà, il y a cette intelligence animale dont on connaît encore très peu de choses qui est là, et qui est aussi une louange au Créateur. Et moi, je me joins à elles, et je me mets à leur côté, et non pas au-dessus d'elles.
0: Peut-être pour continuer avec vous sur cette question de la louange, justement, ce Cantique des Créatures a été écrit par François tout à la fin de sa vie, à un moment où il est malade, il est épuisé, il est mourant presque. Ce cantique aurait pu être un chant de lamentation, mais en fait, pas du tout, c'est un chant de louange. Est-ce que vous pouvez nous expliquer ?
1: C'est un chant de louange. Pour moi, c'est très fort de réaliser que François a composé ça tout à la fin de sa vie, à un moment où il était très éprouvé, physiquement et moralement, vraiment très, très éprouvé. Et d'intégrer et de méditer ce cantique, pour moi, c'est un appel aussi à me décentrer, personnellement. Un appel à me décentrer. Mes problèmes, mes peurs, mes souffrances, petites ou grandes, ce n'est pas la fin du monde. Ce n'est pas la fin du monde. Parce que la création tout entière, et moi dans cette création, nous sommes appelés à participer à la mort et à la résurrection du Christ à travers toute la création qui, elle aussi, comme le dit saint Paul avec des paroles incroyables, hein, au chapitre 8 de l'Épître aux Romains, la création tout entière gémit dans les douleurs de l'enfantement. Et elle attend avec impatience la révélation des fils et des filles de Dieu. Elle attend avec impatience sa libération. Dieu sait si ça résonne fortement aujourd'hui, ces paroles. Hein, je ne peux pas louer pour la création, avec la création, sans me décentrer et sans participer à ce mouvement d'abaissement avec le Christ qui a épousé notre condition jusqu'à souffrir et mourir sur la croix pour ressusciter. Et c'est toute la création qui est appelée à entrer dans ce mouvement. Et de ce point de vue-là, je crois que pour moi, rentrer dans ce cantique, c'est entrer dans la mesure du possible dans ce mouvement-là. C'est une manière aussi de relativiser mes problèmes, mes peurs, mes souffrances, en me disant, il participe à un mouvement beaucoup plus large qui est appelé à ressusciter.
0: Ce que vous dites, c'est que rentrer dans ce mouvement de louange avec et pour les créatures, par elles aussi, c'est en fait rentrer dans un grand mouvement de fraternité universelle, à l'image de ce que le pape François nous enseigne dans l'encyclique Laudato Si. Et finalement, c'est ce que vous vivez, vous, en tant que frère à l'Ermitage de la Cordelle. Est-ce que vous pouvez nous en parler un peu ?
1: Oui, le fait de vivre en fraternité, et Dieu sait si c'est exigeant quand on est trois, c'est, quelque part c'est plus difficile, plus exigeant je dirais, d'être trois ou quatre que d'être 10 ou 12, parce qu'à 10 ou 12 on peut toujours éviter un peu celui avec lequel on a un peu de problème. Voilà, dans les couloirs on peut se croiser sans trop, voilà, sans trop se fréquenter. À trois c'est pas possible, on est trop proches les uns des autres que pour pouvoir se fuir, on peut pas se fuir. Donc, et ce qui est propre à nos fraternités, comme dans la plupart des vies religieuses, on ne choisit pas les frères ou les sœurs avec lesquels on est appelé à vivre. Nous n'avons pas la même histoire, la même éducation, on vient pas du même milieu, ni même des mêmes régions, voire même des mêmes pays. Et c'est avec ceux-là qui me sont donnés aujourd'hui que j'ai à apprendre à vivre et à apprendre à vivre en frère. C'est un lieu de vérification pour moi essentiel qui concerne vraiment notre quotidien. Qu'en est-il de l'amour entre nous? Et c'est là-dessus que nous sommes jugés. Et ça ne trompe pas. Parce que je crois que les gens qui nous fréquentent, ils sentent bien ce qu'il en est de la qualité de nos relations. Et ça peut être à certains moments plus ou moins facile, à d'autres moments plus tendu, plus compliqué. Mais c'est le premier lieu de notre vie et donc de notre témoignage. Et ça suppose d'être, comment dire, d'apprendre la vérité dans nos relations, dans nos paroles, et d'apprendre aussi le pardon quand il le faut.
0: Alors, on arrive bientôt au terme de notre émission. Quel conseil, frère Patrice, vous pourriez donner à nos auditeurs et auditrices qui voudraient en fait découvrir cette forme de prière qu'est la louange avec et par la création? Et je m'adresse à l'ermite de la Cordelle et fin connaisseur des oiseaux que vous êtes.
1: Ouvrez vos yeux et ouvrez vos oreilles. Voilà. Laissez-vous étonner, surprendre. On a tellement de choses à découvrir. Voilà, la création vraiment nous invite à sortir de nous-mêmes. Elle m'invite, moi, à sortir de moi-même. Je ne peux qu'avoir envie de transmettre cela, de nous inviter à nous décentrer, à sortir de nous-mêmes, nous émerveiller de ce qui nous entoure et de creuser le lien que nous avons avec toutes les créatures, des plus minuscules et des plus humbles aux plus grandioses, je dirais du ver de terre aux étoiles, quoi. Hein. Donc, là, je crois vraiment que saint François était très original parce qu'on l'associe aux oiseaux et aux loups éventuellement, hein, puisqu'on connaît le François qui convertit le loup, mais on connaît très peu le respect profond qu'il avait pour les vers de terre. D'où ça lui venait? Ça lui venait du rappel de cette parole, parce qu'il connaissait les psaumes à peu près par cœur pour les entendre tout le temps à l'office. Ils avaient une mémoire auditive beaucoup plus poussée que nous. Ils n'étaient pas plongés dans leurs livres, ils écoutaient tout ça dans la liturgie. « Je suis un ver, non pas un homme », est-il dit dans le psaume 21, qui est le psaume qui a été appliqué au Christ dans sa passion. Donc, des chiens nombreux me cernent, des fauves nombreux me dévorent. « Je suis un ver, pas un homme », on a appliqué ça au Christ sur la croix, humilié, l'être le plus humilié de tous. Et pour François, rencontrer un ver de terre sur son chemin, c'était se souvenir de ces paroles du Christ qui est descendu jusque-là, jusqu'à se faire terrestre, jusqu'au ver de terre, qui creuse son chemin dans la terre. Que serait la terre sans ver de terre, quoi? Donc... Nous laisser surprendre par ce que la nature, que nous appelons création, m'invite et nous invite à découvrir en ce qui concerne les liens qui nous unissent vraiment à toute la création.
0: Et je rappelle que vous avez écrit un livre sur saint François, frère Patrice. Ce livre, c'est « L'homme qui parlait aux oiseaux », dans lequel vous explorez la relation entre saint François et les animaux, justement. Merci beaucoup, frère Patrice, de nous avoir accueillis chez vous, ici à la Cordelle, pour parler de la contemplation et de la louange. Un grand merci à Stéphanie Tesson et Lourane Sarraoui pour la préparation et la conception de cette émission. Et merci à Raphaël Ferreira pour les moyens techniques. Moi, je vous dis à la semaine prochaine.

0: Diable, la preuve en est qu'ils sont chaussés, Mephisto. L'un d'entre eux, celui au regard sombre, s'avance doucement vers moi, on dirait Lucifer. Il est tellement grand qu'il fait froid dans son ombre.
1: Dites donc, n'en faites pas un peu trop, Aldebert ?
0: Si peu, monsieur Martineau.

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2: Un témoin dans la ville, jazz et poésie, le poète est un témoin dans la ville. Jean-Claude au micro, bienvenue à tous.

Aujourd'hui, coup de chapeau au trompettiste américain Wynton Marsalis. Témoin dans la ville, François Copé, la mort des oiseaux. Le soir, au coin du feu, j'ai pensé bien des fois à la mort d'un oiseau, quelque part, dans les bois. Pendant les tristes jours de l'hiver monotone, les pauvres nids déserts, les nids qu'on abandonne, se balancent au vent sur un ciel gris de fer. Oh, comme les oiseaux doivent mourir l'hiver. Pourtant, lorsque viendra le temps des violettes, nous ne trouverons pas leurs délicats squelettes dans le gazon d'avril, où nous irons courir. Est-ce que les oiseaux se cachent pour mourir ? La mort des oiseaux, de François Copé. Coup de chapeau à Wynton Marsalis, enregistré en 2022 au Festival de Marciac.

Timelessness, l'éternité, par Wynton Marsalis. Témoin à la ville, Jean Albany, le ciel. Le ciel l'a chappé avec un tralet de nuages, blanc comme un cœur de palmiste. La rode sur le récif où n'avait de rouleau, il bat un peu l'écume. Pour trappe le vent, l'avait fait cantifa, le bord l'étang Saint-Paul. Un vent l'avait graine balai de fleurs coco sur l'étang Bernica. Un vent l'avait tordu la tête filao toute la plaine savana. Était parti ravage les hautes bois de neuf par la ravine d'Yvon. Après perdre chemin, l'avait gagné courage à retourner dessus la marine pour mener la pêche un, deux, trois pailles en queue rondage Cap Baramine. Le ciel de Jean Albany. Coup de chapeau à Wynton Marsalis, Sunset and the Mockingbird.

Sunset and the Mockingbird par Wynton Marsalis. Le crépuscule et l'oiseau moqueur. Témoin dans la ville, Francis Jammes, c'est aujourd'hui la fête à Virginie. C'est aujourd'hui la fête de Virginie. Tu étais nu sous ta robe de mousseline, tu mangeais de gros fruits au goût de Mozambique et la mer salée couvrait les crabes creux et gris. Ta chair était pareille à celle des cocos. Les marchands te portaient des pagnes couleur d'air et des mouchoirs de tête à carreaux jaune clair. La bourdonnée signait des papiers d'amiraux. Tu es morte et tu vis, ô ma petite amie, amie de Bernardin, ce vieux sculpteur de Cannes, et tu mourus en robe blanche, une médaille à ton cou pur dans la passe de l'agonie. La fête à Virginie de Francis Jammes. Coup de chapeau à Wynton Marsalis. When it's sleepy time down south.

When it's sleepy time down south, quand c'est l'heure de dormir dans le sud profond, par Wynton Marsalis. Témoin dans la ville, Sylvain Gérard, Cocoon. Désordre, désordre, faut coco lock à s'écoser. Détaque la porte, rouvre barreau, trousse un mur. Gâte pas le rêve en samzoboc. Laisse causer l'esprit, zerbage grand mystère. 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Cocoon, le mégot, de Sylvain Gérard. Coup de chapeau à Wynton Marsalis, l'immortel Caravane. Jean-Claude au micro, à bientôt.

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0: Bonjour, très heureuse de vous retrouver pour ce nouveau numéro de Tous Frères. Dans de nombreuses cultures et traditions, offrir un toit à celui qui en a besoin est un signe de générosité et de solidarité. Mais comment cette hospitalité se vit-elle dans nos territoires ultramarins? Quels défis faut-il relever pour en faire un métier? Notre émission est donc consacrée au verbe héberger. Et en cette année jubilaire, le pape François demande à l'Église de Rome d'héberger les plus pauvres. Nous serons appelés à être des signes tangibles d'espérance, dit-il. Direction La Réunion, dans un endroit exceptionnel à Mafat, un lieu magique où il est possible d'être hébergé. D'ailleurs, de nombreux touristes s'y rendent pour vivre une expérience loin des bruits de la ville. Rencontre ensuite en Martinique avec le frère Jérôme Thierry, un bénédictin. Il s'occupe de l'hôtellerie du monastère Notre-Dame du Mont des Oliviers. Pour lui, héberger, c'est mettre en pratique sa foi. La chronique cette semaine s'intéresse à la notion d'hébergement chez les hindous, les juifs et les musulmans. Héberger, comme dans l'histoire du prophète Élisée. Chaque fois qu'il passe à Sunam, une femme l'accueille en l'hébergeant. Une évidence et un devoir sacré pour elle. Luciano vous raconte cette histoire.
1: Héberger, comme dans l'histoire d'Élisée et de la Sunamite. C'est ce que j'ai décidé de vous raconter. Alors, tenez-vous prêts et embarquez avec moi dans ce récit tiré du deuxième livre des rois. Un jour, dans la ville de Sunam, une femme riche, la voici, elle vient à la rencontre du prophète Élisée qui est de passage et elle l'invite à sa table avec insistance. Élisée finit par accepter et il est très bien reçu. Tellement bien reçu que c'est décidé, désormais, à chaque fois qu'il passera à Sunam, il viendra manger ici. Et c'est bien ce qu'il va se passer. Au bout de quelques visites, la Sunamite dit à son mari « Écoute, je sais que celui qui s'arrête toujours chez nous est un saint homme de Dieu. Faisons-lui une petite chambre sur la terrasse. Nous y mettrons un lit, une table, un siège et une lampe. Et quand il viendra chez nous, il pourra s'y retirer. » Et c'est bien ce qu'il va se passer. Quelque temps plus tard, voici qu'Élisée et son serviteur frappent à la porte de la Sunamite. Lorsqu'il voit son hébergement, le prophète s'exclame : « Tu t'es donné beaucoup de peine pour nous. Que peut-on faire pour toi ?»